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2: Shavua Tov, bonjour, vous êtes bien sur Radio J, il est 6h, nous sommes le dimanche 16 août 2026 et j'ai le plaisir de vous accompagner jusqu'à 9h.

0: Avec nous, bonjour Éléonore.
1: Bonjour Kevin, bonjour à tous.
0: Et ce matin, quel plaisir de retrouver le seul, l'unique Ben à la réalisation de cette émission. Bonjour Ben.
2: Bonjour Kevin, bonjour à tous.
0: J'espère que vous allez bien, pas trop chaud, mais qu'on parse.
2: J'imagine. Bon, on s'habitue.
0: Canicule à la. Nous sommes à la combienième millième.
2: 90.
0: Ouais, la 90e canicule. Et, mais l'orage arrive. Vous le verrez dans la météo. Un petit aperçu du programme en ce dimanche 16 août sur Radio J. On viendra sur l'actualité. Vous le savez, les détails dans quelques instants. Ce sera dans le journal d'Éléonore Claude. L'actualité sportive, on vous a réservé le meilleur d'Anna Fellous. Dans un petit instant, elle nous parlera de Zidane à la tête des Bleus. Et puis, Chérim, bien évidemment, votre chanson israélienne. Et puis, juste avant 6h30, on prendra notre cours d'histoire avec Vladimir Fedorovski au micro d'Éléonore Claude. Très bon réveil à toutes et à tous. Vous êtes bien sur Radio J. Nous sommes ensemble jusqu'à 9h. Par un point complet sur l'actualité avec le journal d'Éléonore Claude. Bonjour Éléonore.
1: Bonjour Kevin, bonjour à tous.
0: Un drone du Hezbollah blesse grièvement 3 soldats israéliens au Liban.
1: Et oui, Tzahal annonce qu'un officier et 2 soldats ont été grièvement blessés par un drone piégé. L'engin a touché une force de l'unité Yahalom opérant avec la brigade de commando dans la zone de la crête d'Alitair. Les militaires ont été évacués vers Haïfa. 2 sont dans un état grave, un troisième dans un état modéré. Et puis l'état de l'un des blessés s'est depuis amélioré. En représailles, Tzahal a éliminé le commandant de la force Radouane à l'origine de l'attaque, ainsi que d'autres membres du Hezbollah.
0: Israël veut profiter du rapport de force pour relancer les négociations avec Beyrouth.
1: Le porte-parole de Benjamin Netanyahou, Doron Spielman, veut que les frappes relancent les discussions plutôt que l'inverse, rappelant qu'Israël respecte l'accord prévoyant un retrait progressif du Hezbollah sous le contrôle de l'armée libanaise. L'ambassadeur d'Israël aux États-Unis, Yariel Leiter, qui dirige la délégation israélienne aux négociations, met Beyrouth en garde contre toute tentation de se retirer des accords. Le président libanais, Joseph Aoun, le juge de son côté que les frappes envoie un message clair sans pour autant menacer de quitter la table des négociations dont le prochain round sous médiation américaine est prévu pour début septembre.
0: À Gaza, un char de Tzal touché par un engin explosif du Hamas et 2 terroristes éliminés.
1: Dans le sud de la bande de Gaza, un char de la brigade Givati a été touché par un engin explosif du Hamas dans le secteur de la ligne jaune sans pour autant faire de victimes côté israélien. Et puis non loin des forces de la brigade, des parachutistes ont éliminé 2 terroristes qui avaient franchi la ligne jaune pour tenter de saboter des véhicules de combat.
0: Téhéran, pas de reprise des négociations avec Washington pour l'instant.
1: Le ministre iranien des Affaires étrangères, Abbas Araghchi, assure qu'aucune décision n'a encore été prise concernant une reprise des négociations avec les États-Unis, même si le Qatar et le Pakistan continuent de faire la navette entre les deux parties. Téhéran maintient par ailleurs que le détroit d'Ormuz ne pourra être ouvert que sous sa propre autorité. Écoutez à ce propos la réaction du président américain Donald Trump après avoir évoqué une privatisation américaine du passage maritime.
3: Nous sommes capables de vraiment tout détruire là-bas. Nous ne voulons pas faire ça. Nous leur imposons des sanctions économiques comme jamais personne n'en a eu avant. Ils s'y prenaient de manière très professionnelle. Avec le Venezuela, nous avons fait les choses un peu différemment. On pourrait y aller, je veux dire, s'ils frappent, on riposterait 100 fois plus fort.
1: Donald Trump, le président américain.
0: Toujours dans le Golfe, le Qatar dément avoir retenu des pilotes iraniens captifs.
1: Et oui, il doit dément cette affirmation iranienne, selon laquelle 3 pilotes auraient été retenus captifs au Qatar depuis 6 mois. Le porte-parole du ministère qatari des Affaires étrangères explique qu'un contact a été établi avec ces pilotes après une violation de l'espace aérien qatari avant l'ouverture du feu, faute de réponse. Le Qatar indique avoir proposé à une équipe iranienne un compte-rendu détaillé des opérations de recherche menées en avril. Une invitation restée sans réponse. Et puis au Yémen également, toujours dans le Golfe, les Houthis continuent de frapper le port stratégique de Mocha. Au moins 1 mort est à noter. À ses côtés, on compte 8 blessés et 2 marins portés disparus.
0: À New York, un homme a été inculpé pour crime de haine après une agression dans une synagogue.
1: L'agression a eu lieu vendredi soir pendant l'office du Shabbat à la centrale synagogue de Manhattan. L'homme a frappé un fidèle puis a craché sur un agent de sécurité et lui a donné un coup de tête en étant escorté dehors. Larry Montes, 46 ans, est donc poursuivi pour agression et dégradation qualifiée de crime de haine.
0: En Isère, une commerçante tient des propos antisémites.
1: Une vidéo virale tournée aux Deux Alpes montre cette commerçante tenir des propos qui visent la communauté juive. Laurent Nunez et Aurore Berger ont condamné ces propos hier. Le parquet de Grenoble a donc ouvert une enquête pour provocation à la haine. Écoutez la réaction d'Éric Attab, avocat et président du CRIF Grenoble-Dauphiné sur CNews.
4: Les propos tenus par cette personne sont extrêmement graves. Les juifs français et les français juifs sont français et qu'ils sont donc en France chez eux. Ça, c'est la première chose. La deuxième, c'est que dans une station de sport d'hiver ou dans une station de montagne, on ne compte pas les juifs ou les religions, on compte les touristes et on se réjouit d'ailleurs quand il y a beaucoup de monde. En tout état de cause également, je voudrais dire que ce qu'elle a dit, c'est pas une opinion, c'est un délit.
1: Éric Attab, avocat et président du CRIF Grenoble-Dauphiné sur CNews. Entendu, la mise en cause a reconnu les faits en expliquant leur contexte. Aucune décision n'a été prise, des témoins devant encore être auditionnés.
0: Merci Éléonore, on vous retrouve tout au long de cette matinale. La météo de ce dimanche 16 août 2026, ce matin, des orages se développent déjà au centre du pays. À l'ouest, le temps redevient calme, mais ailleurs et surtout au sud-est, l'ambiance reste très chaude et même tropicale. On relève déjà 26 degrés à Ajaccio, il fait 21 degrés ce matin à Paris. Cet après-midi, les orages se multiplient sur un axe sud-ouest-nord-est et seront parfois violents. Prudence, donc les fortes chaleurs persistent au sud-est avec 35 à 36 degrés attendus à Montélimar. Côté température, les maximales ce dimanche, 22 degrés à Cherbourg, 25 à Brest, 26 à Lille, Biarritz ou Aurillac, 28 à La Rochelle et Toulouse, 29 à Rouen, 30 à Rennes et Bordeaux, 31 cet après-midi à Paris, Marseille ou encore Dijon, 32 à Nantes et Ajaccio et 35 degrés à Montpellier et Lyon. En Israël, le ciel est un peu couvert ce matin, mais il se découvrira rapidement pour laisser place à un beau soleil bleu et des températures de saison. Dans la capitale Jérusalem, les températures seront comprises entre 20 et 31 degrés. Elles seront très chaudes de l'après-midi. Au meilleur de la journée, on attend 32 degrés à Tel Aviv, 30 degrés à Haïfa, 34 degrés à Beersheba et jusqu'à 40 degrés à Eilat.
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0: Sur Radio J, merci d'être avec nous ce dimanche matin. Et comme chaque semaine, il est l'heure de retrouver notre passionnée spécialiste des sports, Anna Felous. Bonjour Anna. Alors Anna, comment ne pas parler cette semaine de ZZ Zinedine Zidane? C'est sa semaine.
6: Et oui, Zidane revient. Zizou, zizou. Bon, on savait. Il n'y a pas de grande surprise. On était tous au courant qu'après Didier Deschamps, Zinedine Zidane reviendrait en bleu. Et cette fois, en tant que sélectionneur. Alors la petite fille que j'étais et qui est toujours en moi retrouve cette émotion que j'avais peut-être oubliée ou mis de côté. Cette semaine, je suis redevenue la petite fille que j'étais, ébahie devant Zidane et ses roulettes. C'est un petit peu les émotions. Donc, petit test. Où étiez-vous le 12 juillet 1998 ? Moi, je sais exactement où j'étais, ce que je faisais, ce que j'ai ressenti et je suis sûre que vous aussi. Autre question. Où étiez-vous le 9 juillet 2006 ? Ben c'est pareil, je sais exactement où j'étais et tout ce que j'ai ressenti ce jour-là. Comme la voix de Thierry Gilardi qui commentait, j'ai gravé ce souvenir en mémoire. C'est rare hein, qu'un homme marque un pays à ce point avec deux moments autant opposés l'un à l'autre. Le premier le fait entrer dans la légende, le second l'a fait entrer dans quelque chose de plus fort. Ok, Zizou est humain. Donc aujourd'hui que Zizou revient à la tête de l'équipe de France, c'est l'occasion de raconter l'histoire de l'homme que tout le monde connaît, mais pas vraiment.
0: Avant d'être Zizou, il est Zidane. Enfant de Marseille.
6: La cité, le béton, les cages de but dessinées à la craie, mais surtout avec le ballon, toujours avec le ballon. Chez les Zidane, on ne roule pas sur l'or, mais ils ont cette richesse, le respect des autres, du travail, de la parole. Zidane dira toujours que tout ce qu'il est devenu, il le doit à ses parents. D'ailleurs, le ballon d'or, les maillots, plusieurs trophées, tout est chez ses parents à Marseille. Comme si cette carrière ne lui appartenait pas totalement, elle est d'abord celle de sa famille. Très jeune, il déteste déjà perdre. Il aime humilier. D'ailleurs, c'est ce qu'on reconnaît aux grands du sport. Il ne supporte pas l'échec. Et c'est bien cette culture de la gagne qui restera toujours avec lui comme un leitmotiv. Il n'est pas celui qui crie le plus. Il observe, écoute et agit. Aimé Jacquet dira un jour, Zidane parlait davantage avec le ballon qu'avec les mots.
0: Et la France le découvre officiellement en 1998.
6: Toute la Coupe du Monde, il est la star de l'équipe. Pourtant, le carton rouge contre l'Arabie Saoudite vient gâcher la fête. Qu'à cela ne tienne, le 12 juillet 1998, il devient bien plus qu'un numéro 10. Il devient le symbole de la victoire. deux buts, un finale contre le Brésil, la Coupe du Monde, les millions de Français qui descendent dans la rue. Zidane est devenu un symbole d'unité dans une équipe black-blanc-beur, déjà en elle-même un symbole. Mais Zidane, il n'aime pas les étiquettes. Il préfère les gestes aux grandes déclarations. Il ne cherche pas à incarner quelque chose, il est juste choisi. Sa discrétion, il l'a depuis ses jeunes années et c'est Christophe Dugarry, son ami, qui en parle le mieux. Zidane n'était pas celui qui parlait le plus dans les vestiaires. Au contraire, il observait tout et quand il disait une phrase, tout le monde l'écoutait, riait, parce que son humour arrivait toujours au bon moment. Cette discrétion, c'est aussi ce qui fait sa légende. Une discrétion qui a fini de sceller cette légende d'invincible. Et pourtant, tous les héros ont une faille.
0: Et cette faille, Anna, c'est le 9 juillet 2006, en finale de la Coupe du Monde contre l'Italie, qu'elle apparaît.
6: Le dernier match de sa carrière. Dans une compétition qu'il fait à 34 ans, il est revenu de sa retraite internationale juste pour ça. Pour éliminer l'Espagne. Et puis le Brésil, surtout dans ce que beaucoup considèrent comme le meilleur match de sa carrière. Tout comme un conte de fées, même la palenka est magique contre Gianluigi Buffon en finale contre l'Italie. Et puis là, c'est le drame. À quelques minutes des pénaltys, Marco Materazzi, le coup de tête, le carton rouge. Zidane est sur toutes les lèvres. Son coup de tête magique de 1998 devient un geste impardonnable en 2006. La fin gâchée. Les débats sont violents. On dit même qu'il a trahi la France. On ne parle plus du héros, on le transforme en zéro. Il ne dira rien sur le sujet pendant longtemps. Il assumera sans chercher à se faire pardonner. Pour la première fois, Zidane n'est plus le super-héros. Il est humain, c'est officiel.
0: Et même si ce souvenir est toujours douloureux, Zinedine Zidane, c'est le cœur de la France.
6: C'est le cœur de la France. C'est le football, c'est l'unité. Après Berlin 2006, Zinedine Zidane s'efface pour se consacrer à sa famille, l'essentiel. Ce qui va le plus lui manquer, ce sera le vestiaire, l'équipe, les copains, l'ambiance. Donc quand le Real Madrid vient frapper à sa porte, il accepte de revenir, d'abord comme conseiller, puis auprès de l'équipe de réserve. Quand il prend l'équipe première en main, beaucoup craignent que ce soit uniquement sentimental, qu'il n'a pas assez d'expérience. Trois Ligues des Champions d'affilée finiront de faire taire les détracteurs. Il est le seul à avoir fait ça. Mais le plus fascinant, c'est la manière de faire. Quand Zidane rentre dans un vestiaire, on l'écoute. Les joueurs, tout le monde sait qu'il comprend. Karim Benzema disait qu'un simple regard suffisait à lui redonner sa confiance en lui. Quand un joueur traversait une mauvaise période, il montait au front, il encaissait les critiques à leur place, parce qu'il sait ce que c'était. Après le Real Madrid, beaucoup se sont présentés à sa porte pour l'avoir dans ses vestiaires. Mais une seule chose comptait, les Bleus. Didier Deschamps était déjà là, donc il a patienté. Mais ce rêve d'enfant, il est toujours resté.
0: Il est toujours resté et nous y sommes, Zinedine Zidane et sélectionneur de l'équipe de France, Anna.
6: On attend tous de voir Zizou sur le banc. Le calme, la pudeur, la culture de la gagne, l'intelligence de jeu, l'exigence. On a gagné ce soir mais on reprend demain. Cette mentalité, on ne s'arrête jamais. Zinedine Zidane nous rappelle qu'on peut être géant sans être arrogant. Le silence peut avoir plus de force que des grands discours. Il nous montre aussi qu'on peut tomber très bas, très très très bas, et continuer à inspirer. Quand on dit Zinedine Zidane, on n'entend plus parler du coup de tête de 2006. On pense à son regard, à ses roulettes, à sa magie en action à chaque ballon touché, à sa discrétion aussi, à la finale 1998. Quand Zinedine Zidane a porté la flamme olympique devant la Tour Eiffel en 2024, pour les Jeux à Paris, on a tous pleuré d'émotion. On a tous fini par pardonner Berlin 2006. Bon, ok, peut-être pas tout le monde, mais moi oui, et pour le bien de cette chronique, c'est l'essentiel. Aujourd'hui, c'est une nouvelle génération qui va vivre en direct sa magie, non pas comme numéro 10, mais comme sélectionneur. Zidane dépasse les statistiques. Il n'est pas un super-héros. Zidane est une légende du football et Zidane revient chez les Bleus. Alors allez Zizou et allez les Bleus.
0: Allez Zizou, allez les Bleus. Et oui, on espère tous hein, que eh bien Zinedine Zidane va métamorphoser cette équipe qui a pourtant avec 14 ans avec Didier Deschamps qui a passé 14 ans la tête des Bleus et vient de belles choses, une Coupe du Monde et une finale de Coupe du Monde également. En tout cas, merci Anna Felous pour cette chronique. On vous retrouve dimanche prochain. Je rappelle que cette chronique sport, dis donc, je vais y arriver, et toutes les autres sont à retrouver sur radioj.fr.
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0: Il est 6h15 et c'est l'heure du rappel des titres avec Éléonore Claude. Bonjour Éléonore.
1: Bonjour Kevin, bonjour à tous. À la une de l'actualité, c'est le Liban où un drone piégé du Hezbollah a blessé grièvement 3 soldats israéliens de l'unité Yahalom, non loin de la crête d'Alitaer. Évacués vers Haïfa, 2 d'entre eux restent dans un état grave, 1 troisième dans un état modéré. En reprise à Itzal a éliminé le commandant de la force radouane à l'origine de cette attaque ainsi que d'autres membres du Hezbollah. À Gaza, un char de la brigade Givati a été touché par un engin explosif posé par le Hamas dans le secteur de la ligne jaune, sans faire de victimes côté israélien. Non loin, 2 terroristes qui tentaient de saboter des véhicules de combat ont été éliminés par les forces de la brigade des parachutistes. Et puis en Isère, enfin en France, donc, une commerçante des Deux Alpes a tenu des propos antisémites filmés, devenus viraux, estimant qu'il y a trop de juifs. Le parquet de Grenoble a ouvert une enquête pour provocation à la haine. La mise en cause a reconnu les faits.
0: Merci Léonore, on vous retrouve à 6h30 pour un nouveau point complet sur les...
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0: Merci d'être avec nous sur Radio J. Et oui, c'est l'heure de Shirim, votre chanson israélienne. On ne la présente plus. Et pourquoi pas rester à Paris avec la douceur d'Israël. C'est...

0: C'était Yael Naïm avec Paris sur Radio J. Restez avec nous dans un petit instant. Vladimir Fedorovski au micro d'Éléonore Claude.
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2: Bonjour Vladimir Fedorovski, vous êtes diplomate russo-ukrainien, écrivain...
3: J'étais diplomate il y a beaucoup d'années, maintenant je suis l'écrivain le plus édité en Europe d'origine russe.
2: Et vous tenez à ce titre, écrivain donc de notamment Le Diable Boiteux, paru aux éditions Ballant, qui nous raconte en partie l'histoire de notre ami Yakovlev, mais qui finit aussi sur l'arrivée au pouvoir de Boris Yeltsin, avec tous ses remous, et qui aborde de nombreuses éminences grises du Kremlin. Et on va poursuivre ce qu'on avait commencé la dernière fois, à savoir l'ascension de Vladimir Poutine et le moment où il rencontre Boris Yeltsin.
3: L'ascension de Vladimir Poutine et ma première rencontre avec lui, c'est tout à fait, ça entre tout droit dans nos chroniques, parce que imaginez-vous bien, ça s'est passé au palais où un autre homme de l'ombre a été tué, c'était Rasputin, le palais Youssoupov.
2: Le palais du comte.
3: Vous comprenez?
2: En bord de Neva.
3: Les cristaux, un charmant théâtre absolument extraordinaire pour 50 personnes. Là-bas, le souterrain où Poutine a été tué, une réception. Et puis, je vois, mon ami, le maire de Saint-Pétersbourg, l'a dit, attends, viens, je voudrais te présenter quelqu'un qui est mon secrétaire. Et là, j'étais piégé pour la première fois. Nous étions tous piégés, en quelque sorte, par Poutine, parce que dans Poutine, on parle toujours des acteurs. Reagan était acteur, Zelensky, ukrainien, c'est un acteur professionnel. Mais je vais vous dire, le vrai acteur du moment, c'est Poutine.
2: Vous parlez d'acteur dans la manière de se présenter.
3: Dans la manière, en cabotin. Artiste, par la nature, qui sait se déguiser. C'est vrai que pour les hommes de l'ombre, ils doivent avoir des qualités artistiques et ils doivent aussi les qualités de déguisement.
2: Une forme de duplicité?
3: C'est duplicité, pas nécessairement. Duplicité, vous comprenez, il y a duplicité dans l'ambiance actuelle, l'ambiguïté, le manque de lucidité. Cette fois-ci, il s'agit d'une dérive professionnelle d'un espion. Je vais vous dire comment j'étais piégé par Poutine au début. Je vois quelqu'un qui me présente et j'étais frappé, il y a quelqu'un qui est complètement effacé. Il s'est déguisé en faiblard, béni oui, quelqu'un qui est le plus négacé. Et puis, le maire de Saint-Pétersbourg, son patron, il a dit, trompe-toi, c'est quelqu'un qui sait bien manœuvrer, qui sait bien ce qu'il veut, etc., c'est un homme de volonté. Et au début, j'ai pensé vraiment quelqu'un d'insignifiant. Après, il y a un président français, Chirac, pour ne pas le nommer, il m'a raconté quand il a fait beaucoup de tête-à-tête avec Poutine, quand il était président, et il m'a dit, je vois quelqu'un qui copie mes gestes. Explique-moi, Vladimir, mais qu'est-ce que c'est que ça? Et je lui ai expliqué, c'est une manière de travailler des hommes, des espions qui font le mimétisme.
2: Bien sûr, ça c'est une méthode.
3: Pour le maître, c'est une méthode très, très, très précise dans les choses comme ça. Et après, Poutine, grâce à ses qualités de manœuvrier, d'une part, et puis qualité artistique, déguisement, je vous dis, il a monté en grade. Parce que Sobchak, il est devenu l'homme de confiance de Sobchak, par sa fidélité d'une
2: Sobchak,
3: part.
2: Sobchak, je rappelle, Sobchak, c'est le maire de Saint-Pétersbourg.
3: Et après, mais comme il était présidentiable avant l'heure, et présidentiable avant l'heure, comme vous le savez bien, ils sont virés très vite, il a disparu, donc je pense pour ma part qu'il était tué même. Et d'ailleurs, Poutine, il a perdu tout l'espoir. Il a failli devenir, vous savez qu'après, quand Sobchak, il a perdu son poste, il a voulu monter, il a commencé à travailler comme taxi.
2: Vladimir
3: chauffeur,
2: Poutine.
3: Oui, taxi. Il voulait faire une petite entreprise de taxi, mais quand même, au début, il était chauffeur lui-même. Il était désemparé. Et après, finalement, il a eu quelques amis, quand même, de Saint-Pétersbourg, qui l'ont casé dans l'administration de Yeltsin. Mais Yeltsin, à l'époque, c'était la fin de règne pitoyable. Il s'occupait de biens russes à l'étranger. Mais cette qualité, vous savez, il s'est déguisé en vrai faux faiblard. Poutine, déjà Sobchak, il voulait que, pas quelqu'un qui est trop ambitieux à côté de lui, il était lui-même hyper ambitieux, et il signe qu'il était dans le vague, il était, vous savez, c'était la fin pitoyable.
2: Bah, la fin de la vie, mauvaise hygiène de vie, problème de santé.
3: Popularité, à mon époque, elle était 80% de la popularité, il a terminé avec 5% de la popularité. Quand les gens sont tristes ici, j'ai dit de tromper vous, vous avez encore de la marge, vous comprenez, en 80 et jusqu'à 5, on peut quand même tomber. Mais bref, là, et je dois vous dire, là, Helsinki, les hommes de l'ombre, ils sont souvent testés. Et je vais vous raconter comment Andropov a testé Gorbatchev, d'ailleurs à propos de l'antisémitisme, parce qu'elle était d'origine, et il a testé. Et Helsinki, il l'a testé d'une manière très bizarre. À l'époque, elle était très attaquée pour, il voulait être mis en taule par l'opposition. Et finalement, pour éliminer le procureur qui a eu beaucoup de cadavres, au sens propre et au sens figuré de terme pour Helsinki dans le placard, il voulait le piéger. Et c'est Poutine qui a géré ça. D'une manière très banale, on a mis deux femmes dans le lit du procureur, il était foutu, puis on l'a filmé. On l'a présenté à la meilleure...
2: Le fameux compromat, une méthode
3: Compromat, c'est un truc. Et vous comprenez, et Poutine... Et surtout, je vous dis, Helsinki, c'est vraiment l'ambiance néocoloniale, là, dans le vague total. C'est surtout sa fille qui décidait pour lui, je dois vous dire. Et il a pensé que l'homme comme ça effacé, qui n'a pas formellement d'ambition, et en plus le fidèle, qu'on cette histoire de procureur l'a testé, peut faire l'affaire. Ils ont fait une gaffe absolument monumentale. Ils ont cherché une marionnette. Et avec les oligarques...
2: Il cherchait un homme de paille, finalement.
3: De paille, une marionnette, il est devenu marionnettiste en 5 minutes, à tel point, quand il était choisi, il n'a même pas téléphoné à Helsinki, c'était foutu. Mais après, c'est pittoresque, j'adore raconter cette histoire, parce que vous souvenez, ici, il y a une grande table, mais il y a une table beaucoup plus grande qui est entrée dans le design du 21e siècle, ça s'appelle le table Macron. Peut-être vous avez
2: bien
3: vu
2: sûr.
3: Au Kremlin.
2: Celle où on a vu des grandes négociations, où les deux sont
3: tous les deux
2: bout,
3: sont complètement surréalistes, etc. Et il faut dire que Poutine, autour de cette table, il a réuni 20 personnes qu'il a choisies comme le plus faible de tous. Il vient. Et il dit, texto, j'ai fait une enquête. J'ai fait l'interview pour ce livre de 19% sur 20. Le 20e, il est à l'étranger, je ne sais pas. Et bref, il dit texto la chose suivante. Chers amis, je sais comment vous avez volé la Russie avec la complicité des banques occidentales. Jamais dans l'histoire mondiale, la Russie a été volée. Je sais comment vous avez fait la fortune, 120 milliards de dollars, sortez illégalement de la Russie, vous vous êtes enrichi d'une manière vraiment honteuse sur le dos du peuple. Mais je tiens à vous dire que si vous essayez seulement d'entrer comme vous êtes entré dans le bureau d'Helsinki en ouvrant la porte avec le pied et après un grand artiste, l'homme de l'ombre devient l'homme de lumière, il dit « vous êtes des hommes morts ».
2: Ça
3: attendez,
2: tout de suite,
3: attendez, mort. Il y avait une silence très longue, presque une demi-minute. Table était écrasée. Vous savez, et il a rajouté quand même, au sens figuré du terme.

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1: Il est 6h30, soyez les bienvenus sur Radio J. Bon réveil à l'écoute de la matinale week-end. Nous sommes le dimanche 16 août 2026. Tout de suite, le journal d'Éléonore Claude. Bonjour Éléonore.
2: Bonjour Kevin, bonjour à tous.
1: Un drone du Hezbollah blesse grièvement 3 soldats israéliens au Liban.
2: Et oui, l'engin a touché une force de l'unité Yahalom opérant avec la brigade commando dans la zone de la crête d'Alitaer. Les militaires ont été évacués vers Haïfa. 2 sont dans un état grave, 1/3 dans un état modéré. En représailles, Tal a éliminé le commandant de la force Radouane à l'origine de l'attaque ainsi que d'autres membres du Hezbollah à ses côtés.
1: À Gaza, un char de Tsal touché par un engin explosif du Hamas, 2 terroristes éliminés.
2: Dans le sud de la bande, un char de la brigade Givati a roulé sur un engin explosif posé par le Hamas dans le secteur de la ligne jaune, sans faire de victimes côté israélien. Non loin, des forces de la brigade des parachutistes disent avoir éliminé 2 terroristes qui tentaient de franchir la ligne jaune pour saboter des véhicules de combat.
1: Téhéran, pas de reprise des négociations avec Washington pour l'instant.
2: Le ministre iranien des Affaires étrangères, Abbas Araghchi, assure qu'aucune décision n'a encore été prise concernant une reprise des négociations avec les États-Unis, même si le Qatar et le Pakistan continuent de faire la navette entre les deux parties. Téhéran maintient par ailleurs que le détroit d'Ormuz ne pourra être ouvert que sous sa propre autorité. Écoutez à ce propos la réaction du président américain Donald Trump après avoir évoqué une privatisation américaine du passage maritime.
3: Nous sommes capables de vraiment tout détruire là-bas. Nous ne voulons pas faire ça. Nous leur imposons des sanctions économiques comme jamais personne n'en a eu avant. Ils s'y prenaient de manière très professionnelle. Avec le Venezuela, nous avons fait les choses un peu différemment. On pourrait y aller, je veux dire, s'ils frappent, on riposterait 100 fois plus fort.
2: Le président américain Donald Trump.
1: Classement de Shanghai, 2 universités israéliennes dans le top 100 mondial.
2: Oui, une fierté pour le pays. Il s'agit de l'Institut Weizmann, classé 71e mondial, et de l'Université hébraïque de Jérusalem, 89e. Le Technion, 97e l'an dernier, sort cette année du classement. Le podium reste dominé par Harvard, Stanford et le MIT. Et ce classement est l'un des plus influents au monde. Il évalue 2500 établissements selon la qualité de leurs recherches, de leur nombre de lauréats Nobel ou encore de médailles Fields parmi leurs chercheurs et anciens élèves.
1: Des nouvelles de Mali et Liel Yahalomi, disparu volontairement la semaine dernière.
2: La police indique avoir su dès le début de l'enquête que les deux Israéliennes avaient fui Vienne volontairement. Les forces de l'ordre avaient alors imposé un bâillon médiatique pour ne pas les alerter. Retrouvées vendredi en Argentine, elles avaient préparé leur départ pendant un mois, demandé conseil à l'intelligence artificielle pour ne pas être tracées et retiré 14 000 euros en liquide. Interceptées à Buenos Aires par la police israélienne, elles ont confirmé être parties de leur plein gré, sans menace.
1: Face aux accusations de laxisme, la Pologne organise le plus grand défilé militaire de son histoire.
2: 300 véhicules de combat, près de 2000 soldats ont défilé hier, ainsi que des survols de F-16 et F-35. Le pays affiche l'ambition de devenir la première puissance militaire européenne pour 2035. Pour le Premier ministre Donald Tusk, cette parade illustre les investissements massifs de son gouvernement en termes de défense. La Pologne est la première bénéficiaire du plan européen SAFE avec 44 des 150 milliards d'euros prévus, soit près de 30% de l'enveloppe qui lui sont dédiées. La menace russe reste vive. Le pays partage tout de même 535 km de frontières avec l'Ukraine. Écoutez à ce propos le Premier ministre Donald Tusk.
3: Il y a une tentative de diviser la Pologne avec

0: voisins les plus proches, ses alliés. Vous les connaissez, ses forces, ses partis politiques, ses politiciens qui veulent faire croire aux Polonais que notre principal problème, c'est l'Europe, que notre ennemi, c'est l'Ukraine, que l'Union européenne est inutile et que l'Allemagne est notre plus grand ennemi. Et ils oublient, comme par hasard, la Russie, ce voisin dangereux qui mène une guerre juste derrière nos frontières et dont il arrive que cette guerre pénètre aussi à l'intérieur de nos frontières. Nous ne pouvons pas permettre que la trahison, la bêtise, les intérêts troubles affaiblissent notre défense et notre sécurité.
1: Donald Tusk, le premier ministre polonais.
2: Le contrôle judiciaire de Patrick Bruel assouplit le chanteur autorisé à quitter le territoire.
1: Mis en examen pour viol et agression sexuelle, Patrick Bruel est désormais autorisé à quitter la France. Après l'assouplissement de ce contrôle judiciaire, le 21 juillet, le parquet de Nanterre a fait appel de cette décision. Pour rappel, l'artiste de 67 ans, mis en examen à la mi-juin dans 4 dossiers, fait également l'objet d'au moins 8 nouvelles plaintes déposées depuis pour des faits remontant à 1992.
2: Merci Eleonore, rendez-vous à 6h45 pour un nouveau rappel des titres de l'actualité.
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2: Merci d'être avec nous ou de nous rejoindre sur l'antenne de Radio J. Le Dvar Torah avec le Rav Mevrar Zerbib, c'est tout de suite. Bonjour Rav.
4: Bonjour, bonjour à toutes et à tous. Et Shavua Tov, en ce premier jour de la semaine, qui est le premier jour des Selichot dans le rite Sepharad. Et oui, aujourd'hui 3 Elul, normalement on commençait Selichot le lendemain de Rosh Chodesh Elul, le lendemain du premier Elul, mais là c'était Shabbat. Donc on n'a pas l'habitude de faire des Selichot le Shabbat. Et donc le début des Selichot c'est maintenant dans le rite Sepharad. Dans le rite Ashkenaz, ça commencera aussi un dimanche comme tous les ans, puisque autant chez les Sepharadim, ça dépend de la date, c'est-à-dire soit le 2 Elul, soit le 3 quand le 2 est Shabbat, c'est le cas cette année, quel que soit le jour de la semaine où cela tombe. Dans le rite Ashkenaz, les Sirot commencent toujours un dimanche. Comme ça, on se trompe pas, et c'est toujours le dimanche qui précède Rosh Hashanah, à condition qu'il y ait un minimum de 4 jours jusqu'à Rosh Hashanah. Ça veut dire que si Rosh Hashanah tombe un lundi, par exemple, alors les Sirot commencent le dimanche d'avant, et pas de la veille de Rosh Hashanah. Mais comme cette année, les jours de Rosh Hashanah sera Shabbat, donc ça commencera le dimanche qui précède. Donc, départ dimanche dans les deux cas, mais là, avec 3 semaines de plus, quand même dans le rite Sepharad, à partir d'aujourd'hui, ces Sirot, ce sont des prières, des supplications pour demander à Hachem, demander à Dieu pardon. Ces Sefirot, on les fait pendant les jours du mois d'Elul et le début du mois de Tishri jusqu'à Kippour, car en fait les Sefirot sont des prières de Kippour fondamentalement, et il y a tout le rituel, je dirais, qui revient à Kippour dans chacun des offices de Kippour que l'on retrouve dans les Sefirot, pas Rosh Hashanah. Non, Rosh Hashanah, c'est la sonnerie de Shofar, qui dans le rite Ashkenaz commence aussi au mois d'Elul. Il y a cette tradition de sonner Shofar. Dans le rite Sepharad, certains sonnent aussi Shofar. Certains sonnent Shofar pendant les Sefirot, pendant la lecture des 13 attributs divins de miséricorde, ou en conclusion des Sefirot. Ainsi, il y a donc plusieurs traditions qui peuvent exister. En sachant que donc les Sefirot, ce sont des prières où on demande à Hachem, demande à Dieu pardon, où il y a deux points fondamentaux qui sont, un, le vidouille, c'est-à-dire la confession, la reconnaissance des fautes qu'on a pu commettre, parce qu'il faut avoir cette conscience, et le dire avec conviction de ne plus vouloir recommencer et plus vouloir fauter. Et la deuxième, qui sont les 13 attributs divins de miséricorde, qu'on peut faire que avec Minyan. Autant tout le reste, pratiquement, sauf les parties en araméen, mais d'une façon générale, les Sefirot peuvent se faire seuls, notamment le vidouille, qui est important, mais les 13 attributs divins de miséricorde nécessitent d'avoir un Minyan pour pouvoir le faire, à moins qu'on les lise comme on lit dans la Torah. À partir d'aujourd'hui, les Sefirot, excellente journée, Shavua Tov.

0: l'antenne de Radio J. Restez avec nous dans un petit instant. C'est votre carte postale d'Israël. C'est Microsion avec Xavier Lataf.
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0: premier congrès sioniste a eu lieu à Bâle, en Suisse, du 29 au 31 août 1897. Il marque un tournant décisif dans l'histoire du mouvement sioniste qui s'éloigne de l'organisation des Amants de Sion, créée en 1881 à Odessa par Léon Pinsker, et devient officiellement un mouvement sioniste politique. Théodore Herzl y propose son programme qu'il qualifie de « plan de réunification nationale juive ». Un grand conseil, composé de 15 membres, y est élu, ainsi qu'un conseil restreint de 5 membres. C'est la naissance de l'organisation sioniste, aujourd'hui nommée Organisation Sioniste Mondiale. Herzl écrit dans son journal « Si je devais résumer le congrès de Bâle en un mot, ce serait celui-ci. À Bâle, j'ai créé l'État juif. Si je disais cela à haute voix aujourd'hui, je serais certainement accueilli par un fou rire général. Mais peut-être dans 5 ans, certainement dans 50 ans, tout le monde s'en rendra compte. » Une prédiction réalisée à quelques mois près. Le premier congrès sioniste mondial s'est ouvert dans le splendide casino de Bâle, avec une cérémonie très impressionnante et la participation de 208 délégués de 16 pays, dont des Français, Bernard Lazare, journaliste, militant et ancien Dreyfusard, et Jacques Bahar, avocat et écrivain franco-algérien, représentant notamment les Juifs d'Afrique du Nord. Le premier congrès sioniste a apporté le plan de Bâle, où les objectifs et les principes du mouvement sioniste ont été définis.
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4: Vous êtes bien sur Radio J, merci de votre fidélité. À présent, chers auditeurs et chers collègues et comparses qui est avec moi ce dimanche matin, week-end du 15 août, eh bien, vous allez peut-être aider nos auditeurs qui, vous aussi, chez vous, vous allez pouvoir peut-être trouver cette... C'est pas une énigme, mais c'est une... ça a défrayé la chronique, cette histoire. Un Britannique d'une soixantaine d'années s'est retrouvé brutalement sorti d'un bar en Italie. À votre avis, pourquoi ?
5: Trop de limoncello.
4: Alors, ça aurait pu être ça, mais c'est-à-dire qu'il a été servi dans un bar et en fait, les tenanciers du bar ne le savaient pas, mais ils n'avaient pas le droit de le servir. À votre avis, pourquoi ?
6: Parce qu'il était mineur.
4: Alors, il n'était pas mineur, il était bien majeur. Et pourquoi, à votre avis, il n'a pas pu... Non, vous ne savez pas ?
5: Interdit de consommer de l'alcool.
4: Je sais même ça pas a si rapport c'est... avec une histoire d'un bateau et d'un virus.
6: Ah, l'antivirus.
5: L'antivirus.
6: Le retour.
4: L'antivirus, effectivement. Alors en fait, ce monsieur a été, figurez-vous, cas contact d'une personne, de même la première personne d'un Hollandais qui a été contaminé sur l'antivirus, de la femme du d'ailleurs qui est décédée. Et simplement, il était confiné 42 jours, mais il n'a pas supporté son confinement, donc il a décidé d'aller dans un bar. Et ce qui se passe, c'est que du coup, il a rendu cas contact tout le bar. Donc voilà, donc il a été reconfiné avec des gardiens devant sa chambre. Voilà pour la petite anecdote malheureusement de cette histoire de l'antivirus, mais qui prête effectivement tout du moins à sourire.
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4: 6h45 sur Radio J, l'heure de retrouver Éléonore Claude pour le rappel des titres. Bonjour Éléonore.
5: Bonjour Kevin, bonjour à tous. Au Liban, un drone piégé lancé par le Hezbollah blesse grièvement 3 soldats israéliens de l'unité Yaralom, non loin de la crête d'Alitaer. Ils ont été évacués, 2 d'entre eux sont toujours dans un état grave, le 3e dans un état modéré. En représailles, Tzal a donc éliminé le commandant de la force Radouane responsable de cette attaque, ainsi qu'à ses côtés plusieurs autres membres du Hezbollah. À Gaza, un char de la brigade Givati a été touché par un engin explosif du Hamas, cette fois dans le secteur de la ligne jaune, sans faire de blessés côté israélien. À proximité, la brigade des parachutistes a éliminé 2 terroristes qui tentaient de saboter des véhicules de combat. Et puis enfin, un séisme en Colombie. Les secouristes israéliens commencent leurs opérations. Une délégation de 80 personnes baptisée Brit Rehim a débuté ses opérations de recherche et de sauvetage en Colombie après le séisme qui a frappé durement le pays. La mission comprend des soldats du commandement du front intérieur et des représentants des affaires étrangères et de la défense.
4: Merci Éléonore. À tout à l'heure, 7h15 pour un prochain rappel des titres de l'actualité.
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4: Vous êtes bien sur Radio J. Merci d'être avec nous et ou de nous rejoindre si vous êtes là sur la route en ce week-end du 15 août. Eh bien, dans un instant, Lise Gutmann va nous apprendre un nouveau mot en yiddish.
3: Le mot yiddish, à Yiddishvort, aujourd'hui, on va parler meubles. Et oui, les meubles en yiddish, évidemment, dans la maison, on a tous des meubles, mais on ne connaît pas tous le vocabulaire. Alors, pour dire les meubles, le mobilier, c'est das Möbel, das Möbel. Et puis, meblirn, à votre avis, c'est quand même, ça ressemble beaucoup au français, meblirn, c'est meubler, bien sûr, meubler, meblirn à dire, meubler un appartement. Un meblir, bah, c'est un meublé, un appartement, par exemple, qu'on loue meublé, un meblirt. Alors, quels sont les meubles qu'on peut trouver dans la maison? Der Tisch, die Tischen, la table. Die Stuhlen, la chaise. Der Almer, die Almers au pluriel, l'armoire. Le buffet, le fameux buffet dans lequel on met toutes les bonnes choses. Der Schank, die Schenk au pluriel. Der Schank, le buffet, die Schenk. Et puis, bien sûr, avade, si j'ose dire en yiddish, die Kanapé, est-ce que je dois vraiment le traduire? Der Fotel, au pluriel, die Foteln, dois-je aussi le traduire? Bien sûr, le canapé, le fauteuil, allez, on a compris. Et où est-ce que on meublait sa maison? Eh bien, par exemple, à Belz, cette ville yiddish emblématique qui a créé tant de nostalgie dans les générations précédentes. On va écouter Belz, Mein Städtele Belz, bien sûr.

0: Yiddish avec Liz Gutmann qu'on retrouvera dès dimanche prochain pour un nouveau mot en Yiddish.
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0: 6h51 minutes sur l'antenne de Radio J et c'est l'heure de votre rendez-vous du dimanche matin. Un jour, une mitzvah avec le rabbin Chaim Nissenbaum. Bonjour monsieur le rabbin.
2: Bonjour à tous. Voici un commandement bien exigeant que nous allons analyser. L'interdiction de convoiter ce qui appartient à autrui. Plus précisément, nous disent nos sages, il faut éviter de fixer notre pensée sur l'objet de peur que le désir soit si grand qu'on ne puisse pas y résister et même qu'on emploie tous les moyens pour le satisfaire, même la violence. D'ailleurs, cette interdiction se trouve à deux reprises dans la Torah, sous deux formes différentes, même si en français, cela se traduit par l'injonction « ne désire pas ». Une première fois, il nous est dit, dans Shemot, l'Exode, « lo tahmod ». Puis, un peu plus loin, ou dans le Deutéronome, on nous commande « lo titave ». Maïmonide, soulignant cette répétition, nous enseigne que la première expression interdit de s'emparer, même de façon légale, d'un objet convoité, alors que la seconde interdit le seul fait de le désirer, de ne pas parvenir à en détacher la pensée. Une question, bien sûr, apparaît. Finalement, la Torah veut interdire une simple pensée, un désir. Comment est-ce possible ? Interdire le vol ou la tentative de s'emparer d'un objet par la violence ? Cela semble possible, mais comment interdire un désir ? Comment demander cela à l'homme ? Eh bien, justement, tout cela est possible. Nous retrouvons ici un des grands messages du judaïsme. L'homme est libre, profondément libre. Il est donc aussi de diriger sa volonté sur toute chose. Le désir de son cœur lui appartient. Il a le pouvoir de le dominer, de chasser de son esprit les pensées indésirables. Oui, Dieu a donné à chacun cette force-là. Sachons l'utiliser. Bonne journée à tous.
0: Et bonne journée à vous aussi, monsieur le rabbin. On vous retrouve dès demain dans le 6-9 de Radio J. Restez avec nous. Dans un petit instant, nous serons avec Jean-François Strouffet qui nous parlera de christianophobie.
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0: Vous êtes bien sur Radio J comme chaque dimanche matin. C'est l'heure de The Fake Breaker, la chronique qui casse les fake news. Avec nous, un dimanche sur deux, c'est Jean-François Strouffet. Bonjour Jean-François.
4: Bonjour Kevin.
0: Alors Jean-François, le 16 juillet dernier au Conseil de Paris a été voté un vœu proposé par Sophia Chikirou du nouveau groupe Paris Populaire, proche de la France Insoumise, opposition à la majorité municipale, pour condamner la christianophobie d'Israël. Si je ne m'abuse, eh bien le groupe NPP est très minoritaire au Conseil de Paris. Comment un tel vœu, Jean-François, a-t-il pu être voté ?
4: Il s'agit du vœu 2026-V165, adopté le 16 juillet 2026. Il a été déposé par 9 élus du groupe Nouveau Paris Populaire, proche de la France Insoumise. Sophia Chikirou, Émile Meunier, Rodrigo Arenas, Sonia Chaouche, Sabrina Nouri, Christophe Prudhomme, Sophie de la Rochefoucauld, Roland Timsit et Céline Verzelletti. Le texte officiel précise qu'il a finalement été adopté, je cite, au nom de l'exécutif. Cela signifie que l'exécutif municipal dirigé par Emmanuel Grégoire l'a repris ou accepté politiquement. Plusieurs sources indiquent également le soutien d'élus du groupe écologiste.
0: Et Jean-François, y a-t-il eu de nombreux commentaires de presse concernant ce vote éminemment politique, ou est-ce que la presse en général, dès lors qu'Israël est attaqué, ne cherche même pas à vérifier les fondements d'un tel vote ?
4: Selon nos sources, il n'y a eu qu'un seul véritable article, en dehors des réseaux sociaux et de l'expression militante tant du côté des éléments hostiles à ce vœu que de ses défenseurs. L'article de Tribune Chrétienne du 23 juillet. Et le journal ne mâche pas ses mots en titrant « Ce drôle de vœu du Conseil de Paris qui découvre la christianophobie uniquement lorsqu'elle vise Israël ». Le choix même du terme interroge. Traditionnellement, la christianophobie désigne des actes motivés par la haine du christianisme ou des chrétiens en raison de leur foi. Or, dans le cas des opérations militaires israéliennes à Gaza ou au Liban, la qualification fait précisément débat. Les autorités israéliennes affirment que les églises ou institutions chrétiennes touchées l'ont été dans le cadre d'opérations militaires visant le Hamas ou le Hezbollah et non parce qu'elles étaient chrétiennes. Les auteurs du vœu, eux, retiennent une lecture différente, présentée

0: et je poursuis la lecture du journal Tribune Chrétienne, le contexte dans lequel ce vœu est présenté ne peut d'ailleurs être ignoré. Son principal auteur est Sophia Chikirou, figure de la France insoumise, mouvement dont les prises de position particulièrement virulentes contre Israël sont connues. Dès lors, difficile de ne pas s'interroger, cette initiative procède-t-elle d'une véritable défense des chrétiens d'Orient ou constitue-t-elle une nouvelle manière de mettre en accusation l'État hébreu en mobilisant un vocabulaire particulièrement lourd de sens? La défense des chrétiens ne saurait être à géométrie variable. Elle perd toute crédibilité lorsqu'elle s'éveille soudain face à Israël tout en demeurant étrangement silencieuse devant les profanations d'églises françaises, les persécutions des chrétiens au Nigeria, au Pakistan ou en Syrie, ou encore devant les multiples remises en cause de l'héritage chrétien dans notre propre pays. Les chrétiens méritent une défense cohérente, non une indignation sélective.
1: Y a-t-il, Jean-François, des observatoires de la persécution des chrétiens dans le monde ?
0: Opendoors.org est le site international d'Open Doors International, connu en France sous le nom de Portes Ouvertes. C'est une ONG chrétienne évangélique dont la mission centrale est d'aider les chrétiens persécutés ou discriminés en raison de leur foi. Il y a notamment parmi ces objets sociaux rechercher et documenter les persécutions, meurtres, enlèvements, emprisonnements, violences, destruction d'églises, pression sociale et restrictions légales. Ils sont aussi en charge de soutenir les communautés persécutées, aide d'urgence, accompagnement des victimes, formation, fourniture de ressources chrétiennes et plaidoyer auprès des gouvernements et organisations internationales. Voici quelques chiffres significatifs communiqués par l'organisation Portes Ouvertes. Du 1er octobre 2024 au 30 septembre 2025, 4849 chrétiens tués, dont 3490 au Nigeria, 3632 églises ciblées, dont plus de 1000 en Chine, 4712 chrétiens détenus, dont 2192 en Inde, 3302 chrétiens kidnappés, dont 2293 au Nigeria.
1: Quelle est votre conclusion, Jean-François Strouve ?
0: L'exécutif parisien dirigé par Emmanuel Grégoire ne peut pas être accusé d'antisémitisme. Mais son obsession viscéralement anti-israélienne peut être lue comme une hostilité permanente envers le peuple juif en cherchant systématiquement à saper les fondements du seul et unique État juif. Quant à son alignement irresponsable sur LFI en utilisant la cause des chrétiens comme l'a dénoncé si justement Tribune Chrétienne, il montre le mépris de cette majorité municipale et de son maire envers les véritables victimes chrétiennes.
1: Merci Jean-François Strouf. On se retrouve à la rentrée pour une nouvelle chronique de Fake Breaker.
0: À très bientôt, Kevin.
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1: Il est 7h, excellent réveil sur Radio J, Shavua Tov. Nous sommes le 16 août 2026. Tout de suite, le journal d'Israël avec les studios Kalita.
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1: Et nous retrouvons notre correspondant en Israël, Olivier Granilic. Boker Tov, Olivier.
5: Boker Tov, Kevin. Boker Tov à tous.
1: On commence, Olivier, avec une nouvelle escalade au sud Liban.
5: Oui, avec un officier et deux soldats israéliens qui ont été grièvement blessés dans la nuit de vendredi à samedi par un drone explosif du Hezbollah. Les trois hommes, membres de l'unité Yalom, opérée au sud Liban. Les trois soldats ont été évacués vers l'hôpital Rambam de Haïfa. Deux sont toujours dans un état grave et le troisième est désormais dans un état modéré. Israël accuse le Hezbollah d'avoir violé le cessez-le-feu en attaquant des soldats israéliens qui opéraient dans la zone de sécurité au nord de la frontière.
1: Saleh a immédiatement riposté en frappant un important quartier général du Hezbollah dans la localité d'Al-Ansar.
5: Oui, l'armée israélienne a annoncé avoir éliminé Ali Hassan, un commandant du bataillon de la force Radwan, l'unité d'élite du Hezbollah. Selon Tsahal, c'est lui qui avait ordonné l'attaque contre les soldats israéliens. Mais cette frappe a fait de nombreuses victimes. Selon le ministère libanais de la Santé, 11 personnes ont été tuées dans les différentes frappes israéliennes de samedi, parmi lesquelles des femmes et des enfants. L'armée accuse Ali Hassan d'avoir utilisé sa propre famille comme bouclier humain. Et Tsahal affirme que la famille du commandant du Hezbollah se trouvait avec lui à l'intérieur du quartier général militaire et qu'elle n'était pas visée, bien entendu.
1: Et bien, Olivier, les États-Unis, ont aussi réagi très fermement.
5: Avec le porte-parole du département d'État, le Hezbollah porte l'entière responsabilité de la présence israélienne sur le territoire libanais. Washington estime que c'est précisément pour cette raison que le mouvement chiite doit être désarmé et démantelé. Le département d'État va même plus loin en présentant le Hezbollah comme le principal obstacle au redressement économique du Liban, à son image internationale et à sa stabilité.
1: Mali et Liel Yahalomi ont finalement été retrouvés en Argentine une semaine après leur mystérieuse disparition qui avait suscité une forte inquiétude en Israël.
5: Tout à fait, et l'enquête révèle aujourd'hui que la mère et la fille avaient minutieusement préparé leur disparition depuis près d'un mois. Elles sont parties d'Israël pour Prague, elles avaient ensuite rejoint Vienne, puis l'Allemagne, avant de prendre un vol de Francfort pour Buenos Aires, où elles auraient donc volontairement cherché à brouiller les pistes et n'avaient rien dit à leur famille. Elles ont donc finalement été localisées dans un autobus en Argentine par la police.
1: Reste maintenant une grande question. Pourquoi, Olivier, ont-elles voulu disparaître ?
5: Une question que tout le monde se pose ce matin en Israël. La piste de difficultés financières est examinée, mais leur dette bancaire serait relativement faible. La banque de Jérusalem où travaillait Mali dément par ailleurs toute suspicion de détournement de fonds. Et la piste de difficultés financières, donc, comme je l'ai dit, examinée. Et les enquêteurs n'excluent pas non plus des problèmes familiaux qui auraient pu pousser la mère et la fille à vouloir disparaître et couper totalement les ponts avec leur entourage.
1: À Jérusalem, la météo a réservé une véritable surprise en plein mois d'août.
5: Avec des fortes pluies hier pendant le Shabbat qui se sont abattues sur Jérusalem et sur aussi Maale Adumim, Gouche Etzion et sur le nord du Golan. À Jérusalem, plusieurs quartiers ont été touchés par des inondations et des secours ont dû même intervenir auprès d'habitants bloqués dans des maisons ou des véhicules. Selon le service météorologique israélien, il s'agit d'un phénomène historique. La région de Jérusalem n'avait pas connu de telles précipitations en juillet ou en août depuis le début des relevés, c'est-à-dire il y a environ 150 ans.
1: Et puis Olivier, nous terminerons avec des dizaines de milliers de fidèles qui se sont rassemblés cette nuit au Kotel à Jérusalem pour les premières slichot de l'année.
5: Tout à fait, approche de Rosh Hashanah avec l'entrée du mois d'Elul. Les slichot ont donc officiellement commencé au Kotel face à l'affluence attendue cette année. 19 grandes soirées de slichot seront organisées au Kotel avec Razan, sonorisation, écran géant installé autour du site pour permettre au plus grand nombre de participer. Et puis si vous ne pouvez pas venir à Jérusalem, les slichot seront également retransmis chaque soir en direct sur le site de la Fondation du patrimoine du mur occidental. Et sur les réseaux sociaux, le prochain grand rassemblement est prévu pour jeudi soir 20 août à 0h15 exactement.
1: Merci Olivier Granilic, on vous retrouve dans 25 minutes bien pour la revue de la presse israélienne. À tout à l'heure.
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1: Vous êtes bien sur Radio J, comme chaque dimanche, place à Olivia Catan, présidente de SOS Autisme. Bonjour Olivia.
6: Bonjour à tous et à toutes et bienvenue dans ma chronique sur l'autisme. Aujourd'hui, j'aimerais vous parler de voyage. On a longtemps cru que les personnes autistes n'aimaient pas voyager, qu'elles fuyaient le changement, qu'elles avaient besoin de routine, de repères fixes, de stabilité. Et c'est vrai, en partie. Mais cette vérité partielle a fabriqué un mythe bien plus réducteur, celui d'un monde intérieur, fermé, replié sur lui-même, imperméable à l'aventure. Or, il se passe quelque chose d'inattendu quand on écoute vraiment les personnes autistes parler de voyage. Beaucoup d'entre elles voyagent, certaines sont des voyageuses compulsives, assoiffées de nouveaux horizons. Et elles ne voyagent pas malgré leur autisme, elles voyagent avec lui, parfois même grâce à lui. Parce que l'autisme, c'est aussi ça. Une façon de percevoir le monde avec une intensité que beaucoup d'entre nous ont perdue. Les textures d'une ville étrangère, les odeurs d'un marché, la lumière particulière d'un pays du Sud à 6 heures du matin, les mots nouveaux qui sonnent différemment dans la bouche, les saveurs inconnues. Tout ça, une personne autiste ne le traverse pas. Elle le vit en entier, simultanément, sans filtre. Bouleversante de beauté parfois, un coucher de soleil sur la mer Égée, le silence d'une forêt japonaise, mais aussi bouleversante d'intensité. Trop de bruit, trop de monde, trop de nouveautés d'un seul coup. C'est pour ça que le voyage d'une personne autiste ressemble rarement à celui des guides touristiques. Il se construit autrement, il se vit autrement. Il demande une connaissance de soi que beaucoup d'entre nous n'ont jamais vraiment développée. Le voyage devient alors quelque chose d'autre. Pas une fuite, pas du tourisme, une expérience sensorielle totale. Bien sûr, il y a des défis, la fatigue, les imprévus, les transports bondés, les hôtels bruyants, les codes sociaux qui changent d'un pays à un autre. Pour beaucoup de personnes autistes, chaque voyage est une négociation permanente entre le désir d'explorer et la nécessité de se protéger. Certaines préparent leur voyage avec une précision que n'importe quel guide de voyage envierait. Elles connaissent les horaires des trains par cœur, repèrent les restaurants calmes à l'avance, planifient les itinéraires au mètre près. Ce que le monde neurotypique appelle rigidité, elles l'ont transformé en outil de liberté. D'autres, au contraire, trouvent dans le voyage une permission rare, celle de ne pas comprendre ou de ne pas être compris. À l'étranger, les repères changent pour tout le monde et leur singularité là-bas devient presque invisible, passant pour une simple différence de culture. Ne pas saisir les codes sociaux implicites n'est donc plus un déficit, c'est simplement être étranger, comme tout le monde. Le voyage devient alors un espace à part, un endroit dans lequel on peut observer sans avoir à tout expliquer. Parce que l'on attend moins de vous et il y a dans cette expérience quelque chose de profondément libérateur. Certaines personnes autistes aiment aussi retourner dans les mêmes pays, les mêmes hôtels, demandant parfois le même numéro de chambre. Non par manque d'imagination, mais parce qu'ils ont appris à y être eux-mêmes. Ils ont leurs repères, leurs habitudes, leurs rituels, comme une deuxième maison. Comme si le voyage pouvait lui aussi devenir un espace familier, lisible et rassurant. Et puis, il y a ce que le voyage fait à l'identité. Pour une personne autiste qui a grandi avec le sentiment d'être décalée, incomprise, trop différente pour s'intégrer, découvrir qu'ailleurs les règles sont autres, que ce qui dérange ici peut fasciner là-bas, que la différence peut être perçue comme une richesse plutôt qu'un défaut, c'est parfois une révélation. Certains parents me racontent que leur enfant autiste est revenu transformé d'un voyage, plus confiant, comme apaisé, plus ancré en lui-même, comme si voyager loin permettait de revenir à soi. Et leur transformation vient peut-être de là, de cette façon unique de voir. Et sur ce terrain-là, les cœurs atypiques ont une longueur d'avance. Lors d'un voyage, mon fils m'a dit que son cerveau fonctionnait comme une caméra, capturant chaque détail, chaque image, chaque luminosité, sans jamais rien effacer. Imaginez voir Rome ou Kyoto avec cette caméra-là. Imaginez ne manquer aucun détail. Alors la prochaine fois que l'on vous dit que les personnes autistes ne peuvent pas voyager, ou ne devraient pas, pensez à ça. Et dites-vous que même si le voyage peut être déstabilisant pour elle, il est aussi un enrichissement indicible, un apprentissage infini, une source de progrès et d'autonomie. Car voyager, c'est s'ouvrir aux autres, apprendre, accepter de se perdre un peu, lâcher prise. La meilleure façon de ne plus avoir peur d'affronter le monde.
1: Merci Olivia, on vous retrouve dimanche prochain à la même heure.
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1: Merci d'être avec nous sur Radio J. Et comme chaque dimanche, c'est l'heure de retrouver Xavier Nataf et sa chronique culture. Ce dimanche, Xavier, votre chronique nonobstant est consacrée à la BD Hiver 1938, Les Cousins Meyer, une aventure du mythique Max Friedman, de l'auteur italien Vittorio Giardino. Bonjour Xavier.
7: Bonjour Kevin. la neige tombe doucement, comme pour étouffer le bruit du monde. Et dans ce silence, quelque chose se prépare. Dans Hiver 1938, les cousins Meyer, Vittorio Giardino nous ramène dans cette Europe centrale qu'il arpente depuis longtemps avec une précision presque obsessionnelle. On retrouve son héros, Max Friedman, ancien agent secret, déjà croisé dans ses albums précédents comme Rhapsody hongroise ou La Porte d'Orient. Un personnage qui traverse l'histoire plus qu'il ne la dirige, plutôt légèrement en retrait, comme s'il cherchait à ne pas déranger le cours des choses. Vittorio Giardino, c'est un cas à part dans la bande dessinée européenne. Italien, formé aux mathématiques, il est venu tard au dessin. Et pourtant, dès ses débuts avec sa série Max Friedman, il impose une ligne claire d'une élégance rare, mais chargée d'une gravité nouvelle. Ses récits prennent le temps des regards, des silences et des hésitations. Ici, ce temps devient presque matière, une lente montée de l'inquiétude. Tout est dans l'air, une conversation, un détail, un déplacement. Et peu à peu, l'évidence s'impose. Nous sommes en 1938 et l'histoire est déjà en train de se refermer.
8: Le dernier album qui s'appelle « Les cousins Meyer », c'est exactement dans le moment où le nazi devient d'un... Se transforme, on peut dire comme ça, d'un parti politique à le pouvoir absolu. Et j'ai peur que quelque chose de pas tellement différent, ça peut passer même aujourd'hui. J'ai l'impression, de, parfois, quand je regarde la télé ou je lis les journaux, qu'un phénomène pas tellement différent soit un grand dépassé même aujourd'hui.
7: Chez Vittorio Giardino, la judéité n'est jamais un décor, encore moins un simple contexte historique. Elle traverse toute l'œuvre de manière souterraine mais insistante. Max Friedman lui-même est juif, et cela compte non pas comme un marqueur identitaire appuyé, mais comme une façon d'être au monde, une position légèrement décalée, attentive, inquiète. Giardino montre moins une identité qu'une condition, celle d'hommes et de femmes qui sentent, avant les autres, que le sol commence à se dérober.
8: Friedman, il a, on peut dire, je dirais, une sorte d'héritage juif qu'on ne peut pas être nié. Ces personnages que j'ai décrits, j'ai dessinés, sont inspirés plutôt que à des personnages littéraires ou de cinéma. Je dirais plutôt à la famille de ma femme. La famille de ma femme est, et ma femme aussi, est juive dans une manière un peu spéciale. C'est les juifs européens qui sont à leur aise, je dirais, dans le monde entier, mais surtout dans l'Europe. Donc ils ont une patrie qui est l'univers culturel plutôt que l'univers religieux.
7: Hiver 1938, Les Cousins Meyer, une aventure de Max Friedman de Vittorio Giardino, un album publié chez Glénat et disponible en librairie.
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1: Il est 7h15 sur l'antenne de Radio J et 7h15, c'est l'heure de retrouver Éléonore Claude pour le rappel des titres. Bonjour Éléonore.
9: Kevin, bonjour à tous. À la une de l'actualité, c'est cette nouvelle flambée de violence à la frontière libanaise. 3 soldats israéliens ont été grièvement blessés. Le Hezbollah a donc frappé une nouvelle fois dans le sud du Liban. L'unité Yar Halom, non loin de la crête d'Alitaire, faisant 3 blessés graves parmi les soldats israéliens. 2 d'entre eux restent dans un état sérieux. Le troisième est stabilisé. Tzal a riposté dans la foulée hier en éliminant le commandant de la force Radwan, tenu pour responsable de l'attaque, ainsi que plusieurs autres hommes à ses côtés. À Jérusalem, c'est la 7e semaine de mobilisation contre un café ouvert pendant Shabbat. Des manifestants orthodoxes se sont rassemblés devant le café Bassimta à Jérusalem. Des militants laïcs du mouvement Pink Front ont organisé une contre-manifestation en soutien, je cite, au droit sacré de boire du café, détournant avec humour les slogans anti-conscription des Haredim. La serrure du café aurait d'ailleurs été vandalisée dans la nuit, retardant brièvement son ouverture. Aucune arrestation n'a été signalée. Un parc en Thaïlande est accusé d'avoir refusé l'accès aux Israéliens et aux Juifs. Le militant Tony Attal raconte que le propriétaire français, après avoir affiché un drapeau palestinien puis interdit son parc aux Israéliens sur Instagram, aurait tenu des propos antisémites en visioconférence, disant vouloir, je cite, « dégager les Juifs ». Les visiteurs auraient également été interrogés sur leur religion à l'entrée. Attal dénonce enfin des poursuites pour diffamation visant ceux qui appellent au boycott en Thaïlande et réclame la convocation de l'ambassadeur thaïlandais par Israël. Et puis enfin un peu de sport pour les championnats d'Europe de natation. La nageuse israélienne Anastasia Gorbenko arrive 7e et puis un premier titre européen pour Léon Marchand en France. C'est donc une déception pour Anastasia Gorbenko, 7e de la finale du 200 mètres, 4 nages à Paris. 2 ans après son titre sur cette distance, en 2 minutes 10 et 70 secondes, elle était dans le trio de tête jusqu'au dernier virage.
1: Merci Éléonore, vous restez avec nous, hein, on vous retrouve tout au long de cette matinale. La météo de ce dimanche 16 août. Ce matin, des orages se développent déjà au centre de la France. Le temps est plus calme à l'ouest, mais encore très chaud ailleurs. 26 degrés à Ajaccio, 21 degrés à Paris ce matin. Cet après-midi, les orages se multiplient sur un axe sud-ouest-nord-est, parfois violent. Prudence donc, les fortes chaleurs au sud-est, jusqu'à 36 degrés à Montélimar. Les maximales aujourd'hui, 22 degrés à Cherbourg, 25 à Brest, 26 à Lille et Biarritz, 30 degrés à Bordeaux. 31 cet après-midi à Paris, à Marseille, 32 à Nantes et Nice, 35 degrés à Lyon et Montpellier. Ce soir, des orages encore forts à l'est et au sud-ouest, plus calme au nord-ouest. Enfin, en Israël, le ciel est un petit peu nuageux ce matin, mais il fera beau toute la journée, entre 20 et 31 degrés à Jérusalem aujourd'hui. Puis cet après-midi, on attend 32 degrés à Tel Aviv, 30 degrés à Haïfa, 34 degrés à Beersheba et jusqu'à 40 degrés à Eilat.
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1: Merci d'être avec nous ce matin sur Radio-J. Je vous propose d'écouter une de vos chroniques préférées du mercredi, ce que le monde doit aux Juifs, la chronique de Caroline Amouyal, datant du 3 juin dernier, au micro d'Ilana Ferradian.
2: Et vous reconnaissez évidemment ce magnifique générique qui annonce la chronique de Caroline Amouyal. Bonjour Caroline.
3: Bonjour Ilana.
2: Alors aujourd'hui, dans ce que le monde doit aux Juifs, on va parler d'un chimiste et chercheur dont les découvertes ont profondément changé le traitement de nombreuses maladies. C'est Tadeusz Reichstein.
3: Exactement, j'ai bien prononcé. Oui, c'est parce que c'est à la polonaise. Donc voilà, Tadeusz. C'est
2: ça. Tadeusz.
3: Tadeusz Reichstein. Il naît le 20 juillet 1897 dans l'Empire russe au sein d'une famille juive et très jeune, il quitte la Pologne avec sa famille pour s'installer en Suisse, et ce pays deviendra le centre de toute sa carrière scientifique. Reichstein grandit dans un environnement où les études et la science occupent donc une place essentielle.
2: Et pourtant, rien ne laisse encore imaginer l'ampleur de ses découvertes, hein.
3: Eh bien oui, dans un premier temps, il étudie donc la chimie à l'École Polytechnique Fédérale de Zurich, qui se spécialise dans les substances naturelles et dans la chimie organique, un domaine alors en pleine expansion. Et à cette époque, la médecine connaît de profondes transformations. Les scientifiques commencent à comprendre que le corps humain produit des substances chimiques capables d'influencer la croissance, le métabolisme ou encore les réactions immunitaires. Mais la plupart de ces mécanismes restent encore largement mystérieux.
2: Très vite, il développe une réputation, Tadeusz, de chercheur extrêmement rigoureux, et c'est dans les années 30 qu'il réalise des avancées majeures.
3: Eh bien oui, et une première découverte importante va déjà attirer l'attention du monde scientifique. Reichstein met au point un procédé industriel permettant de produire de grandes quantités de vitamine C. Jusqu'alors, cette vitamine reste difficile et coûteuse à fabriquer, et son procédé contribue à rendre la vitamine beaucoup plus accessible et favorise donc son utilisation à grande échelle dans le monde entier. Mais ce n'est que le début, car c'est dans l'étude des hormones que Reichstein va entrer dans l'histoire, notamment les hormones produites par les glandes surrénales.
2: Alors à cette époque, personne ne connaît réellement leur fonctionnement.
3: Eh bien oui, et pendant plusieurs années, Reichstein donc se consacre à l'identification et à l'analyse de ces molécules extrêmement complexes. Son équipe parvient progressivement à isoler de nombreuses hormones et à déterminer leur structure chimique. Et ses recherches ouvrent la voie à la découverte et à la production de la cortisone, rien que ça.
2: Eh oui, rien que ça, cette découverte qui va tout simplement, Caroline, transformer la médecine moderne.
3: Eh bien oui, parce que la cortisone devient un traitement révolutionnaire contre de nombreuses maladies inflammatoires et auto-immunes, comme certaines formes d'arthrite sévère. La cortisone et les médicaments d'ailleurs dérivés transforment ensuite le traitement des maladies auto-immunes, les allergies graves et certaines maladies pulmonaires ou encore les transplantations d'organes. Et des millions de patients dans le monde verront leur qualité de vie profondément améliorée grâce à ces avancées.
2: Alors pour des millions de patients, ces avancées changent évidemment donc profondément la qualité de vie et puis ouvrent surtout une nouvelle ère thérapeutique.
3: Eh bien oui, en 1950 d'ailleurs, Tadeusz Reichstein reçoit le prix Nobel de médecine avec Philippe Hensch et Edward Kendall pour leurs travaux sur les hormones du cortex surrénalien. Cette récompense consacre plusieurs décennies de recherches fondamentales, mais son travail ne se limite pas à la cortisone. Tout au long de sa carrière, il poursuit ses travaux sur les plantes, les hormones et les mécanismes biochimiques du vivant. Reichstein appartient à cette génération de scientifiques qui contribue à faire entrer la médecine dans une nouvelle époque fondée sur la biochimie moderne, discipline aujourd'hui indispensable à la médecine et à la pharmacologie et aux biotechnologies.
2: Et pourtant, malgré l'importance de ses découvertes, Reichstein reste une figure relativement discrète du grand public.
3: Eh bien oui, il n'aimait pas s'exposer. Son approche est avant tout scientifique, méthodique et tournée vers la recherche fondamentale. Mais l'impact de ses travaux est immense et continue encore aujourd'hui d'influencer donc la médecine contemporaine. Les travaux de Reichstein ont permis de sauver, soulager et traiter des millions de personnes à travers le monde. Ses recherches ont profondément transformé l'endocrinologie et la médecine moderne.
2: Eh bien, merci de nous avoir fait découvrir cet homme qu'on ne connaissait pas, que je ne connaissais pas, Tadeusz Reichstein.
3: Avec plaisir.
2: Merci,
3: Ilana.
2: Tadeusz.
3: Oui,
2: et
3: merci,
2: puis,
3: Tadeusz.
2: Merci, Caroline. On vous retrouve la semaine prochaine, évidemment, avec très grand plaisir.
3: À la semaine prochaine.
1: C'était donc ce que le monde doit aux Juifs de Caroline Amouyal, que vous retrouvez tous les mercredis au micro d'Ilana Ferradian le 3 juin dernier.
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1: Vous êtes bien sur Radio-J. Chaque mardi dans le 6-9, on parle technologie et des réseaux sociaux avec Stéphane Zibi. Donc un rendez-vous tous les mardis. Et là, au micro de Rudy Saada, je vous propose de retrouver une chronique tech de Stéphane Zibi.
4: 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Eh bien, on va revenir, évidemment.
1: évidemment sur ce conflit en cours en Iran avec vous, Stéphane Zibi. Bonjour Stéphane.
4: Bonjour Rudy, bonjour à toutes et à tous.
1: Alors, énormément de choses à dire, hein, des agents israéliens qui géolocalisent des généraux via des plombages dentaires, une IA américaine qui planifie des frappes et dimanche soir des chaînes de télévision piratées pour diffuser des discours de Benjamin Netanyahu et de Donald Trump. Est-ce que c'est un scénario de science-fiction qui devient réalité? Alors, on va faire un petit peu avec vous le tour, hein, de tout ce qui s'est passé ces derniers jours et qui concerne la tech. Par où commence-t-on?
4: Eh bien, on commence par le cœur du réacteur, Rudy. La mort d'un tyran ne change pas la nature de la guerre moderne, elle juste, elle l'accélère. Et ce qui s'est passé dimanche soir sur les écrans iraniens en est la preuve vivante. Imaginez, vous êtes en Iran, le régime vient de vous couper Internet depuis quelques jours et soudain, les chaînes de télévision nationales se font pirater en direct. C'est une opération de guerre informationnelle d'une sophistication redoutable. Et ce n'est que la surface. Sous l'eau, il y a le paradoxe le plus stupéfiant. Donald Trump ordonne de cesser d'utiliser les outils anthropiques. Et quelques heures plus tard, le commandement central américain du CENTCOM utilise précisément leur IA Claude pour planifier les frappes sur l'Iran. C'est pas une fuite, ce n'est pas un accident, c'est la révélation de à quel point l'intelligence artificielle est déjà enfouie dans les rouages militaires. Et c'était même pas la première fois, car cette même IA Claude avait déjà été utilisé lors de l'opération ayant abouti à la capture du président vénézuélien Maduro. Alors pourquoi Trump a-t-il banni Anthropic? Parce que Anthropic a refusé. Refusé d'autoriser ses systèmes pour la surveillance de masse. Refusé de permettre que Claude soit utilisé pour des armes autonomes. C'est une ligne rouge qu'Anthropic a tracée et cette intégrité leur a coûté leur contrat gouvernemental. Ce que ça révèle en particulier, c'est une rupture dans l'histoire de la guerre moderne. Pour la première fois, une intelligence artificielle commerciale, la même que vous pouvez utiliser sur votre ordinateur, a participé à l'analyse de cibles militaires réelles en temps réel lors d'une opération de guerre. On a franchi un seuil et on ne reviendra pas en arrière. Et côté israélien, cette rupture a commencé bien plus tôt, avec comme grand moment l'opération des beepers au Liban l'année dernière et pour cette opération ce week-end, avec des plombages dentaires qui ont pu transformer le corps humain lui-même en émetteur GPS, avec ainsi 40 commandants iraniens ont pu être géolocalisés en temps réel et être éliminés en moins d'une minute.
1: Alors, Anthropic refuse les armes autonomes, mais son IA est quand même utilisée pour la guerre et donc maintenant ils sont remplacés, c'est ça?
4: Exactement, et c'est ça la tension fondamentale de toute l'industrie de l'IA en ce moment, oui. Et Anthropic incarne ce dilemme, leur position est nuancée, ils acceptent que leur IA aide à analyser du renseignement, mais refusent que Claude décide seul de qui frapper. C'est la frontière entre l'outil d'aide et l'arme autonome. Mais le Pentagone ne peut plus se passer de ses outils, comme je l'ai un peu dit. La preuve, le secrétaire de la Défense a déclaré qu'Anthropic continuerait de fournir ses services pendant 6 mois pour assurer une transition en douceur, dit-il. Et qui va les remplacer? OpenAI, la société derrière ChatGPT, qui a déjà signé un accord avec le Pentagone. La Silicon Valley, donc, est désormais indissociable de la machine de guerre américaine. Le problème, c'est que cette frontière devient de plus en plus floue sur un terrain de guerre réel. Quand une IA analyse une cible, par exemple, simule l'option C et indique risque collatéral faible, boucle de décision opérationnelle, 1,2 minutes, comme nous avons pu voir sur certaines captures d'écran. Est-ce qu'un humain décide vraiment encore ou valide-t-il simplement ce que la machine lui suggère?
1: Merci à vous Stéphane Zibi. On parlera évidemment d'un deuxième volet qui concerne la surveillance des Iraniens et la manière de la contourner. C'était la deuxième partie de votre chronique, mais on y reviendra. Merci à vous.
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2: Vous êtes bien sur Radio J, il est 7h30, bon réveil. Nous sommes le dimanche 16 août 2026, tout de suite, la revue de la presse israélienne avec les studios Qualita.
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2: Et nous retrouvons notre correspondant en Israël, Olivier Granilic. Olivier, nous commençons donc cette revue de la presse avec les tensions au sud Liban et ce que certains commentateurs appellent le piège libanais.
3: Et selon Yoav Limor dans les Israël Hayom, Israël se trouve aujourd'hui dans une situation très contraignante. D'un côté, des négociations sont en cours avec Beyrouth sous médiation américaine, et de l'autre, le Hezbollah conserve la capacité d'attaquer quand il le souhaite et de provoquer une nouvelle escalade. L'attaque au drone contre les soldats israéliens en est selon lui l'illustration parfaite. Israël riposte, mais sous de fortes contraintes américaines et internationales, surtout lorsque les frappes font des victimes civiles. Résultat, la marge de manœuvre de Tsahal est très réduite, alors que les soldats présents au sud Liban restent, eux, exposés en permanence. Et pour Yoav Limor, donc, dans le quotidien, le problème de fond est simple. Tant que le Hezbollah reste armé et capable d'agir de façon autonome, aucune négociation entre Israël et le Liban ne peut garantir un véritable retour au calme.
2: Demain auront lieu les primaires au Likoud. Des sondages internes inquiètent Benjamin Netanyahou.
3: Et c'est Amit Segal de la chaîne 12 qui a révélé hier que selon des sondages internes présentés à Benjamin Netanyahou, une place trop élevée de Tali Gottlieb, la députée sur la liste, pourrait faire perdre au Likoud entre 2 et 3 sièges aux élections générales. Problème donc, Gottlieb est justement très populaire auprès de la base. Près de 40% des électeurs du Likoud interrogés la considèrent comme l'une des 3 personnalités qui doivent absolument figurer sur la liste. Netanyahou aurait qualifié ces chiffres de préoccupants, mais refuse officiellement d'intervenir contre elle. Et derrière Tali Gottlieb, pour Amit Segal, c'est toute la bataille pour l'identité du prochain Likoud qui se joue. Une liste très idéologique portée par la base, ou une liste plus modérée permettant à Netanyahou de reconquérir les électeurs au centre droit.
2: Pour Amnon Lord du Israel Hayom, ces primaires sont une démonstration de démocratie et surtout de transparence.
3: Il défend les militants du Likoud, souvent caricaturés selon lui comme les électeurs obéissant aveuglément à Netanyahou. Il décrit au contraire comme des électeurs rationnels, principalement occupés par des questions de sécurité, de souveraineté et d'identité nationale. Pour lui, dans le Israël Hayom, une forte participation montrerait que malgré les sondages difficiles, les divisions internes et les critiques contre Netanyahou, la base du Likoud reste mobilisée à quelques semaines des élections générales.
2: Et bien évidemment, toute la presse israélienne revient sur ce qui reste le grand mystère de l'affaire Mali et Liel Yahalomi.
3: A réussi à retrouver la mère et la fille en Argentine après une enquête de grande ampleur mobilisant près de 300 enquêteurs et spécialistes du renseignement. Et plus les éléments s'accumulent, plus une chose est claire, leur disparition avait été préparée d'avance. En tout cas, ce que nous dit ce matin le Yedioth Acharonot. Les deux femmes seraient passées par la République tchèque, l'Autriche, l'Allemagne avant de rejoindre l'Argentine. Puis un autre élément, Mali avait retiré environ 14 000 euros en ligne avant le voyage. Une fois retrouvées, les deux femmes ont expliqué être parties de leur plein gré, aucun délit n'ayant été constaté et aucune menace ne pesant sur elles. Elles ont été autorisées à poursuivre sur la route. Le Yedioth Arouche ajoute que c'est là que commence le mystère. Derrière le mystère, c'est le titre du Yedioth ce matin. Pourquoi une mère et sa fille ont-elles décidé d'abandonner leur vie, de couper les ponts avec leur famille et d'organiser avec autant de soin leur disparition? Pour l'instant, même la police n'a pas de réponse.
2: La famille de Khemnot Kasso, une petite fille qui a disparu depuis 2 ans et demi, a réagi.

0: avec beaucoup d'amertume après la découverte de Mali Eliel Yahalomi.
1: Les parents de la petite Emanot rappellent que leur fille âgée de 9 ans au moment de sa disparition est introuvable depuis 902 jours. Et ils dénoncent ce qu'ils considèrent comme une différence de traitement. Pour retrouver Mali Eliel, disent-ils, la police a mobilisé des centaines d'enquêteurs, suivi leurs pistes à travers plusieurs pays et engagé les moyens de l'AV 433. Pour Emanot, affirme-t-ils, tout n'a pas été fait et la famille demande désormais que l'enquête soit transférée au Shin Bet et accuse la police de ne pas les tenir suffisamment informés.
0: À 16 jours de la rentrée scolaire, une étude de l'université Bar-Ilan met en lumière les énormes inégalités entre les municipalités israéliennes en matière d'éducation.
1: C'est le Yediot qui révèle cette étude. L'État tente bien de corriger les écarts en donnant davantage aux villes les plus défavorisées, mais ces efforts sont largement annulés par les budgets supplémentaires que les municipalités riches peuvent investir elles-mêmes dans leurs écoles. Exemple frappant à Ramat Gan, par exemple, l'investissement municipal par élève est plus de 5 fois supérieur à celui de Tibériade. Et cela change tout. Dans les villes favorisées, on finance les filières d'excellence, les écoles spécialisées, des espaces d'apprentissage modernes ou encore la préparation aux examens du bac. Dans les villes les plus pauvres, la priorité sont beaucoup plus basiques, réparer les bâtiments, nourrir les enfants ou aider ceux qui risquent de décrocher. Les chercheuses de l'université de Bar-Ilan proposent donc de revoir totalement le système de financement et même de limiter la possibilité pour les municipalités les plus riches d'ajouter sans limite de l'argent à l'éducation, car disent-elles, à ce rythme, ce sont plus vraiment les mêmes chances que l'on offre à tous les enfants israéliens.
0: Et Olivier, on termine cette revue de la presse israélienne avec une météo totalement improbable pour un mois d'août.
1: Après des pluies records de samedi à Jérusalem et dans le désert du Judée, de nouvelles averses et des orages sont attendus aujourd'hui, principalement dans le pays. Et le Maariv nous ajoute que le risque de crue est particulièrement important dans les cours d'eau du désert de Judée autour de la mer Morte. La police a donc renforcé son dispositif et demande aux automobilistes d'éviter les zones à risque. Même consigne du côté de l'autorité de la nature et des parcs, interdiction absolue de pénétrer dans les lits de rivières en crue. Bref, en plein mois d'août en Israël, on ne parle pas seulement de chaleur, mais aussi de pluie, d'orage et de risque d'inondation.
0: Merci Olivier Graninic. Eh bien évidemment, vos prochains rendez-vous avec les studios Qualita, eh bien c'est tous les jours dans le 6-9 de Radio J.
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0: Vous êtes bien sûr Radio J, merci d'être avec nous ce matin et en ce week-end du 15 août. Eh bien, je vous propose de réécouter une chronique d'humour d'Anouchka Monceau au micro de Rudy Saada.
5: Pleure de... Voilà, du billet d'humour avec Anouchka Monceau pour commencer la semaine. Bonjour Anouchka.
6: Bonjour Rudy, bonjour David.
7: Bonjour,
6: bonjour Guillaume Casparian. Guillaume Casparian, donc vous êtes donc député d'Eure-et-Loire. Moi, quand je pense à l'Eure-et-Loire, je pense évidemment à Chartres. Hein, c'est très tranquille. Chartres, les municipales en ce moment, c'est leur gros événement de l'année. Ça et le festival de pâté en croûte. Blague à part, c'est une belle ville, Chartres, surtout connue pour ses monuments historiques. Vous le savez, monsieur le député, la cathédrale et Jean-Pierre Georges, le maire de Chartres. Classé monument historique aussi. Il a passé le premier tour au municipal hier. Ça fait 25 ans qu'il est maire. Alors soit il est très bon, soit en fait Chartres c'est un régime totalitaire. à Paris.
5: C'est une démocratie encore.
6: C'est une démocratie, évidemment. Moi, je laisse, pour les professionnels, je laisse David qui parlera après. À Paris, c'est Emmanuel Grégoire qui a pris la tête devant Rachida Dati. À Paris, tu payes 1 200 € ton studio de 17 mètres carrés avec vue sur les craqués. Mais au moins, tu peux dire que tu votes à gauche. Voire extrême gauche, hein, puisque Sophia Chikirou, députée insoumise, se qualifie avec 13,7% des voix. Là, elle attend l'appel d'Emmanuel Grégoire pour qu'il s'allie. Je ne comprends pas comment dans une ville qui compte plus de start-up que d'habitants puissent vouloir voter LFI. En plus, c'est dur de les reconnaître. La dernière fois, j'ai cru donner une pièce à une SDF et en fait,

0: liste de personnes que j'embrasserai quand je quitterai Radio J. Il y a des villes pour lesquelles je suis moins étonnée que LFI domine, comme Roubaix. À Roubaix, le taux de chômage est supérieur à la moyenne nationale, donc c'est normal que les débats politiques se fassent surtout dans les PMU. Attention, il faut aussi se méfier de l'extrême droite, hein, présente à Perpignan avec Louis Alliot qui a été réélu au premier tour, ou encore Éric Ciotti à Nice. En fait, plus il y a de soleil, plus les gens deviennent fachos. Il s'en est passé des choses en ce dimanche. Déjà, la terrible nouvelle de Bruno Salomon qui nous a quittés. Il était drôle, gentil et intelligent. Comme dirait ma mère, il devait être juif ou alors il ne le savait pas. Enfin, quand on s'appelle Salomon, hein, on peut avoir un doute. Et puis, il y a eu dans la nuit la 98e cérémonie des Oscars. C'était à minuit, heure française, d'où mes cernes, hein, Rudy. Mm-hmm. Elles sont tellement grandes qu'on dirait qu'on y a creusé de bonnes cœurs. D'ailleurs, il y a encore un Allemand qui est resté.
1: Es war eine unglaublich erfüllende Aufgabe, daran mitzuwirken, dass
0: pour regarder la cérémonie, il fallait s'abonner à la plateforme Disney+, et c'est Lena Situation qui ouvrait la cérémonie sur les looks du tapis rouge. Vraiment, c'était deux signes de Dieu pour que j'aille me coucher. Je voulais absolument voir si Timothée Chalamet allait remporter un trophée pour Marty Suprême ou se faire boycotter parce qu'il a dit qu'on s'en fiche de l'opéra ou de la danse classique. Bon, bah visiblement, dans l'Académie de l'Oscar, on est plutôt fan de Bill Elliott, hein, puisqu'il l'a perdu. C'est finalement Michael B. Jordan qui l'a eu. En même temps, c'est un film qui traite de la traite raciale et un film qui parle d'un juif qui fait du ping-pong, bon bah c'est le choix est vite fait. L'Oscar du meilleur film d'animation a été attribué à Keep Up Demon Hunters. On embrasse tous les parents qui, depuis cette chanson, ont fini en achetant.

0: Jacob et l'ordi sans rien. Bonne nouvelle pour la France qui a eu l'Oscar du meilleur court-métrage de fiction grâce à deux personnages échangeant de la salive. Alors là, c'est plus un film, hein, c'est un cours de SVT. Voilà. En tout cas, c'est très bien pour la France qui enchaîne les victoires après le tournoi des Six Nations où la France a gagné 48-46 face à l'Angleterre.
1: Samedi soir, absolument.
0: Et ouais, grâce à une pénalité de Thomas Ramos en dernière minute. Alors en vrai, je m'en contrecarre du rugby et j'ai appris aujourd'hui qui était Thomas Ramos. Mais comme il n'y a
2: pas confondre avec Richard Ramos,
0: c'est vrai.
2: Député du Loiret.
0: Exactement, et, exactement, exactement. Mais comme il y a que des hommes dans le studio et qu'il est tôt, j'essaie de vous maintenir éveillé, messieurs. J'ai une pensée pour Stromae qui s'est vu utiliser sa chanson Papa Outé par des influenceurs de Dubaï pour glorifier le gouvernement. Stromae qui était déjà en dépression. Ouais, voilà, alors que les Émirats Arabes Unis sont la cible de frappes iraniennes depuis le début de la guerre au Moyen-Orient le 28 février, il y a des créateurs de contenu qui ont publié des vidéos dans lesquelles ils mettent en scène l'émir de Dubaï, son fils ou encore le président des Émirats Arabes Unis avec comme phrase « Tu n'as pas peur de vivre à Dubaï ?» Non, parce que je sais qu'il nous protège. Voilà, ça nous rappelle doucement l'ambiance bolchevique. Hein, voilà. Très compliqué la propagande en ce moment. Là, vous avez vu, l'Iran a fait croire que Netanyahou était mort.
1: Hein, oui, absolument.
0: Voilà. Et ouais, bon, on l'a retrouvé avec une petite tasse de café, hein, la nouvelle égérie Nespresso.
1: Merci.
0: Voilà, merci beaucoup.
1: What else? Merci, Anelouchka Monceau, pour ce billet d'humour. Place à l'interview politique. Donc.
3: Après l'humour, place à notre invité. Nous sommes avec Rina Bassiste, rédactrice en chef d'Al Molitor, journaliste et correspondante à Paris pour la radio publique israélienne. À votre micro, Éléonore Claude.
4: Bonjour Rina Bassiste.
5: Bonjour Éléonore, bonjour Tov.
4: Alors on l'a vu hein, hier soir, un drone du Hezbollah a blessé des soldats de l'unité Yaralom. Ça l'a répliqué. Ces frappes qui se poursuivent au Liban et qui se multiplient ces derniers jours, est-ce qu'elles ne menacent pas les accords conclus avec le gouvernement libanais ?
5: Mais c'est justement l'idée de Hezbollah, bien sûr, parce que Hezbollah est contre cet accord, essaye tout ce que cette organisation peut faire pour les saboter. Et cette attaque de drone fait partie de ces efforts qu'il faut dire pour l'instant est réussi du point de vue de Hezbollah, parce que Israël, effectivement, Tzahal, effectivement, réplique. Et ça, c'est quelque chose que le ministre de la Défense, Israël Katz, a fait très clairement savoir, qu'Israël va répliquer, va rétorquer chaque fois qu'il y aura une attaque de Hezbollah, surtout une attaque qui a blessé comme ça grièvement trois soldats. C'est ce qu'on a vu cette nuit, c'est pas seulement des attaques de bombardement aérien, mais il y avait aussi, en fait, Israël serre les blocus sur cet endroit extrêmement stratégique qui s'appelle la crête de Ali Taher, où on estime qu'il y a quelques dizaines de terroristes de Hezbollah qui se cachent dans cette structure de tunnel souterrain. Et là, Tzahal a quand même réussi à tuer quelques-uns de ces terroristes. Et pour l'instant, on a l'impression que vraiment la crête de Ali Taher, ça peut être les cibles principales pour l'instant de Tzahal.
4: Le porte-parole de la diplomatie israélienne, Doron Spielman, lui, il a parlé de frappes qui doivent relancer les discussions plutôt que les faire dérailler. Quelle est cette stratégie de relance, de discussion par les frappes? Ça paraît un peu étonnant comme déclaration.
5: En fait, la politique d'Israël est très claire. On avance d'un côté, on avance dans les négociations avec le Liban, et on a vu il y avait déjà 7 rencontres avec une 8e qui est prévue pour septembre, même si on n'a pas la date exacte. Et là, Israël continue très très prudemment et très lentement. Il y avait deux zones. deux zones pilotes. Voilà, c'est deux projets pilotes où Tsahal doit se retirer et l'armée libanaise entre. Ça prend du temps. C'est pas fait d'un jour au lendemain, avec une troisième peut-être déjà en train d'être aussi préparée. Mais les autres zones pilotes, c'est pas pour tout de suite. Et vraiment, il y a une volonté, insistance, même du côté israélien, d'attendre pour voir que ça marche. Et pendant qu'on voit si ça marche ou pas, si l'armée libanaise réussit non seulement à prendre contrôle sur le terrain, mais aussi démolir toutes les infrastructures et chasser les terroristes de Hamas de ces deux ou ces trois zones pilotes. En même temps, Tsahal continue à frapper chaque fois que Hezbollah frappe. Donc, pour Israël, on fait les choses de façon parallèle et l'armée israélienne ne va pas se retirer du sud du Liban tant que Hezbollah n'est pas désarmé.
4: Et puis, on l'a vu, hein, l'ambassadeur Yeriel Leiter qui a mis en garde Beyrouth contre toute tentative de se retirer des négociations, cette fois et non pas du terrain. Joseph Al-Oun, lui, a évoqué un message clair. Qu'est-ce que ça veut dire? Comment c'est perçu côté libanais? Est-ce que ça veut dire que le Liban pourrait finalement renoncer, ne fait pas le poids face au Hezbollah ou pas?
5: Je pense pas qu'ils peuvent se permettre à renoncer. On a bien vu que chaque fois, malgré le fait que Tsahal continue à riposter, continue à bombarder de positions de Hezbollah. Certes, le leadership libanais n'est pas très content parce qu'il y a quand même le cessez-le-feu n'est pas maintenu. Il y avait des paroles dures du côté du premier ministre libanais Nawaf Salam, parce qu'il y avait aussi, il faut le dire, il y avait aussi des civils qui étaient tués dans ces dernières frappes. Il y avait aussi des paroles aussi très dures côté, vous avez mentionné le président Joseph Aoun, mais Beyrouth n'a pas vraiment le choix. Le seul choix maintenant sur la table, c'est les négociations avec Israël. C'est arrivé à une certaine, retirement de Tsahal, même si ce sera partiel, que l'armée libanaise commence à récupérer le terrain, que le gouvernement libanais commence à prendre contrôle sur ce terrain qui était dans les mains de Hezbollah, non seulement de façon militaire, mais aussi de façon civile. Et pendant des années, il y a aussi derrière, bien sûr, l'administration américaine qui pousse Israël, mais aussi le Liban à avancer dans les négociations. Donc, malgré les menaces, justifiées ou pas, côté Beyrouth, le gouvernement libanais n'a pas vraiment le choix qu'à continuer les négociations.
4: Un rapport de force qui est plutôt en faveur d'Israël. Donc, on va parler un peu aussi de Gaza, bien sûr. Un char qui a été touché par un engin explosif sur la ligne jaune. Ligne jaune qui a fait l'objet de nombreux débats ces derniers temps, notamment avec les propositions du Conseil de la paix. Deux terroristes ensuite ont été éliminés. Eux aussi tentaient de saboter des véhicules de l'armée. Les incidents se multiplient le long de cette ligne jaune. Est-ce que c'est une forme de capacité résiduelle du Hamas à mener des actions coordonnées ou bien c'est des cellules isolées, sans commandement centralisé, des attaques par-ci par-là?
5: Bon, ça c'est difficile à dire, mais on voit plus ou moins la même politique côté israélien qu'on voit sur le Liban, parce que d'un côté, Israël était forcé par l'administration américaine, encore une fois, de décider de laisser en fait cet conseil de paix du président américain entrer sur le terrain, ce qu'Israël a refusé pendant plusieurs mois. Maintenant, on est quand même dans une démarche d'avancement sur ces plans de paix, sur un début peut-être d'une prise de contrôle de ce gouvernement technocrate palestinien et de tous les services et tout ce qu'un gouvernement doit faire sur le terrain. On est au début, avant on n'était même pas au début, donc là, quand même il y a une sorte de changement, mais de l'autre côté, il y a encore des batailles qui sont menées. Et Israël maintenant occupe non seulement toute cette zone jusqu'à la ligne jaune, mais on peut même plus loin que cette ligne jaune, et Israël va pas se retirer tant que Hamas n'est pas désarmé. Au début, ce conseil de paix a dit, mais non, c'est pas possible, parce que maintenant, il faudra que ce gouvernement technocrate entre et commence à fonctionner. Mais après, Israël a fait clairement savoir que ça va pas marcher comme ça, qu'Israël va pas se retirer pour l'instant de cette ligne jaune, et même au-delà de la ligne jaune. C'est que On a l'impression, en tout cas, que le Conseil de paix a accepté. C'est une situation de facto que le Conseil de paix ne peut pas contester. Mmh. Et donc, je crois que la pensée américaine, c'est bon, il faut aller avec cette logique israélienne, au moins pour justement laisser cette nouvelle gouvernement technocrate commencer un petit peu son prise de terrain, sinon on sera bloqué dans la même situation pour des années à venir.
4: Un des sujets qui met largement en colère le gouvernement israélien, c'est cette annonce de désarmement du Hamas, bien sûr, mais avec un stockage des armes dans l'enclave. Est-ce que le Conseil de la paix pourrait finalement se ranger du côté israélien et accepter de sortir toutes les armes récupérées du mouvement terroriste en dehors de cette enclave, en tout cas proposer une autre solution?
5: Bon, le problème n'est pas seulement à se décider d'arranger côté israélien ou pas, mais qu'est-ce qui est possible? Qu'est-ce qui est possible à faire? Et pour l'instant, Hamas refuse catégoriquement de rendre les armes comme ça. Il y a des discussions comme s'ils vont les rendre à certaines forces palestiniennes ou arabes. Ils vont pas les rendre côté israélien, ça c'est clair. Et on sait que cette force internationale qui doit entrer sur le terrain dans la bande de Gaza, ça sera pas une force avec une vocation de combattre les Hamas. Mmh. Donc comment faire? Il faudra que Hamas, de son plein gré, accepte à donner ses armes. On est très loin pour l'instant d'une solution à ce problème.
4: Et puis, on a aussi tout ce qui se passe dans le Golfe. Alors, récemment, ces nouveaux accords de la Mecque, calqués sur l'article 5 de l'OTAN entre la Turquie, le Pakistan et l'Arabie Saoudite. Est-ce que c'est révélateur d'une défiance croissante entre l'Iran et les monarchies du Golfe, en dépit des médiations en cours? Le Pakistan, qui réussit à bien ménager ses alliances pour le moment, qui arrive à la fois à parler à l'Iran, à l'Arabie, qui est toujours en contact avec Israël. Est-ce que cette nouvelle alliance met en porte-à-faux l'Iran?
5: Je suis pas tout à fait sûre parce que on est dans une situation quand même. Si on a cette alliance qui commence à se dessiner, ça veut dire qu'en fait, l'Arabie Saoudite surtout n'a plus confiance aux Américains pour leur protection, pour leur sécurité, et que l'Arabie Saoudite cherche d'autres solutions, des solutions qui sont plutôt régionales et qui dépendent pas de Washington. Et donc, de ce côté-là, si on regarde du point de vue d'Iran, c'est plutôt un succès qu'un échec, parce que l'idée de Téhéran est bien sûr de chasser les Américains de toute la région des Golfes, et ce genre d'alliance stratégique va plutôt dans cette direction. Il faut aussi rappeler que d'abord, le Pakistan était un bon médiateur entre Téhéran et Washington, justement parce que le Pakistan a des liens assez forts avec les Iraniens, malgré les désaccords sur certains points, mais il y a un dialogue qui continue. Pareil pour la Turquie, il y a un dialogue continu entre la Turquie et l'Iran. Et donc certes, c'est une alliance, si vous voulez, contre l'Iran, pour se protéger. L'Arabie Saoudite doit trouver d'autres solutions pour se protéger. Mais si on regarde des côtés iraniens, il y a des bons et des mauvais pour Téhéran sur cet accord de Mecque.
4: Et puis, vous l'avez dit, l'Arabie Saoudite n'a plus confiance en les Américains. Pourtant, la Turquie, leur allié, donc, dit attendre les effets de la promesse américaine. La livraison des F-35 après s'être positionné sur les accords de la Mecque. Est-ce que ce jeu sur deux tableaux est encore tenable?
5: En tout cas, oui, c'est ce que l'Arabie Saoudite, c'est ce que la Turquie essaye de faire, jouer sur les deux tableaux. On sait que l'Arabie Saoudite attend cet accord qui était annoncé, mais qui n'est pas encore vraiment fait sur le nucléaire civil. On sait que la Turquie attend justement les F-35 et même d'autres composants pour leur aviation militaire très sensible. Ça, c'est encore, c'est pas encore fait, donc ils attendent aussi. Donc il y a d'un côté ces pays de puissance régionale, si vous voulez, qui ont besoin des Américains pour leur soit leur armement, soit voilà d'autres capacités sensibles. Mais de l'autre côté, ce sont deux puissances régionales qui veulent avoir un vrai rôle dans la région. Et pour avoir un vrai rôle dans la région, il faudra que les Américains se retirent, justement. Mmh. Et donc, effectivement, comme vous l'avez dit, ces deux pays, et le Pakistan aussi, il faut le dire, même si le Pakistan n'est pas exactement dans le Proche-Orient, mais le Pakistan aussi essaie de jouer la même rôle, être, devenir en fait une puissance régionale. Et à un certain moment, on peut justement arriver, et pour l'instant, on va à une alliance, mais on peut aussi arriver à un moment où il y aura une compétition parmi toutes ces puissances régionales, qui sera le plus fort.
4: Alors une dernière question, puisqu'on ne l'a pas encore évoqué, mais les accords avec l'Iran. Alors ces derniers temps, bien sûr, c'est la question du détroit d'Ormuz qui cristallise les tensions. Abbas Araghchi a affirmé qu'aucune décision n'a été prise sur une reprise des négociations avec Washington. Pourtant, il y a encore la navette du Qatar et du Pakistan. Est-ce que c'est une énième fois, on en parle tout le temps, cette posture iranienne d'attente stratégique pour gagner du temps, ou bien là on est dans un véritable enlisement?
5: Bon, il y avait le vice-président américain J.D. Vance qui a avoué, il a dit oui, que les Américains sont très forts en négociation et qu'ils savent faire. Et face à ça, qu'est-ce qu'on a côté américain? On a des menaces qu'on a attendues plusieurs fois. On avait les menaces des présidents américains comme si Washington va reprendre complètement le contrôle et presque annexer les détroits d'Ormuz. Et de l'autre côté, il y a aussi des déclarations américaines disant, mais c'est déjà fait, on contrôle déjà les détroits d'Ormuz, c'est à nous et les Iraniens peuvent rien faire. Et pourtant, on n'a pas encore un accord. Et donc, on peut soupçonner que c'est pas exactement le cas, que les Iraniens, ils ont encore pas mal de cartes à jouer et qu'ils ont encore des capacités de nuisance, frapper justement les bases américaines dans la région, frapper des installations sensibles, énergiques ou d'autres dans les pays des Golfes. Et là, les Américains, malgré toutes ces menaces, toutes ces déclarations, à la fin, ils n'auront qu'un choix, négocier un accord avec Téhéran.
4: Merci beaucoup, Rina Bassiste. Je le rappelle, vous êtes rédactrice en chef d'Al-Monitor et journaliste franco-israélienne.
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3: Bonjour et bienvenue dans la matinale week-end sur Radio J, il est 8h, bon dimanche et bon réveil. Nous sommes le 16 août 2026, nous sommes ensemble jusqu'à 9h. Et tout de suite, c'est le nouveau journal d'Éléonore Claude. Bonjour Éléonore.
4: Bonjour Kevin, bonjour à tous.
3: Un drone du Hezbollah blesse grièvement 3 soldats israéliens au Liban.
4: Oui, Tzahal annonce qu'un officier et 2 soldats ont été blessés par un drone piégé lancé par le Hezbollah. L'engin a touché une force de l'unité Yahalom qui opérait avec la brigade de commando dans la crête de la zone d'Alitaer. Les militaires ont été évacués vers Haïfa. 2 sont dans un état grave. Un troisième est en rémission. En représailles, Tzahal a donc éliminé le commandant de la force radouane à l'origine de cette attaque. Correspondance à Jérusalem, Olivier Granilic.
10: L'armée israélienne a annoncé avoir éliminé Ali Hassan, un commandant du bataillon de la force Radwan, l'unité d'élite du Hezbollah. Selon Tzahal, c'est lui qui avait ordonné l'attaque contre les soldats israéliens. Mais cette frappe a fait de nombreuses victimes. Selon le ministère libanais de la Santé, 11 personnes ont été tuées dans les différentes frappes israéliennes de samedi, parmi lesquelles des femmes et des enfants. L'armée accuse Ali Hassan d'avoir utilisé sa propre famille comme bouclier humain, et Tzahal affirme que la famille du commandant du Hezbollah se trouvait avec lui à l'intérieur du quartier général militaire et qu'elle n'était pas visée, bien entendu.
4: Olivier Granilic, notre correspondant à Jérusalem.
3: Israël veut profiter du rapport de force pour relancer les négociations avec Beyrouth.
4: Le porte-parole de Benjamin Netanyahou, Doron Spielman, veut que les frappes relancent les discussions plutôt que l'inverse. L'ambassadeur d'Israël aux États-Unis, Yeriel Leiter, qui dirige la délégation israélienne aux négociations, met Beyrouth en garde contre toute tentation de s'en retirer. Le président libanais Joseph Aoun juge de son côté que les frappes envoient un message clair, mais il ne menace pas de quitter la table des négociations, négociations qui se feront sous médiation américaine en septembre.
3: À Gaza, un char de Tsahal touché par un engin explosif du Hamas, deux terroristes éliminés.
4: Dans l'incident a eu lieu dans le sud de la bande de Gaza, où un char de la brigade Givati a été touché au-delà de la ligne jaune. Sans faire de victimes toutefois côté israélien, non loin des forces de la brigade des parachutistes, cette fois ont éliminé deux terroristes qui avaient franchi cette fameuse ligne jaune pour tenter de saboter des véhicules de combat.
3: Séisme en Colombie, les secouristes israéliens commencent leurs opérations.
4: Une délégation israélienne de 80 personnes baptisée Brit Rehim a débuté ses opérations de recherche et de sauvetage en Colombie après le séisme qui a frappé le pays. La mission comprend donc des soldats du commandement du front intérieur ainsi que des représentants des affaires étrangères et de la défense.
3: En Isère, une commerçante tient des propos antisémites estimant qu'il y a trop de juifs.
4: Une vidéo virale tournée aux Deux Alpes montre donc cette commerçante insulter la communauté juive. Laurent Nunez et Aurore Berger ont condamné ces propos. Hier, le parquet de Grenoble a ouvert une enquête pour provocation à la haine. Entendu, la mise en cause a reconnu les faits en expliquant leur contexte. Aucune décision n'a été prise. Des témoins devant encore être auditionnés.
3: Les incendies, la situation reste préoccupante dans les Landes et s'aggrave dans les Ardennes.
4: Dans les Landes, d'abord, le feu n'a pas progressé mais n'est pas fixé. Selon le préfet, il est stabilisé autour de 1600 hectares malgré la mobilisation de 550 pompiers, 4 canadaires, 2 Dash, 1 Chinook. La qualité de l'air s'est fortement dégradée avec une procédure d'alerte déclenchée dans les Landes et dans le Lot-et-Garonne. Et puis enfin dans les Ardennes, l'incendie de Monthermé s'aggrave. Une centaine d'hectares ont brûlé depuis hier matin. 120 pompiers sont mobilisés sur place avec des renforts de plusieurs départements et un hélicoptère de la gendarmerie.
3: Réseaux sociaux interdits aux moins de 15 ans, Gabriel Attal réclame un référendum.
4: Dans une tribune pour La Tribune dimanche, Gabriel Attal juge qu'une nouvelle procédure parlementaire prendrait jusqu'à 2 ans, laissant entre-temps, je cite, 1,5 million d'enfants dans les griffes des algorithmes. 1h47 par jour en moyenne. Le Conseil constitutionnel a jugé vendredi que la loi votée portait une atteinte disproportionnée à la liberté d'expression des mineurs. Écoutez à ce propos la réaction d'Arthur Delaporte, député PS.
9: Moi, j'ai d'abord une pensée pour tous ces parents qui attendaient parce qu'on leur avait vendu cette mesure à la rentrée, alors qu'elle était en fait inapplicable. Et c'est exactement ce qu'a dit le Conseil constitutionnel. Ouais. Donc, c'est un peu, on retombe les pieds sur terre après avoir vendu des mirages aux parents, mais parce qu'en fait, la réalité est bien plus complexe que la baguette magique de « on interdit le premier ». Pour moi, c'était une évidence.
4: Arthur Delaporte, député PS sur France Info.
3: Merci Éléonore, à tout à l'heure 8h15 pour un prochain rappel des titres de l'actualité. La météo de ce dimanche 16 août. Ce matin, les orages se développent déjà au centre du pays. À l'ouest, le temps redevient calme, mais ailleurs et surtout au sud-est, l'ambiance reste très chaude et tropicale. On relève déjà 26 degrés à Ajaccio. Il fait 21 degrés ce matin à Paris. Cet après-midi, les orages se multiplient sur un axe sud-ouest-nord-est et seront parfois violents. Prudence donc. Les fortes chaleurs persistent au sud-est avec 35 à 36 degrés attendus à Montélimar. Côté température, les maximales ce dimanche, 22 degrés à Cherbourg, 25 à Brest, 26 à Lille, Biarritz et Aurillac, 28 degrés à La Rochelle et Toulouse, 29 degrés à Rouen, 30 degrés à Rennes ou encore Bordeaux, 31 degrés à Paris, Marseille et Dijon, 32 degrés à Nantes, Nice également et 35 degrés à Montpellier et Lyon. En Israël, le ciel est un peu couvert ce matin, mais il se découvrira rapidement pour laisser place à un beau ciel bleu et des températures de saison. Dans la capitale Jérusalem, les températures seront comprises entre 20 et 31 degrés. Elles seront très chaudes cet après-midi. Au meilleur de la journée, on attend 32 degrés à Tel Aviv, 30 degrés à Haïfa, 34 degrés à Beersheba, jusqu'à 40 degrés à Eilat.
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2: Bien sûr Radio J, merci d'être avec nous ce dimanche matin. Et comme chaque semaine, il est l'heure de retrouver notre passionnée spécialiste des sports, Anna Felous. Bonjour Anna. Alors Anna, comment ne pas parler cette semaine de ZZ Zinedine Zidane? C'est sa semaine.
3: Oui, Zidane revient. Zizou, zizou. Bon, on savait. Il n'y a pas de grande surprise. On était tous au courant qu'après Didier Deschamps, Zinedine Zidane reviendrait en bleu. Et cette fois, en tant que sélectionneur. Alors, la petite fille que j'étais, et qui est toujours en moi, retrouve cette émotion que j'avais peut-être oubliée ou mis de côté. Cette semaine, je suis redevenue la petite fille que j'étais, ébahie devant Zidane et ses roulettes. C'est un petit peu les émotions. Donc, petit test. Où étiez-vous le 12 juillet 1998? Moi, je sais exactement où j'étais, ce que je faisais, ce que j'ai ressenti, et je suis sûre que vous aussi. Autre question. Où étiez-vous le 9 juillet 2006? Ben, c'est pareil. Je sais exactement où j'étais et tout ce que j'ai ressenti ce jour-là. Comme la voix de Thierry Gilardi qui commentait, j'ai gravé ce souvenir en mémoire. C'est rare, hein, qu'un homme marque un pays à ce point avec deux moments autant opposés l'un à l'autre. Le premier le fait entrer dans la légende, le second l'a fait entrer dans quelque chose de plus fort. Ok, Zizou est humain. Donc aujourd'hui que Zizou revient à la tête de l'équipe de France, c'est l'occasion de raconter l'histoire de l'homme que tout le monde connaît, mais pas vraiment.
2: Avant d'être Zizou, il est Zidane, enfant de Marseille.
3: La cité, le béton, les cages de but dessinées à la craie, mais surtout avec le ballon, toujours avec le ballon. Chez les Zidane, on ne roule pas sur l'or, mais ils ont cette richesse, le respect des autres, du travail, de la parole. Zidane dira toujours que tout ce qu'il est devenu, il le doit à ses parents. D'ailleurs, le ballon d'or, les maillots, plusieurs trophées, tout est chez ses parents à Marseille. Comme si cette carrière ne lui appartenait pas totalement, elle est d'abord celle de sa famille. Très jeune, il déteste déjà perdre, il aime humilier. D'ailleurs, c'est ce qu'on reconnaît aux grands du sport. Il ne supporte pas l'échec, et c'est bien cette culture de la gagne qui restera toujours avec lui comme un leitmotiv. Il n'est pas celui qui crie le plus, il observe, écoute et agit. Aimé Jacquet dira un jour, Zidane parlait davantage avec le ballon qu'avec les mots.
2: Et la France le découvre officiellement en 1998.
3: Toute la Coupe du Monde, il est la star de l'équipe. Pourtant, le carton rouge contre l'Arabie Saoudite vient gâcher la fête. Qu'à cela ne tienne, le 12 juillet 1998, il devient bien plus qu'un numéro 10. Il devient le symbole de la victoire. Deux buts, un final contre le Brésil, la Coupe du Monde, les millions de Français qui descendent dans la rue. Zidane est devenu un symbole d'unité dans une équipe black-blanc-beurre, déjà en elle-même un symbole. Mais Zidane, il n'aime pas les étiquettes. Il préfère les gestes aux grandes déclarations. Il ne cherche pas à incarner quelque chose, il est juste choisi. Sa discrétion, il l'a depuis ses jeunes années, et c'est Christophe Dugarry, son ami, qui en parle le mieux. Zidane n'était pas celui qui parlait le plus dans les vestiaires, au contraire. Il observait tout, et quand il disait une phrase, tout le monde l'écoutait, riait, parce que son humour arrivait toujours au bon moment. Cette discrétion, c'est aussi ce qui fait sa légende. Une discrétion qui a fini de sceller cette légende d'invincible. Et pourtant, tous les héros ont une faille.
2: Et cette faille, Anna, c'est le 9 juillet 2006, en finale de la Coupe du Monde contre l'Italie, qu'elle apparaît.
3: Le dernier match de sa carrière. Dans une compétition qu'il fait à 34 ans, il est revenu de sa retraite internationale juste pour ça. Pour éliminer l'Espagne. Et puis le Brésil, surtout dans ce que beaucoup considèrent comme le meilleur match de sa carrière. Tout comme un conte de fées, même la Palenka est magique contre Gianluigi Buffon en finale contre l'Italie. Et puis là, c'est le drame. À quelques minutes des pénaltys, Marco Materazzi, le coup de tête, le carton rouge. Zidane est sur toutes les lèvres. Son coup de tête magique de 1998 devient un geste impardonnable en 2006. La fin gâchée. Les débats sont violents. On dit même qu'il a trahi la France. On ne parle plus du héros, on le transforme en zéro. Il ne dira rien sur le sujet pendant longtemps. Il assumera sans chercher à se faire pardonner. Pour la première fois, Zidane n'est plus le super-héros. Il est humain, c'est officiel.
2: Et même si ce souvenir est toujours douloureux, Zinedine Zidane, c'est le cœur de la France.
3: C'est le cœur de la France. C'est le football, c'est l'unité. Après Berlin 2006, Zinedine Zidane s'efface pour se consacrer à sa famille, l'essentiel. Ce qui va le plus lui manquer, ce sera le vestiaire, l'équipe, les copains, l'ambiance. Donc quand le Real Madrid vient frapper à sa porte, il accepte de revenir, d'abord comme conseiller, puis auprès de l'équipe de réserve. Quand il prend l'équipe première en main, beaucoup craignent que ce soit uniquement sentimental, qu'il n'a pas assez d'expérience. Trois Ligues des Champions d'affilée finiront de faire taire les détracteurs. Il est le seul à avoir fait ça. Mais le plus fascinant, c'est la manière de faire. Quand Zidane rentre dans un vestiaire, on l'écoute. Les joueurs, tout le monde sait qu'il comprend. Karim Benzema disait qu'un simple regard suffisait à lui redonner sa confiance en lui. Quand un joueur traversait une mauvaise période, il montait au front, il encaissait les critiques à leur place, parce qu'il sait ce que c'était. Après le Real Madrid, beaucoup se sont présentés à sa porte pour l'avoir dans ses vestiaires. Mais une seule chose comptait, les Bleus. Didier Deschamps était déjà là, donc il a patienté. Mais ce rêve d'enfant, il est toujours resté.
2: Il est toujours resté et nous y sommes, Zinedine Zidane est sélectionneur de l'équipe de France, Anna.
3: On attend tous de voir Zizou sur le banc. Le calme, la pudeur, la culture de la gagne, l'intelligence de jeu, l'exigence. On a gagné ce soir mais on reprend demain. Cette mentalité, on ne s'arrête jamais. Zinedine Zidane nous rappelle qu'on peut être géant sans être arrogant. Le silence peut avoir plus de force que des grands discours. Il nous montre aussi qu'on peut tomber très bas, très très très bas, et continuer à inspirer. Quand on dit Zinedine Zidane, on n'entend plus parler du coup de tête de 2006. On pense à son regard, à ses roulettes, à sa magie en action à chaque ballon touché, à sa discrétion aussi, à la finale 1998. Quand Zinedine Zidane a porté la flamme olympique devant la Tour Eiffel en 2024 pour les Jeux à Paris, on a tous pleuré d'émotion. On a tous fini par pardonner Berlin 2006. Bon, ok, peut-être pas tout le monde, mais moi oui, et pour le bien de cette chronique, c'est l'essentiel. Aujourd'hui, c'est une nouvelle génération qui va vivre en direct sa magie, non pas comme numéro 10, mais comme sélectionneur. Zidane dépasse les statistiques. Il n'est pas un super-héros. Zidane est une légende du football et Zidane revient chez les Bleus. Alors allez Zizou et allez les Bleus.
2: Allez Zizou, allez les Bleus. Et oui, on espère tous que Zinedine Zidane va métamorphoser cette équipe qui a pourtant avec 14 ans avec Didier Deschamps qui a passé 14 ans la tête des Bleus, vient de belles choses, une Coupe du Monde et une finale de Coupe du Monde également. En tout cas, merci Anna Felous pour cette chronique. On vous retrouve dimanche prochain. Je rappelle que cette chronique sport, dis donc, je vais y arriver, et toutes les autres sont à retrouver sur radioj.fr.
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2: Il est 8h15 et toute l'actualité en une minute, c'est avec vous Eleanor Claude.
3: Bonjour Kevin, bonjour à tous. À la une de l'actualité, c'est cette nouvelle flambée de violence à la frontière libanaise où 3 soldats israéliens ont été grièvement blessés. Le Hezbollah a frappé à l'aide d'un drone piégé. Les forces de l'unité Yaralom, non loin de la crête d'Alitaer, faisant 3 blessés graves, dont un qui est en rémission. 2 d'entre eux restent dans un état sérieux. Tzal a riposté dans la foulée en éliminant le commandant de la force Radouane, tenu pour responsable de l'attaque, ainsi que plusieurs membres de sa famille, notamment utilisés comme bouclier humain, selon Tzahal. Les secouristes israéliens commencent leurs opérations en Colombie. Une délégation israélienne de 80 personnes, baptisée Brit Rehim, a débuté ses opérations de la recherche du sauvetage après le séisme dévastateur qui a frappé le pays. La mission comprend notamment des soldats du commandement du front intérieur et des représentants des affaires étrangères et de la défense.
2: Merci Eleanor, à tout à l'heure 8h30 pour un nouveau point complet sur l'actualité.
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2: Vous êtes bien sur Radio J comme tous les matins, il nous parle d'Israël, c'est la chronique Micro-Sion avec Xavier Nataf.

0: premier congrès sioniste a eu lieu à Bâle, en Suisse, du 29 au 31 août 1897. Il marque un tournant décisif dans l'histoire du mouvement sioniste qui s'éloigne de l'organisation des Amants de Sion, créée en 1881 à Odessa par Léon Pinsker, et devient officiellement un mouvement sioniste politique. Théodore Herzl y propose son programme qu'il qualifie de « plan de réunification nationale juive ». Un grand conseil, composé de 15 membres, y est élu, ainsi qu'un conseil restreint de 5 membres. C'est la naissance de l'organisation sioniste, aujourd'hui nommée Organisation Sioniste Mondiale. Herzl écrit dans son journal « Si je devais résumer le congrès de Bâle en un mot, ce serait celui-ci. À Bâle, j'ai créé l'État juif. Si je disais cela à haute voix aujourd'hui, je serais certainement accueilli par un fou rire général. Mais peut-être dans 5 ans, certainement dans 50 ans, tout le monde s'en rendra compte. » Une prédiction réalisée à quelques mois près. Le premier congrès sioniste mondial s'est ouvert dans le splendide casino de Bâle, avec une cérémonie très impressionnante et la participation de 208 délégués de 16 pays, dont des Français, Bernard Lazare, journaliste, militant et ancien Dreyfusard, et Jacques Bahar, avocat et écrivain franco-algérien, représentant notamment les Juifs d'Afrique du Nord. Le premier congrès sioniste a apporté le plan de Bâle, où les objectifs et les principes du mouvement sioniste ont été définis.
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3: Merci d'être avec nous sur l'antenne de Radio J ce dimanche. Le rabbin Chaim Nissenbaum pour un jour une mitzvah, c'est tout de suite. Bonjour Rav.
4: Bonjour à tous. Voici un commandement bien exigeant que nous allons analyser. L'interdiction de convoiter ce qui appartient à autrui. Plus précisément, nous disent nos sages, il faut éviter de fixer notre pensée sur l'objet, de peur que le désir soit si grand qu'on ne puisse pas y résister, et même qu'on emploie tous les moyens pour le satisfaire, même la violence. D'ailleurs, cette interdiction se trouve à deux reprises dans la Torah, sous deux formes différentes, même si en français, cela se traduit par l'injonction « ne désire pas ». Une première fois, il nous est dit, dans Shemot, l'Exode, « lo tachmod ». Puis, un peu plus loin, ou dans le Deutéronome, on nous commande « lo titave ». Maïmonide, soulignant cette répétition, nous enseigne que la première expression interdit de s'emparer, même de façon légale, d'un objet convoité. Alors que la seconde interdit le seul fait de le désirer, de ne pas parvenir à en détacher la pensée. Une question, bien sûr, apparaît. Finalement, la Torah veut interdire une simple pensée, un désir. Comment est-ce possible ? Interdire le vol ou la tentative de s'emparer d'un objet par la violence, cela semble possible. Mais comment interdire un désir ? Comment demander cela à l'homme ? Eh bien, justement, tout cela est possible. Nous retrouvons ici un des grands messages du judaïsme. L'homme est libre, profondément libre. Il est donc aussi de diriger sa volonté sur toute chose. Le désir de son cœur lui appartient. Il a le pouvoir de le dominer, de chasser de son esprit les pensées indésirables. Oui, Dieu a donné à chacun cette force-là. Sachons l'utiliser. Bonne journée à tous.
3: Et bonne journée à vous aussi, Rav. Rendez-vous avec vous demain dans le 6-9 de Radio J.
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3: Il est l'heure de retrouver Vladimir Fedorovski au micro d'Éléonore Claude.
6: Bonjour Vladimir Fedorovski, vous êtes diplomate russo-ukrainien, écrivain...
7: J'étais diplomate il y a beaucoup d'années, maintenant je suis l'écrivain le plus édité en Europe d'origine russe.
6: Et vous tenez à ce titre, écrivain donc de notamment Le Diable Boiteux, paru aux éditions Ballan, qui nous raconte en partie l'histoire de notre ami Yakov Lev, mais qui finit aussi sur l'arrivée au pouvoir de Boris Yeltsin, avec tous ses remous, et qui aborde de nombreuses éminences grises du Kremlin, et on va poursuivre ce qu'on avait commencé la dernière fois, à savoir l'ascension de Vladimir Poutine et le moment où il rencontre
7: l'ascension de Vladimir Poutine et ma première rencontre avec lui, c'est tout à fait, ça entre tout droit dans nos chroniques, parce que imaginez-vous bien, ça s'est passé au palais où un autre homme de l'ombre a été tué, c'était Rasputin, le palais Yusupov.
6: Le palais du comte.
7: Vous comprenez?
6: En bord de Neva.
7: Les cristaux, un charmant théâtre, absolument. extraordinaire pour 50 personnes là-bas, le souterrain où Poutine a été tué, une réception. Et puis, je vois, mon ami, le maire de Saint-Pétersbourg, l'a dit, attends, viens, je voudrais te présenter quelqu'un qui est mon secrétaire. Et là, j'étais piégé pour la première fois. Nous étions tous piégés, en quelque sorte, par Poutine, parce que dans Poutine, on parle toujours des acteurs. Reagan était acteur, Zelensky, ukrainien, c'est un acteur professionnel. Mais je vais vous dire, le vrai acteur du moment, c'est Poutine.
6: Vous parlez d'acteur dans la manière de se présenter.
7: Dans la manière, en cabotin. Artiste, par la nature, qui sait se déguiser. C'est vrai que pour les hommes de l'ombre, ils doivent avoir des qualités artistiques et ils doivent aussi les qualités de déguisement.
6: Une forme de duplicité?
7: C'est duplicité, pas nécessairement. Duplicité, vous comprenez, il y a duplicité dans l'ambiance actuelle, l'ambiguïté, le manque de lucidité. Cette fois-ci, il s'agit d'une dérive professionnelle d'un espion. Je vais vous dire comment j'étais piégé par Poutine au début. Je vois quelqu'un qui me présente et j'étais frappé, il y a quelqu'un qui est complètement effacé. Il s'est déguisé en faiblard, béni, oui, quelqu'un qui est le plus dégagé. Et puis, le maire de Saint-Pétersbourg, son patron, il a dit, trompe-toi, c'est quelqu'un qui sait bien manœuvrer, qui sait bien ce qu'il veut, etc., c'est un homme de volonté. Et au début, j'ai pensé vraiment quelqu'un d'insignifiant. Après, il y a un président français, Chirac, pour ne pas le nommer, il m'a raconté quand il a fait beaucoup de tête-à-tête avec Poutine, quand il était président, et il m'a dit, je vois quelqu'un qui copie mes gestes. Explique-moi, Vladimir, mais qu'est-ce que c'est que ça? Et je lui ai expliqué, c'est une manière de travailler des hommes, des espions qui font le mimétisme.
6: Bien sûr, ça c'est une méthode.
7: Pour le maître. C'est une méthode très, très, très précise dans les choses comme ça. Et après, Poutine, grâce à ses qualités de manœuvrier, d'une part, et puis, qualité artistique, déguisement, je vous dis, il a monté en grade. Parce que Sobchak, il est devenu l'homme de confiance de Sobchak, par sa fidélité d'une
6: part. Sobchak, je rappelle, c'est le maire de Saint-Pétersbourg.
7: Et après, mais comme il était présidentiable avant l'heure, et présidentiable avant l'heure, comme vous le savez bien, ils sont virés très vite, il a disparu, donc je pense pour ma part qu'il était tué même. Et d'ailleurs, Poutine, il a perdu tout l'espoir. Il a failli devenir, vous savez qu'après, quand Sobchak, il a perdu son poste, il a voulu monter, il a commencé à travailler comme taxi.
6: Vladimir
7: chauffeur,
6: Poutine.
7: Oui, taxi. Il voulait faire une petite entreprise de taxi, mais quand même au début, il était chauffeur lui-même. Il était désemparé. Et après, finalement, il a eu quelques amis quand même de Saint-Pétersbourg qui l'ont casé dans l'administration d'Eltsine. Mais Eltsine, à l'époque, c'était la fin de règne pitoyable. Il s'occupait de biens russes à l'étranger. Mais cette qualité, vous savez, il s'est déguisé en vrai faux faiblard. Déjà, Sobchak, il voulait pas quelqu'un qui est trop ambitieux à côté de lui. Il était lui-même hyper ambitieux. Et Eltsine, qu'il était dans le vague, il était, vous savez, c'était la fin pitoyable.
6: Bah, la fin de la vie, mauvaise hygiène de vie, problème de santé.
7: La popularité, à mon époque, elle était 80% de la popularité. Il a terminé avec 5% de la popularité. Quand les gens sont tristes ici, j'ai dit, détrompez-vous, vous avez encore de la marge, vous comprenez, en 80 et jusqu'à 5, on peut quand même tomber. Mais bref, et je dois vous dire, là, Eltsine, les hommes de l'ombre, ils sont souvent testés. Et je vous racontais comment Andropov a testé Gorbatchev, d'ailleurs à propos de l'antisémitisme, parce qu'elle était d'origine, et il a testé. Et Eltsine, il l'a testé d'une manière très bizarre. À l'époque, elle était très attaquée il voulait être mis en taule par l'opposition. Et finalement, pour éliminer le procureur qui a eu beaucoup de cadavres, au sens propre et au sens figuré de terme pour Eltsine dans le placard, il voulait le piéger. Et c'est Poutine qui a géré ça. D'une manière très banale, on a mis deux femmes dans le lit du procureur, il était foutu, puis on l'a filmé. On l'a présenté à la meilleure...
6: Le fameux compromat, une méthode compromat, de bien compromat, utiliser
7: ben ça, c'est un truc. Et vous comprenez, et Poutine, et surtout, je vous dis, Eltsine, c'est vraiment l'ambiance néocoloniale, là, dans le vague total, c'est surtout sa fille qui décidait pour lui... je dois vous dire, il a pensé que l'homme comme ça effacé, qui n'a pas formellement d'ambition et en plus le fidèle, qu'on cette histoire de procureur l'a testé, peut faire l'affaire. Ils ont fait une gaffe absolument monumentale. Ils ont cherché une marionnette et avec les oligarques.
6: Ils cherchaient un homme de paille finalement.
7: De paille, une marionnette. Il est devenu marionnettiste en 5 minutes à tel point quand il était choisi, il n'a même pas téléphoné à Eltsine. C'était foutu. Mais après, c'est pittoresque. J'adore raconter cette histoire parce que vous vous souvenez, ici, il y a une grande table, mais il y a une table beaucoup plus grande qui est entrée dans le design du 21e siècle, ça s'appelle le table Macron. Peut-être vous avez
6: bien
7: vu
6: sûr.
7: Au Kremlin.
6: Celle où on a vu de grandes négociations, où les deux sont
7: tous les deux sont complètement surréalistes, etc. Et il faut dire que Poutine, autour de cette table, il a réuni 20 personnes qu'il a choisies comme le plus faible de tous. Il vient. Et il dit, texto, j'ai fait une enquête. J'ai fait l'interview pour ce livre de 19% sur 20. Le 20e, il est à l'étranger, je ne sais pas. Et bref, il dit texto la chose suivante. Chers amis, je sais comment vous avez volé la Russie avec la complicité des banques occidentales. Jamais dans l'histoire mondiale, la Russie a été volée. Je sais comment vous avez fait la fortune, 120 milliards de dollars, sortez illégalement de la Russie, vous vous êtes enrichi d'une manière vraiment honteuse sur le dos du peuple. Mais je tiens à vous dire que si vous essayez seulement d'entrer comme vous êtes entré dans le bureau d'Eltsine en ouvrant la porte avec le pied et après un grand artiste, l'homme de l'ombre devient l'homme de lumière, il dit « vous êtes des hommes morts ».
6: Ça
7: attendez,
6: tout de suite.
7: Attendez, mort. Il y avait une silence très longue, presque une demi-minute. Table était écrasée. Vous savez, et il a rajouté quand même au sens figuré du terme.
6: Voilà. Mais la menace est quand même bien présente.
7: La
6: on
7: menace,
6: le sent,
7: bien,
6: parce que ça reste
7: ça
6: un homme.
7: Devenu, vous savez, l'homme de l'ombre est devenu l'homme de lumière. Et maintenant, sur la période actuelle, c'est évidemment la période qui combat pour la succession, il y a plein de délais diplomatiques.

0: Les dernières informations, c'est avec vous, Éléonore Claude. Bonjour.
1: Bonjour, Kevin. Bonjour à tous. À la une de l'actualité, c'est bien sûr le Liban, puisqu'un drone piégé du Hezbollah a blessé grièvement 3 soldats israéliens de l'unité Yaralom, non loin de la crête d'Alitaer. Hier, ils ont été évacués à Haïfa. 2 d'entre eux sont dans un état grave. 1/3 est dans un état modéré. En représailles, Tzal a donc éliminé le commandant de la force radouane à l'origine de cette attaque, ainsi que 11 civils, dont des membres de sa famille, probablement utilisés comme boucliers humains. À Gaza, un char de la brigade Givati a lui été touché également par un engin explosif posé par le Hamas, cette fois dans le secteur de la ligne jaune, sans faire de victimes côté israélien. Et puis non loin, 2 terroristes qui tentaient de saboter des véhicules de combat ont été éliminés par les forces de la brigade des parachutistes cette fois. À New York, un homme a été inculpé pour crime de haine après une agression dans une synagogue. Agression qui a eu lieu vendredi soir pendant l'office du Shabbat à la synagogue centrale de Manhattan. L'homme a frappé un fidèle puis craché sur un agent de sécurité. Il lui a donné un coup de tête alors qu'il était escorté dehors. Larry Montes, 46 ans, est donc poursuivi pour agression et dégradation qualifiée de crime de haine. Et puis enfin, une bonne nouvelle pour l'éducation israélienne, puisque le classement de Shanghai place 2 universités dans le top 100 mondial. Une fierté pour le pays, il s'agit de l'Institut Weizmann, 71e mondial, et l'Université hébraïque de Jérusalem, 89e. Le Technion, 97e l'an dernier, sort du classement cette année. Le podium reste bien sûr dominé par Harvard, Stanford et le MIT.
0: Merci Éléonore, vous restez avec nous pour nous informer tout au long de cette matinale.
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0: Merci d'être avec nous sur Radio J. Si vous nous rejoignez, je vous propose d'écouter l'interview d'Amélie Myriam Chély, sociologue, iranologue et chercheuse au micro de Rudy Saada, jeudi dernier, donc le jeudi 13 août, sur l'antenne de Radio J.
3: Même si à ce stade, rien dans l'enquête sur la disparition à Vienne de Mali et Liel Yaralomi, une Israélienne et sa fille, ne laisse penser qu'il s'agirait d'un acte malveillant, eh bien impossible de ne pas penser aux menaces qui pèsent sur les Israéliens à l'étranger et également sur les communautés juives aux États-Unis, en Australie, en Europe. Beaucoup y voient la main de l'Iran qui, par le passé, a déjà procédé de la sorte. On pense notamment à l'attentat en Argentine contre un centre communautaire juif. C'était en 1994. Quelle est l'ampleur de cette menace iranienne en temps de guerre sur les Israéliens et sur les Juifs des pays occidentaux? Pour en parler, nous sommes en ligne ce matin avec la docteur en sociologie religieuse et politique, spécialiste de l'Iran et des mouvements djihadistes, Amélie Chély. Bonjour.
4: Bonjour à vous.
3: Merci d'être avec nous ce matin sur Radio J. Vous êtes notamment l'autrice de Paris, le 13 novembre 2045. C'est un roman d'anticipation teinté justement de cette question djihadiste et de l'actualité. Alors, Israël a multiplié les appels à la vigilance à sa population voyageant à l'étranger. C'est le cas depuis plusieurs années d'ailleurs. Mais en quoi est-ce différent en cet été 2026?
4: Alors, on a 2 grandes lignes qui ont été énoncées sous la forme d'alerte par le Conseil de sécurité nationale. D'abord, essayer, quand on est un ressortissant israélien, de contourner le hub des Émirats arabes unis, parce qu'on pense que c'est là que pourrait éventuellement avoir lieu une attaque ciblée pour plein de raisons, hein, parmi lesquelles des raisons géographiques d'abord, hein, regarder une carte, c'est pas trop compliqué d'engager des menaces ciblées, et puis également pour des raisons qui sont absolument géopolitiques, hein, puisque les Émirats Arabes Unis, depuis les accords d'Abraham, ont montré un alignement politique, militaire et stratégique avec l'État hébreu. C'est la raison pour laquelle, d'ailleurs, dans le cadre de la guerre qui a commencé le 28 février dernier, le pays qui est le plus visé par les attaques iraniennes, c'est bien les Émirats Arabes Unis. Et puis la deuxième chose, c'est de faire en sorte de ne montrer aucun signe d'appartenance nationale et ou communautaire quand on se déplace en Europe. Pour quelle raison? Eh bien, une raison que tout le monde commence à connaître actuellement, c'est que depuis mars 2026, vous avez un nouveau groupe terroriste qui a émergé. Alors, la première raison, bien évidemment, c'était une tuerie beaucoup plus aboutie, qui n'est pas directement liée à ce groupe émergent dont je vais vous parler, mais qui était, enfin, 2 personnes qui étaient affiliées au groupe État islamique. C'était 2 personnes d'origine pakistanaise qui ont ouvert

0: ouvert le feu sur des célébrations de Hanouka à Sydney le 14 décembre 2025. Hein, si on se souvient bien, il y avait 14 morts, me semble-t-il. Plus de 40 blessés. Donc il y a déjà ce spectre-là. Et puis la deuxième raison qui est beaucoup plus actuelle et beaucoup plus difficile à circonscrire, c'est l'émergence d'un nouveau groupe qui s'appelle Harakat Ashab al-Yamin al-Islamiyya, qui est un groupe qui est téléguidé, mais dans une dimension un peu particulière. On reviendra sur son mode de fonctionnement tout à l'heure si vous le souhaitez, aux gardiens de la révolution. Donc ce mouvement, on contracte A-I-H-A-Y-I, veut dire le mouvement des partisans ou des compagnons de la main droite de l'islam, et vise directement les intérêts juifs, pas forcément que israéliens. Il y a pu y avoir des intérêts israéliens visés, il y a pu y avoir aussi des intérêts américains visés, on pense notamment à la tentative d'attentat devant la banque américaine à Paris, mais c'est surtout les intérêts juifs qui sont visés. La plupart des tentatives d'attaque sont faites contre des synagogues ou des écoles confessionnelles, et effectivement là on a plusieurs grandes villes européennes qui ont été visées. La plus visée d'entre toutes, c'est Londres, hein, si on regarde la récurrence d'attaques.
1: Notamment ces ambulances qui avaient été incendiées, qu'on attribuerait à l'Iran.
0: Voilà, et puis c'est aussi à Londres que vous avez eu la première attaque qui a abouti à des blessés. C'est-à-dire que jusqu'alors, ce groupe-là avait surtout commis des actes de vandalisme, hein, en déposant des bombes qui finalement ne faisaient pas de dégâts humains, et c'est heureux. Hein, mais à Londres, on a eu justement une attaque avec deux hommes de confession juive qui ont été blessés, je crois, fin avril dernier, aux abords d'une synagogue. Alors, juste pour rester un tout petit peu sur ce groupe, il a un mode de fonctionnement absolument différent de ce qu'on connaît plus habituellement en matière de terrorisme islamiste. C'est d'abord un groupe qui fonctionne en geek économie. C'est-à-dire qu'on est à la mission par recrutement local. Il n'y a pas, si vous voulez, d'organigramme circonscriptible. C'est d'ailleurs un excellent moyen de fonctionner dans un déni médiatique et dans un déni dans l'opinion publique. Hein, expliquer qu'on est finalement un groupe fantôme, qu'il n'y a pas assez de possibilités. Vous êtes toujours avec moi ?
1: Oui, bien sûr.
0: Oui, pardon, l'image avait disparu. Pas vraiment de possibilité de mettre des noms et des visages sur des commanditaires. Et ça fonctionne un petit peu comme un autre groupe qui appartient encore des gardiens de la Révolution, qui s'appelle les Sarbazane Komnom, ça veut dire les combattants anonymes, les soldats anonymes. C'est en fait la brigade de cyberarmée des gardiens de la Révolution qui fonctionne de cette façon-là. Donc, l'autre grande donnée relative à ce mode de fonctionnement est la suivante. On ne sait pas quelle pourrait être l'étendue de la prochaine attaque, si elle n'était pas qu'une tentative, et si elle trouvait effectivement forme. Puisque comme on est finalement dans le recrutement local et totalement émancipé de quelques directives circonscriptibles que ce soit, c'est un petit peu à la volonté de la personne qui décide finalement de s'inscrire dans ce groupe.
1: Effectivement, il y a aussi ce phénomène que vous avez évoqué, finalement le fait de faire appel à des sous-traitants ou à avoir du lien avec des organisations plutôt criminelles qui n'ont pas finalement de visée politique et qui exécutent l'acte en bout de chaîne, j'allais dire.
0: Oui, ce qui est très intéressant aussi, c'est qu'on n'est pas du tout dans une volonté islamiste plus traditionnel d'être prosélyte. Les chiites ne sont pas prosélytes. Ça arrive de temps en temps à la faveur de hasards historico-politiques qu'il y ait des mouvements de prosélytisme. Au Maroc, ça a pu arriver. Mais essentiellement, le chiisme aime être minoritaire. Et cela permet donc d'aller titiller finalement l'antisémitisme d'autres groupes, et notamment sunnites, qui sont beaucoup plus nombreux et donc beaucoup plus faciles à mobiliser partout dans le monde, et notamment en Europe. D'autant plus que la plupart des chiites iraniens qui se trouvent en Europe, en règle générale, ont fui la République islamique, donc ne sont pas forcément des candidats à la sous-traitance finalement d'attaques envers la communauté juive. Et quand vous regardez d'ailleurs les personnes qui ont été arrêtées, la plupart du temps, ce sont des sunnites, des personnes qui appartiennent à des communautés se revendiquant du sunnisme. Hein, si on regarde par exemple le monsieur qui a été arrêté concernant l'attentat qui a fait 2 blessés à Londres, il était d'origine somalienne.
1: Alors, ce qui est quand même paradoxal, c'est que le régime est affaibli, hein, c'est ce que disent de nombreuses sources et spécialistes de l'Iran, et les indicateurs aussi disent la même chose. Est-ce que on peut avoir un régime qui s'affaiblit à l'intérieur mais qui devient plus agressif à l'extérieur?
0: Oui, parce qu'en fait, ils sont dans la construction d'une image depuis toujours, hein. C'est pas que depuis le début de la guerre. L'identité de la République islamique d'Iran s'est structurée autour de l'asymétrie. Être finalement dans un renversement référentiel absolu, le David contre Goliath. Ça a toujours fonctionné comme ça. C'est ce qui peut fonctionner, par exemple, dans l'esprit de non-alignement auquel aspire l'Iran. C'est-à-dire que la République islamique d'Iran adapte ses discours d'influence de façon extrêmement locale. Prenez par exemple les médias qui sont tous rattachés au Sepah-e Pasdaran, les gardiens de la révolution. Prenez par exemple Espan TV, qui est un média en langue espagnole, qui s'adresse aux latino-américains. Évidemment, ils vont pas faire des missions sur comment est-ce qu'on place ses mains pour bien faire sa prière. Ça n'intéresse pas les Sud-Américains. En revanche, le fait d'être un compagnon d'infortune des sanctions américaines, là, ça leur parle. Donc, en fait, on va adapter ses propos. Prenez maintenant une autre chaîne, Al-Alam, de langue arabe, des pays du Golfe. Ça va pas être les mêmes préoccupations que dans l'espace chiite. Moyen-Oriental. Donc, on va adapter, et on a aussi en France et en Angleterre, Press TV. En langue française et en langue anglaise, et là on va plutôt mettre l'accent sur le conflit israélo-palestinien parce que cela fait recette.
1: Sans parler des relais indirects, hein, que l'on peut entendre sur de nombreuses chaînes et l'influence qu'ont les Iraniens. Il y a aussi au-delà du fait de commettre un acte violent, un attentat, on a l'impression aussi que ces dernières semaines, par son soft power, justement par toute cette adaptation des messages et par la suite du 7 octobre, l'Iran cherche à créer une sorte de sentiment de malaise pour les Israéliens qui sont à l'étranger, le fait de ne pas se sentir en sécurité où qu'on soit, les incidents se multiplient, alors ça peut aller de simples insultes à des actes de vandalisme, donc on évoquait ces ambulances, hein, qui avaient brûlé il y a quelques semaines du côté de Londres. Est-ce qu'il y a aussi cette stratégie de créer un malaise et un sentiment de peur et d'insécurité partagé?
0: Alors, deux éléments de réponse ici. Le premier, c'est qu'on est dans l'essence même du terrorisme. Hein. Le terrorisme, si on en reprend la définition, c'est causer une terreur par la réalisation d'actes dont les impacts matériels et humains sont sans commune mesure avec la crainte créée. C'est-à-dire que là, si on prend par exemple ce groupe qui vient d'émerger en mars 2026, il y a en définitive assez peu de dommages matériels et assez peu de dommages humains. C'est très dur à le dire comme ça pour les personnes qui ont été blessées, mais c'est un petit peu le cas par rapport au nombre de tentatives qui ont été faites. Donc on est vraiment dans l'essence du terrorisme. Le terrorisme, c'est pas tuer le plus possible dans l'absolu. Dans l'absolu, c'est frapper là où on sait que ça marquera durablement les esprits. Par exemple, s'en prendre à des professeurs, ça reste plus facilement inscrit dans les esprits que s'en prendre à des passants dans la rue. On se souvient tous des noms de Samuel Paty, de Dominique Bernard, beaucoup moins des jeunes femmes qui ont été poignardées à la gare de Marseille il y a quelques années. Donc ça, c'est, on est dans l'essence du terrorisme. La deuxième chose, la République islamique d'Iran part du principe qu'en ce bas monde, il y a trois pouvoirs. Il y a le pouvoir de créer des tendances, le pouvoir économique, et le pouvoir de lever des troupes. Le pouvoir économique, c'est pas leur fort. Le pouvoir de lever des troupes, ça l'a été avec le fameux axe de la résistance, hein, l'axe de la Mukawama, etc., etc. Ils ont été manifestement affaiblis ces dernières années. En revanche, ils restent de façon tout à fait exponentielle et spectaculaire la faculté de créer des tendances. Et l'Iran, donc, joue beaucoup de ce pouvoir qui lui reste et qui est exacerbé par la guerre.
1: Merci, Amélie Chély. Peut-être une dernière question parce qu'on a encore un peu de temps, celle de la coordination et de la surveillance justement de ces réseaux en Europe. Alors, on le disait d'ailleurs avec Raphaël Jérusalemi il y a quelques jours, si sur le plan diplomatique, il est parfois compliqué de se parler, de s'accorder en cette période post 7 octobre, les services de renseignement, eux, continue-t-il de travailler efficacement pour surveiller ces mouvances en Europe? Quand je parle de la coopération entre les Israéliens et les Européens notamment.
0: Alors, pour la coopération entre les Israéliens et les Européens, je ne sais pas. En revanche, pour ce qui concerne le renseignement interne niveau français, voire niveau européen, vous avez différentes strates. Vous avez, la strate la plus connue, c'est quand vous avez des alertes qui sont faites par les internautes sur des plateformes qui permettent justement de mettre en lumière et de produire de l'analyse sur des mouvements qui ne sont que numériques, mais qui pourraient passer la frontière du numérique pour être réels. Ensuite, vous avez l'infiltration, beaucoup plus, enfin, ça c'est un peu plus sensationnel, mais ça existe, hein. L'infiltration est numérique et réelle, hein, entre les, c'est-à-dire, je me fais passer, par exemple, pour une personne intéressée par les causes défendues par le groupe AI, et etc., je rentre là-dedans. Et vous avez donc ensuite des lignes de conduite d'ordre de priorité. Je sais qu'en France, c'est depuis mai qu'on est rentré dans une priorisation pas au premier chef, mais plus importante de la surveillance de ces réseaux-là.
1: Merci Amélie Myriam Chély. Donc je rappelle le titre de votre livre qui n'est pas un livre géopolitique mais qui est enfin finalement un roman qui s'appuie sur une projection de ce que sera l'année 2045. Ça s'appelle Paris 13 novembre 2045. C'est aux éditions du Cerf. Merci à vous de nous avoir éclairé ce matin sur cette menace iranienne et sur les nouvelles formes qu'elle prend ces dernières semaines. Merci à vous. Et très très bonne journée à vous.
2: C'était donc Amélie Myriam Chély, sociologue, iranologue et chercheuse au micro de Rudy Saada jeudi dernier, le 13 août. Restez avec nous sur Radio J. Dans un petit instant, je vous propose un secret de les secrets de Jérusalem d'Ilan Azoghouri qui officie tous les mercredis à 6h55 sur l'antenne de Radio J. Je vous propose d'écouter Ilan Azoghouri au micro d'Ilan Aferradian. C'était le 30 avril dernier.
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4: Merci de nous rejoindre sur Radio J comme tous les matins. Et le mercredi, vous le savez, c'est les secrets de Jérusalem. Avec notre guide francophone en Israël, Ilan Azoghouri. Bonjour, Boker Tov.
5: Boker Tov, Ilana.
4: Vous nous plongez dans les récits souterrains de la ville, hein, Ilan.
5: Exactement. Aujourd'hui, plongée souterraine. Aujourd'hui, préparez-vous à descendre. On va descendre très très bas pour exploser les dessous de Jérusalem.
4: Alors ça commence bien. Une histoire de tunnel, d'archéologie, de mystère enfoui.
5: Tout commence avec les Anglais en 1865. Donc nous sommes à Londres. Une société très sérieuse appelée The Palestine Exploration Fund, le PIF pour les intimes. Objectif, explorer la Terre Sainte, scientifiquement bien sûr, mais bibliquement aussi. Et disons-le franchement, avec un petit accent impérial dans la voix.
4: Ah oui, une mission à l'anglaise, une Bible dans une main et un thé dans l'autre.
5: Voilà, exactement. Et j'ajouterai même une thèse dans la troisième main. La reine Victoria envoie un type du genre tenace, Charles Warren, capitaine, ingénieur, un bon baroudeur. Il débarque à Jérusalem en 1867, il pose son chapeau, il sort ses plans et il commence à creuser.
4: Un pionnier de l'archéologie, donc c'est à lui que l'on doit les premières vraies cartes de la ville, je crois.
5: Il mesure tout, y compris l'impossible. Il descend dans les puits, explore les tunnels, gratte les fondations du mont du Temple. Il est le premier à oser mettre le nez dans les entrailles de la vieille ville. On est à la fin des 400 ans de règne ottoman. L'air devient électrique, l'on pressent un tournant. Et dans l'ombre, une idée folle germe. Le retour d'un peuple sur cette terre. Ce qu'on appellera bientôt la Aliyah Rishona. Mais ce que Warren découvre nous renvoie bien plus loin. Il nous renvoie une page du Talmud dans le traité Shabbat à la page 33.
4: Le Talmud, alors attendez, quel rapport entre un capitaine britannique et le Talmud ?
5: Eh bien, voyageons en l'an 135. Donc les sages de Jérusalem sont exilés en Galilée. et ils observent de loin les Romains construire Jérusalem à leur façon. Des ponts, des thermes, des marchés, une architecture bien romaine. Et là, Rabbi Shimon bar Yochai lâche cette phrase tranchante. Ils ne font pas ça pour nous, mais pour eux. Résultat, dénonciation, fuite, répression. Malheureusement, la suite, on la connaît.
4: Effectivement, un récit ancien, mais il y aurait une suite. Y aurait-il une suite, Ilan ?
5: Oui, et il y en a une. Et comment ? Dans les années 2020, l'autorité des antiquités décide de creuser un étage sous les tunnels du Kotel. Oui, oui, encore en dessous. Et là, ils tombent sur un trésor architectural. Un pont monumental avec 13 arcades. Au pied du pont, des bains publics, façon sauna romain 5 étoiles. Et enfin, des galeries marchandes, alors où on achetait sûrement tout, sauf des rouleaux de Torah, vous imaginez.
4: Alors tout ça construit au pied du Kotel.
5: Exactement, par les Romains, sous Hadrien, qui avait renommé Jérusalem, rappelons-le, à Ilia Capitolina. Et là, soudain, on se fige. Et si les lieux décrits par le Talmud étaient ceux qu'on a sous les pieds ? Le pont, il est bien là, les bains, eh ben, ils sont là aussi, et le marché aussi, bingo.
4: C'est fou, c'est comme si le Talmud en fait sortait du sol en 3D quoi.
5: Exactement, et pourtant Rabbi Shimon avait vu juste, ces constructions n'étaient pas pour le peuple juif. La révolte de Bar Korba échoue, Jérusalem devient interdite aux juifs et ses bâtiments, ils s'endorment sous terre, jusqu'au jour où les archéologues au casque orange, ils reviennent et réveillent les fous. Une histoire qu'on connaît tous d'ailleurs. Chaque année, depuis 1800 ans, le soir de la Lag BaOmer que nous allons fêter dans une dizaine de jours, dans toutes les communautés juives du monde, on raconte ce récit talmudique de Rabbi Shimon bar Yochai, sans savoir que son décor original est là, silencieux, sous les pavés de Jérusalem.
4: Eh bien, merci beaucoup, Ilan, pour ce voyage entre, finalement, eh bien, le Talmud et les vestiges de Jérusalem. On se retrouve, évidemment, avec grand plaisir la semaine prochaine.
5: À la semaine prochaine.
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2: Vous êtes bien sur Radio J, et oui, vous reconnaissez ce petit jingle comme chaque jour avant la fin du morning. On se quitte avec la chronique « C'est bon pour la santé » du docteur Serge Raphaël. Bonjour Serge.
6: Bonjour Kevin.
2: Alors Serge, vous consacrez ce dimanche matin à la noix, hein, un fruit certes gras et calorique, mais qui, tout comme les oléagineux dont il fait partie, est maintenant considéré comme un trésor de santé, à condition bien sûr de prendre quelques précautions de modération, dont vous allez nous parler Serge.
6: Oui, vous avez tout à fait raison, Kevin. Notre attitude à l'égard de ce fruit à écale, dit aussi à coque, et les oléagineux en général a changé car de multiples études ont mis en évidence son rôle finalement bénéfique pour la santé alors que sa composition et sa richesse énergétique nous incitaient plutôt, vous l'avez dit, à nous en méfier. Et Cocorico, la France, en Dordogne, en Isère, en est le premier producteur européen mais avec des chiffres en baisse en raison des aléas climatiques. Qu'on peut constater aujourd'hui, les quatre principaux fournisseurs mondiaux, la Chine, les États-Unis, l'Iran et la Turquie, faisant tous l'actualité politique, tout comme l'Ukraine d'ailleurs. Chaque Français consomme en moyenne 500 grammes de noix par an, ce qui est peu compte tenu de ses propriétés santé. Elle reste finalement un fruit boudé qui demande à être promu, d'où sa place dans ma rubrique ce matin.
2: Et d'où viennent précisément les propriétés santé de la noix, Serge ?
6: Pour répondre précisément à votre question, Kevin, voyons sa composition où rien, a priori, ne pouvait laisser préjuger de ses qualités. Elle apporte en effet pour 100 grammes de fruits, 14-15 grammes de protéines, ça c'est bien, 11-14 grammes de sucre, ça ce qui est déjà moins bien, mais surtout 65 grammes de graisse, fort heureusement majoritairement des acides gras polyinsaturés dont nos fameux oméga 3, dont on connaît à présent avec certitude le rôle protecteur, principalement contre les maladies cardiovasculaires, mais aussi de nombreuses autres pathologies. Elle est en outre riche en vitamines du groupe B, la vitamine B1, B6, B9 qui booste l'organisme. Elle contient du cuivre qui est anti-infectieux, du magnésium qui a une action neuromusculaire importante. Elle est riche en vitamine E, sélénium et zinc qui ont des propriétés antioxydantes, tout comme le manganèse qui contribue au métabolisme énergétique. Et il existe un petit peu de fer, 3,5 mg pour 100 grammes. Elle contient également la noix des fibres, 5 à 7 grammes pour 100 grammes, qui lui procure des vertus laxatives et détoxifiantes. À titre de comparaison, l'amande est plus riche en protéines, hein, c'est 22 grammes, en calcium, 260 mg contre 160 mg, et en magnésium, mais elle est moins riche en graisse, plutôt monoinsaturée, comme l'huile d'olive, et en sucre que la noix de Grenoble. La noix de pécan est, elle, plus grasse, donc plus calorique. Les noix du Brésil et de macadamia contiennent un peu plus de graisse et de protéines, moins de sucre. C'est la raison pour laquelle, finalement, Kevin, j'ai fait un focus sur la noix, tout simplement, et pourquoi pas la noix de Grenoble.
2: Pourquoi pas la noix de Grenoble, effectivement. Est-ce que alors cette noix de Grenoble et les autres noix, hein, la noix en elle-même, agirait sur la longévité du coup, Serge ?
6: Une étude menée sur plus de 93 000 Américains qui ont été suivis durant 20 ans a révélé que la consommation de plusieurs portions de noix par semaine était associée au gain d'une année supplémentaire d'espérance de vie, grâce en particulier à une mortalité cardiovasculaire moindre et un meilleur contrôle de la tension artérielle.
2: Et elle protégerait également le fonctionnement du cerveau, Serge.
6: Oui, une poignée de noix quotidiennes sauvegarderait la cognition et diminuerait d'environ 50% les risques de développer une maladie d'Alzheimer, tout en ralentissant son évolution chez une personne déjà atteinte. Ces deux actions sont probablement potentialisées par les huiles polyinsaturées riches en oméga-3, celles qu'on conseille, le colza, le lin, la noix, que je préfère à l'huile d'olive, qui est, elle, une huile plutôt mono-insaturée. Je rappelle que la quantité optimale à ingérer est de 2 cuillères à soupe d'huile de colza ou du mélange de ces huiles, pas plus, pour l'ensemble de ces assaisonnements quotidiens. Et pour information, 5 noix ou 12 amandes correspondent à 1 cuillère à soupe d'huile.
2: Une action plus étonnante sur la fertilité, Serge.
6: Oui, une étude espagnole qui a regroupé plusieurs dizaines de jeunes gens a mis en évidence une corrélation entre la consommation régulière de noix et leur fertilité. La quantité et la qualité de leur sperme ont été améliorées par la consommation de 60 grammes par jour. C'est beaucoup parce que nos recommandations sont, elles, de 30 grammes par jour, en gros une poignée. C'est l'unité de mesure, ou quelques fruits frais en saison, mais la saison, elle, va de septembre à novembre. Donc, ça n'est pas en ce moment. Mais on trouve, bien sûr, des noix sèches toute l'année.
2: Et des actions, donc, bénéfiques chez la femme enceinte, Serge, peut-être.
6: En effet, alors qu'on déconseillait plutôt la noix pendant la grossesse, une étude américaine qui a été publiée en 2012 a montré que sa consommation réduisait le risque pour le bébé de développer asthme et allergie. Et une étude plus récente, datant, je crois, de 2019, a mis en évidence un lien entre leur consommation au premier trimestre et un meilleur développement neurologique du futur nouveau-né.
2: Alors, y a-t-il tout de même des précautions à prendre avec la noix, Serge ?
6: La noix contient de l'acide oxalique, d'où la nécessité de faire attention en cas d'antécédent de calcul rénal ou de colique néphrétique. Mmh. Elle est chez certains responsable d'aphte, un peu comme l'ananas, les agrumes, les fromages à pâte dure, le comté, le gouda, le gruyère, la peau, des tomates. Et surtout, elle peut déclencher chez l'enfant des manifestations allergiques, tout comme les autres fruits à coque, l'amande, la noisette, les pignons, les pistaches, la châtaigne.
2: En conclusion, Serge.
6: La noix est un trésor de santé, mais à consommer toutefois avec modération, je l'ai dit, pas plus d'une poignée par jour, chaque fruit apportant sous le même une soixantaine de calories. 3 noix, c'est l'équivalent calorique d'une tarte aux pommes, 5 noix, c'est l'équivalent d'un flan. Alors, faites-vous plaisir, mais avec modération, un aliment, même s'il est dit santé, ne peut être consommé à volonté.
2: Merci Serge. Et voilà qui conclut ce 6-9. La matinale touche à sa fin.
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0: Bonjour, bonjour, bonjour à tous, bonjour à toutes, et voilà, on se retrouve en ce dimanche 16 août pour vous proposer de passer 2h30 avec nous autour de musique, d'informations, de nouvelles, et ceci grâce au travail de notre ami Joseph et en l'absence de Sacha et moi-même pour ces deux dimanches auxquels nous avons manqué à notre devoir d'être parmi vous. Nous reviendrons certainement la semaine prochaine, mais aujourd'hui, avec le temps qu'il fait, il serait bon que vous pratiquiez les conseils que nous vous avons déjà donnés. Buvez de l'eau, restez bien à l'abri, fermez à moitié les volets de vos maisons ou de vos appartements afin que il ne fasse pas trop chaud, puisque la canicule continue encore, bien que de quelques degrés les températures sont descendues, mais prudence est mère de sécurité. Cette semaine, nous allons vous proposer de nos rendez-vous traditionnels. Bon, Ravitsra Katali et Cathy Bisraor sont encore en vacances, nous les retrouverons très bientôt. Mais nous retrouverons notre ami Daniel Guggenheim à 11h30 comme à son habitude. Donc l'intervention sur laquelle il va intervenir aujourd'hui, c'est pour nous parler des très fortes recettes fiscales en juillet en Israël, un record absolu des dépenses en juillet et le salaire moyen israélien qui a fortement augmenté. Voilà des informations intéressantes lorsque l'on n'écoute pour ce qui vient d'Israël que les aspects des conflits du Moyen-Orient. Mais avec Daniel, nous rentrons un peu plus chaque fois dans cette économie israélienne qui se porte bien, sinon très bien, malgré toutes les tensions internationales et le poids que représente la guerre pour l'État israélien. Nous parlerons ensemble, à 10h30 d'ailleurs, je vous en parlerai, de cette porte-parole de Tzahal, musulmane, fière de l'être, et porte-parole heureuse de Tzahal. À 11h, je vous raconterai comment le Mossad a réalisé un exploit extraordinaire et puis l'élimination par Tzahal d'un commandant du Hamas dernièrement, il y a quelques jours, qui était fortement impliqué dans le massacre du 7 octobre et qui avait aussi détenu des otages. 11h30, comme je vous le disais, c'est Daniel Guggenheim qui interviendra pour parler de cette économie florissante israélienne. Et puis, à midi, je vous dirai au revoir pour vous remercier donc de nous avoir accompagnés toute la matinée. Et je vous parlerai de la Colombie. Et vous verrez, je vous raconterai pourquoi la Colombie s'attire les critiques véhémentes des États arabes. Voilà un programme qui vous attend. Merci d'être là. Passez une bonne journée. Soyez prudents si vous allez à la plage. N'oubliez pas les produits de protection. Et quant à tous ceux et toutes celles que nous côtoyons tous les dimanches et auxquels nous faisons un coucou, eh bien, la semaine prochaine, nous les retrouverons. On fait un coucou à Annie, en lui souhaitant refouach shelema, bien sûr, à Janie, à Maurice, à Simon, à Albert, à Monique, à l'autre Monique aussi, et à toute l'équipe de la synagogue de Vitrolles, qui hier a réouvert ses portes, maintenant que l'été s'estompe et que la climatisation a été réparée. Alors, bonne matinée à tous, bonne matinée à toutes, et en avant la musique. Merci à toi, MacGyver Joseph Kadosh de Radio JM.
1: Et maintenant, nous avons

Voilà, il est 10h30 et nous allons parler maintenant de la porte-parole de l'armée israélienne de Tsahal. Fière d'être arabe, musulmane et porte-parole de Tsahal. Ella Waveya,

mais de son pays, Israël. Pour afficher ses interventions, elle n'a reculé devant aucune question. Interrogée sur ce qui présente sa récente nomination en tant que porte-parole de l'armée de Tsahal comme un simple instrument destiné à améliorer l'image de l'armée israélienne dans le monde arabe, Ella Vaveya a été très claire. « Je trouve ma nomination formidable », a-t-elle répondu avant de citer un proverbe arabe. « Ô montagne, le vent ne te fait pas vaciller ». Une manière pour elle d'affirmer que les critiques, qu'elles soient constructives ou destinées à la déstabiliser, ne modifieront ni ses convictions, ni la mission qu'elle s'est donnée. Je suis très fier d'être une femme arabe et musulmane, attachée à ma communauté et à ma culture. En même temps, je suis fier d'accomplir mon devoir en tant que porte-parole des forces de défense d'Israël, a-t-il déclaré. Cette prise de parole revêt une portée particulière. Diffusée sur une chaîne saoudienne suivie par des millions de téléspectateurs dans l'ensemble du Moyen-Orient, l'entretien a permis à une officier musulmane de présenter directement la position de Tsahal à un public arabe particulièrement large. La journaliste l'a également longuement interrogé sur la mort d'enfants et les souffrances de la population civile dans la bande de Gaza. Il lui a demandé si son identité arabe et musulmane ne suscitait pas chez elle de la colère face à ces événements, soulignant que les enseignements de l'islam interdisent de s'en prendre aux enfants et de priver les civils de nourriture ou de médicaments. Ella Vaveya a répondu que toute guerre entraînait des pertes humaines, citant Israël, Gaza, mais aussi les conflits en Syrie, en Irak, au Yémen, en Iran et dans tous les pays que la presse européenne ne cite pas, bien sûr. Dans toute guerre, dit-elle, il y a des victimes. Elle a insisté, mais je crois, j'ai confiance et j'affirme que les forces de défense d'Israël compte parmi les armées les plus nobles et les plus honorables. C'est pour cela que je la sers. Sans élucider les questions difficiles, l'officière a ainsi assumé pleinement son double ancrage, celui d'une femme arabe musulmane, fière de ses origines et fière de représenter l'armée d'Israël, l'armée morale, avec fierté.

11 novembre 1975. Hier, j'étais dans le métro et j'entends deux dames dire « T'as vu encore ces juifs avec leurs histoires à l'ONU ? » Quels emmerdeurs. C'est vrai, nous sommes des emmerdeurs. Ça fait des siècles qu'on emmerde le monde. C'est dans notre nature, que voulez-vous ? Abraham, avec son Dieu unique, Moïse avec ses tables de la loi, Jésus avec son autre joue toujours prête à la deuxième baffe, puis Freud, Marx, Einstein, tous ont été des gêneurs, des révolutionnaires, des ennemis de l'ordre. Pourquoi ? Parce qu'aucun ordre, quel que fût le siècle, ne pouvait les satisfaire, puisqu'ils en étaient toujours exclus. Remettre en question, voir plus loin, changer le monde pour changer de destin, tel fut le destin de mes ancêtres. C'est pourquoi ils sont haïs par les défenseurs de tous les ordres établis. L'antisémite de droite reproche aux juifs d'avoir fait la révolution bolchévique. C'est vrai, il y en avait beaucoup. En 1917. L'antisémite de gauche reproche aux juifs d'être les propriétaires de Manhattan. C'est vrai, il y a beaucoup de capitalistes juifs. La raison est simple. La religion, la culture, l'idéal révolutionnaire d'un côté, les portefeuilles et les banques de l'autre sont les seules valeurs transportables, les seules patries possibles pour ceux qui n'ont pas de patrie. Et maintenant qu'il en existe une, l'antisémitisme renaît de ses cendres. Pardon, de nos cendres. Et s'appelle antisionisme. Il s'appliquait aux individus, il s'applique à une nation. Israël est un ghetto. Jérusalem, c'est Varsovie. Les nazis qui nous assiègent parlent arabe. Et si leur croissant se déguise parfois en faucille, c'est pour mieux piéger les gauches du monde entier. Moi qui suis un juif de gauche, je n'en ai rien à faire d'une certaine gauche qui veut libérer tous les hommes du monde aux dépens de certains d'entre eux. Car je suis précisément de ceux-là. D'accord pour la lutte des classes, mais aussi pour le droit à la différence. Si la gauche veut me compter parmi les siens, elle ne peut pas faire l'économie de mon problème. Et mon problème est que depuis les déportations romaines du 1er siècle après Jésus-Christ, nous avons été partout honnis, bannis, traqués, dénoncés, écrasés, spoliés, brûlés et convertis de force. Pourquoi ? Parce que notre religion, c'est-à-dire notre culture, était dangereuse. Eh oui. Quelques exemples ? Le judaïsme a été le premier à créer le Shabbat, jour du Seigneur, c'est-à-dire le jour de repos hebdomadaire obligatoire. Vous imaginez la joie des pharaons, toujours en retard d'une pyramide. Le judaïsme a interdit l'esclavage. Vous imaginez la sympathie des Romains, les plus importants grossistes de main-d'œuvre gratuite de l'Antiquité. Il est dit dans la Bible, « La terre n'appartient pas à l'homme, mais à Dieu ». De cette phrase découle une loi, celle de la remise en question automatique de la propriété foncière tous les 49 ans. Vous voyez l'effet d'une loi pareille sur les papes du Moyen-Âge et les bâtisseurs d'empires de la Renaissance. Il ne fallait pas que les peuples sachent. On commença par interdire la Bible. Puis ce furent les médisances. Des murs de calomnie qui devinrent murs de pierre et qu'on appela ghetto. Ensuite ce fut l'Inquisition, les bûchers et plus tard les étoiles jaunes. Auschwitz n'est qu'un exemple industriel de génocide, mais il y a eu des génocides artisanaux par milliers. J'en aurai pour 3 jours, rien qu'à nommer tous les pogroms d'Espagne, de Russie, de Pologne et d'Afrique du Nord. À force de fuir, de bouger, le juif est allé partout. On extrapole et voilà, il n'est de nulle part. Nous sommes parmi les peuples comme l'enfant à l'assistance publique. Je ne veux plus être adopté. Je ne veux plus que ma vie dépende de l'humeur de mes propriétaires. Je ne veux plus être un citoyen locataire. J'en ai assez de frapper aux portes de l'histoire et d'attendre qu'on me dise « entrez ». Je rentre et je gueule. Je suis chez moi sur Terre. Et sur Terre, j'ai ma terre. Elle m'a été promise, elle sera maintenue. Qu'est-ce que le sionisme ? Ça se réduit à une simple phrase. L'an prochain à Jérusalem. Non, ça n'est pas un slogan du club méditerranéen. C'est écrit dans la Bible, le livre le plus vendu et le plus mal lu du monde. Et cette prière est devenue un cri qui a plus de 2000 ans. Et le père de Christophe Colomb, de Kafka, de Proust, de Chagall, de Marx, d'Einstein et même de Monsieur Kissinger l'ont répété, cette phrase, ce cri, au moins une fois par an, le jour de Pâques. Alors, le sionisme c'est du racisme ? Faites-moi rire. Est-ce que douce France, cher pays de mon enfance, est un hymne raciste ? Le sionisme, c'est le nom d'un combat de libération. Dans le monde, chacun a ses juifs. Les Français ont les leurs. Ce sont les Bretons, les Occitans, les Corses, les travailleurs immigrés. Les Italiens ont les Siciliens. Les Yankees ont leurs Noirs. Les Espagnols, leurs Basques. Nous, nous sommes les juifs de tous. À ceux qui me disent, et les Palestiniens ? Je réponds, je suis un Palestinien d'il y a 2000 ans. Je suis l'opprimé le plus vieux du monde. Je discuterai avec eux, mais je ne leur céderai pas ma place.
Il y a là-bas de la place pour deux peuples et deux nations. Les frontières sont à déterminer ensemble. Mais l'existence d'un pays ne peut en aucun cas exclure l'existence de l'autre. Et les options politiques d'un gouvernement n'ont jamais remis en cause l'existence d'une nation, quelle qu'elle soit. Alors pourquoi Israël ? Quand Israël sera hors de danger, je choisirai parmi les Juifs et mes voisins arabes ceux qui me sont frères par les idées. Aujourd'hui, je me dois d'être solidaire avec tous les miens, même ceux que je déteste, au nom de cet ennemi insurmontable, le racisme. Descartes avait tort. Je pense donc je suis, ça ne veut rien dire. Nous, ça fait 5000 ans qu'on pense, et nous n'existons toujours pas. Je me défends, donc je suis.

Il est 11h. Allez, deux petites informations. L'une concerne l'action du Mossad en Iran et l'autre l'élimination d'un commandant terroriste du Hamas. Alors parlons de l'intervention du Mossad en quelques clics. En fait, le Mossad a réalisé en quelques clics ce que le monde entier refuse de faire depuis des années. Une opération, une cible et un résultat. La base de données de la police des mœurs iranienne effacée en un clic. Un système entier de surveillance destiné à traquer, humilier et briser des femmes, balayé. 1 million de femmes iraniennes viennent peut-être de retrouver un peu de liberté. Pendant que certains parlent, Israël agit. Pendant que les pseudo-organisations féministes font des conférences, Israël sauve des vies. Et non, Israël n'attend ni vos applaudissements, ni vos remerciements. Israël, c'est simple, Israël agit.

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0: Il est 11h30. Il est temps de retrouver notre ami Daniel Guggenheim. Daniel Guggenheim, professeur en économie dans grandes universités israéliennes et qui chaque dimanche vient nous rendre visite en commentant et en analysant pour nous certains des faits économiques les plus marquants de l'État d'Israël. Aujourd'hui, il va parler de l'évolution de la consommation, du pouvoir d'achat, donc l'augmentation des salaires, un moment intéressant pour ceux qui s'intéressent vraiment à l'économie israélienne, l'une des plus fortes au monde actuellement, malgré un effort de guerre qui représente 65% de son budget. Imaginez s'il n'y avait pas la guerre, Israël ce serait le Gan Eden. Allez, à toi Daniel.
1: Chers auditeurs, je voudrais cette semaine, pour notre chronique, vous parler de macroéconomie et spécialement de très bonnes nouvelles qui montrent la vitalité de l'économie israélienne. De quoi je veux parler? Quelles sont mes preuves? D'abord, première bonne nouvelle, les recettes fiscales en Israël ont été au mois de juillet 2026 de 55 milliards de shekels. Il s'agit d'un chiffre de 13% supérieur aux recettes de juillet 2025. Donc, beaucoup plus important que l'augmentation de l'inflation. Ce bon chiffre a pour effet que le déficit

Il faut, par exemple, comparer à ce qui se passe en France. En France, ils avaient un objectif d'être pas loin des 5%. On parle plutôt que, à cause de ce qui s'est passé, notamment la canicule et l'augmentation de la dette et le fait qu'en France, il y a une récession, beaucoup de raisons, que, en vérité, le déficit budgétaire en France serait cette année entre 5 et 6%. Donc, pratiquement le double de ce qui se passe en Israël, bien que la France n'est pas un pays qui est en guerre. Donc, c'est une très, très bonne performance pour l'économie israélienne. Et donc, si on regarde également, point de vue des dépenses en juillet, ils ont été, comme je dis, très importants puisqu'ils ont été de 60 milliards de shekels, alors qu'en juillet 2025, ils avaient été de seulement 53 milliards de shekels. Bien entendu, c'est toujours le poids de la guerre. Donc, pour résumer ce premier chiffre, c'est-à-dire le déficit budgétaire reste stable grâce à de très bonnes recettes au mois de juillet. D'ailleurs, alors ces recettes que on ces recettes que fiscales qu'on a, c'est bien sûr et d'abord des recettes directes, des impôts directs sur donc les salariés et les entreprises, ce qui prouve encore une fois, et on va parler que les salaires montent, que les entreprises se portent bien généralement. Et aussi, il y a eu une augmentation des recettes de la TVA, des recettes ou d'autres impôts indirects, mais c'est pas ça qui fait le plus important, comme j'ai dit, c'est surtout une augmentation des recettes fiscales, des impôts directs. Maintenant, on peut expliquer ce chiffre aussi par un deuxième chiffre qui a eu lieu, qui a été donné cette semaine par la presse israélienne. C'est un record historique mensuel des dépenses des Israéliens au mois de juillet 2026. De quoi il s'agit? 55 milliards de shekels. Donc, les Israéliens ont dépensé 55 milliards, comme je l'ai dit, au mois de juillet, ce qui est une augmentation de 6% par rapport à juillet 2025, donc bien plus important que l'inflation, qui a été sur cette période de à peu près 1,6%. Donc, c'est vraiment une très, très bonne performance. Si on regarde au niveau de la journée, on arrive même à 1,7 milliards de shekels en moyenne par jour, ce qui est là aussi une très très bonne performance, sinon un record historique. Et on peut se demander pourquoi c'est arrivé. Parce qu'en fait, point de vue du tourisme, c'est vrai qu'il y a plus de maintenant de touristes qui viennent en Israël, mais il y a aussi beaucoup de gens qui ont voulu partir d'Israël, c'est-à-dire surtout pour des pays proches comme la Grèce ou Chypre. Mais je pense que on peut pas dire que c'est parce qu'il y a plus de personnes en Israël qu'il y aurait plus de consommation. C'est pas les vacances, les touristes en train qui auraient amené ça. Peut-être, ce qui est, oui, le goût des vacances, bien entendu. Le fait que les Israéliens, après la guerre qu'ils ont eue au moment de Pessah, un mois avant Pessah, ont trouvé ce moment-là pour pouvoir psychologiquement vraiment se détendre et donc plus dépenser en se disant, de toute façon, les enfants sont à la maison. Bien entendu, c'est aussi des dépenses qu'il n'y a pas d'habitude. Et on a vu effectivement que même le tourisme inter, c'est-à-dire d'aller dans les hôtels, ou dans les ce qu'on appelle les tsimerim, c'est-à-dire les hébergements dans les villages, etc., ou dans les de notre ville où on habite, ont assez augmenté. Donc, on peut dire que cette performance de dépenses mensuelles d'Israéliens, qui bien entendu, comme je dis, booste l'économie israélienne, est due à un effet un peu, comme on dirait, en second temps d'après la guerre. Ils ont trouvé ce bon moment pour pouvoir dépenser plus. Maintenant, ça, c'est la première raison qu'on peut donner.

comme je l'ai dit, pour expliquer cette dépense massive. Mais en fait, il y a une troisième bonne nouvelle qui, à mon avis, explique encore mieux ce qui se passe. On a eu maintenant les résultats du salaire moyen en Israël pour le mois de juin 2026. Bien entendu, il y a ce qu'on appelle un délai, un certain décalage entre les chiffres qui sont publiés et on n'a pas encore les chiffres de juillet pour le salaire moyen. Maintenant, pour combien a été le salaire moyen en Israël au mois de juillet? Il a été, au mois de juin, pardon, il a été de 15 223 shekels. Et ça représente une augmentation de près de 8% en un an, ce qui est bien entendu beaucoup plus fort, comme on l'a dit à quelques minutes de ça, que l'inflation qui a été moins de 2%. Maintenant, comment expliquer ce chiffre? On regarde, on voit, comme d'habitude, que c'est la haute technologie israélienne que certains avaient trop vite enterré avec l'histoire de l'intelligence artificielle, que les salaires dans la haute technologie ont atteint aussi des sommets. Un salaire moyen maintenant dans la haute technologie est de près de 36 000 shekels, et spécialement pour la recherche et développement, ils sont même de près de 49 000 shekels. C'est-à-dire qu'il y a eu une forte demande de salariés dans la haute technologie. Et effectivement, on remarque qu'il y a le chiffre que j'ai dit de 36 000 shekels pour le salaire moyen dans la technologie est une augmentation de près de 14% par rapport à ce qu'on avait de l'année dernière. D'ailleurs, la haute technologie en Israël représente 9,5% des emplois. Il faut noter qu'il y a eu une augmentation aussi des salariés qui travaillent en Israël, puisqu'on est arrivé à 4 millions de salariés en Israël, 4 millions 216 exactement, salariés en Israël, ce qui est aussi un chiffre important, qui est une augmentation de 1,1% par rapport à ce qu'on a eu au mois de mai et de 2% par rapport au mois de juin 2025. Donc, ces chiffres montrent qu'il y a vraiment, donc une bonne santé de l'économie israélienne, comme on l'a dit, une bonne croissance. On estime que le résultat, ces trois résultats-là, donc dont j'ai parlé, que ça soit au niveau du déficit budgétaire, au niveau du salaire moyen, ou bien comme nous l'avons dit aussi au niveau des dépenses des Israéliens au mois de juillet, c'est en vérité le résultat d'une politique du ministère de l'économie. En fait, c'est très intéressant parce que Smotrich, qui est donc le ministre des Finances, lorsqu'il s'était présenté aux élections il y a donc 4 ans maintenant, il s'était présenté sur un projet libéral, c'est-à-dire il faut laisser faire l'économie. Or, vu la situation qu'il y a eu en Israël, malheureusement de guerre, il a changé son fusil d'épaule et il a fait ce qu'on appelle une politique keynésienne, c'est-à-dire il a injecté énormément d'argent dans l'économie, que ça soit au niveau des travaux qui vont être faits, au niveau des aides aux gens dans les milouim par exemple, c'est-à-dire qui ont dû aider à l'armée, les réservistes, que ça soit au niveau de toutes les personnes qui ont aussi été leur maison ou autres bien endommagés par la guerre. Donc, il y a eu un paiement très rapide et pour éviter, bien entendu, aussi les faillites, il y a eu des aides qui ont été données. Tout ça, c'est donc une politique qui a permis à l'État d'Israël, à l'économie israélienne, de bien se porter malgré la guerre. Et surtout, très très important, il a fait deux mesures. Il a élargi les impôts directs. Donc, il a fait qu'il y a eu plus de pouvoir d'achat pour ce qu'on appelle la classe moyenne. Et
d'un autre côté, il y a eu également augmentation de 1% de la TVA, ce qui est considéré souvent plus injuste, mais qui a permis, comme je l'ai dit, d'éviter des coupes sombres et budgétaires, et également des problèmes sociaux, puisque il n'y a pas eu, par exemple, de très grands sacrifices demandés aux salariés pendant toute cette période. Et en plus de cela, il y a en Israël vraiment, on voit une planification au niveau de des travaux d'infrastructure ou bien au niveau des défis économiques, comme on le parle souvent, que par exemple maintenant ce qui vient avec l'intelligence artificielle, que il y a maintenant un plan massif qui va être fait à ce niveau-là, avec, comme on l'avait dit dans une présente chronique, avec même des enseignements dans le primaire. Et donc, en vérité, Israël se prépare bien aux défis économiques et industriels des prochaines années, malgré la guerre, ce qui explique la forte croissance qu'on a maintenant de l'économie israélienne. La Banque d'Israël, d'ailleurs, à ce niveau-là, a publié des nouveaux chiffres en disant qu'elle est plus optimiste et pour cette année et pour l'année prochaine, par même de 5% de croissance, que, à mon avis, beaucoup de pays comme la France nous envie de ce chiffre-là. Donc, ce que je voulais dire, donc j'ai fait ici un tableau qui, à mon avis, est un bon tableau, qui est encourageant pour l'économie israélienne. Et j'ai expliqué qu'en fait, c'est à part bien entendu ce que les gens ont fait d'eux-mêmes. On est un pays où beaucoup les gens d'eux-mêmes font tout pour pouvoir relever eux-mêmes les défis, mais il y a également une très très bonne politique du gouvernement qui a aidé dans, comme je l'ai dit, pour les différents secteurs. Et donc espérons que ces bons résultats économiques continueront par la suite. Au revoir, à la semaine prochaine.

0: Coucou. Voilà, il est midi et nous nous retrouvons, pour nous dire au revoir, pour vous remercier d'avoir participé à cette émission depuis 10 heures avec de la musique, des informations, des interventions, une intervention. Merci à Daniel Guggenheim pour la lucidité et la précision de ces informations. Eh bien, nous allons vous donner rendez-vous la semaine prochaine. Je pense et j'espère que nous nous retrouverons avec Sacha de retour de vacances, peut-être avec Laura Vitra-Catali et Cathy Bisraor, sinon ce sera reporté simplement d'une semaine. Aujourd'hui, vous avez participé avec nous à tout ce que nous avons concocté et je remercie une fois de plus notre ami Joseph d'y participer par sa qualité, par sa présence et par sa perspicacité, en lui demandant surtout, Joseph, n'oublie pas qu'il faut rediffuser l'émission ce soir à 20h. La semaine dernière, il y a eu un petit oubli, mais cette semaine, ça va être rectifié, je n'en doute pas. Alors, pour vous dire au revoir, je vous ai promis de vous parler et de vous dire pourquoi la Colombie, État d'Amérique du Sud, s'attire les critiques des États arabes. La reconnaissance par la Colombie de la souveraineté israélienne sur le plateau du Golan a déclenché une crise diplomatique intense avec plusieurs pays arabes. Annoncée officiellement par le ministre des Affaires étrangères colombien, cette décision, motivée par l'instabilité régionale au Moyen-Orient et l'importance stratégique du Golan pour la sécurité d'Israël, place Bogota aux côtés des États-Unis. Seul membre de l'ONU a adopté cette position. Cette annonce intervient dans un contexte de renforcement des liens bilatéraux avec des projets de coopération en matière de sécurité et d'intelligence, ainsi que le déplacement envisagé de l'ambassade colombienne à Jérusalem. La réaction des pays arabes a été rapide et unanime. La Ligue arabe a rejeté la reconnaissance, la qualifiant de dépourvue de tout effet légal et surtout qui intervient dans une période extrêmement tendue et a exhorté donc la Colombie à revenir sur sa décision. C'est ce que demande la Ligue arabe. L'Égypte et l'Arabie saoudite ont réaffirmé leur attachement au droit international et aux solutions de l'ONU. Nous pouvons nous poser la question, qu'est-ce que le droit international? Qui le fait? Qui insiste dessus? Comme ils viennent d'insister sur le fait que le plateau du Golan reste un territoire syrien occupé. La Syrie, pour sa part, a condamné fermement cette décision, bien sûr, affirmant que le Golan constitue une partie intégrante de son territoire et promettant d'utiliser tous les moyens diplomatiques et juridiques pour défendre sa souveraineté. Sur un territoire laissé à l'abandon pendant des décennies et des décennies, sans vie, sans culture, sans organisation. Aujourd'hui, c'est un joyau que le plateau du Golan défendu et entretenu par Israël. D'autres pays comme le Qatar, le Koweït et l'Irak ont également exprimé leur désapprobation, tandis que le Conseil de coopération du Golfe a qualifié la reconnaissance de nulle et non avenue. Ils sont vraiment forts pour tous ces problèmes. Cette décision marque un tournant radical par rapport à la politique de l'administration précédente, incarnée par Gustavo Petro, qui entretenait des relations tendues avec Israël. Le nouveau président colombien, Abelardo de la Esprilla, affirme une volonté claire de réorienter la politique étrangère de son pays en faveur d'Israël, avec des mesures concrètes, telles que la reprise des exportations de charbon vers Israël et le retrait de la participation colombienne aux procédures judiciaires contre Israël à la Cour internationale de justice. Malgré la forte opposition exprimée par de nombreux pays arabes, aucune mesure diplomatique extrême, comme le rappel d'ambassadeurs ou la rupture des relations, n'a encore été signalée. Cette situation reste donc une crise politique et diplomatique en évolution, dont l'ampleur dépendra des prochaines actions de Bogota, notamment le déplacement de son ambassade à Jérusalem. La reconnaissance par la Colombie de la souveraineté israélienne sur le Golan constitue un geste politique fort qui bouleverse les équilibres diplomatiques traditionnels dans la région. Si cette décision renforce les liens bilatéraux avec Israël, elle engendre une opposition massive de la part des pays arabes, soucieux de défendre la souveraineté syrienne et le cadre juridique international. L'évolution de cette crise dépendra des choix futurs de la Colombie, qui pourrait accentuer son alignement pro-israélien au risque d'approfondir ses différends avec le monde arabe, dont elle n'a jamais tiré le moindre profit. Voilà. Merci pour cette matinée passée à nos côtés. À la semaine prochaine. Shavua Tov. Prenez bien soin de vous. Et puis, kiffez la joie, entraîne la joie, disait le Rav. À bientôt. Bye bye.
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2: Puisque je trouve que l'économie des notes pour dire le maximum de choses, j'essaye de la reproduire.
3: Faut
2: avec
3: concis,
2: oui, une économie de mots, ouais, pour dire.
3: C'est votre cas d'ailleurs.
2: Voilà. Et donc il joue ce rôle extrême dans ma vie. En fait, j'avais pas envie d'écrire sur Mozart. J'avais envie d'écrire sur la relation père-fils.
3: Mais on va en parler parce que quelque part c'est la relation père-fils. Et on va dire à nos éditeurs, vous venez d'être papa deux fois.
2: Hein. Oui, oui.
3: On va en parler. Mais avant de parler de votre livre et de la genèse de cet ouvrage, et puisque c'est le principe de l'émission, on va dire quelques mots sur votre parcours. Vous allez nous dire quelques mots sur votre parcours. Si vous admirez tant Mozart, pourquoi ne pas avoir essayé, vous le pianiste, hein, vous êtes un pianiste émérite, le passionné de musique classique, pourquoi vous n'êtes pas devenu musicien?
2: Parce que j'ai voulu l'être. Et j'ai vraiment fait des études au conservatoire jusqu'en supérieur, et je me suis déçu.
3: Pourquoi? Parce que vous n'arriviez pas à jouer du Mozart?
2: Ah si, non, mais je voulais composer.
3: Ah oui, composer.
2: Je voulais pas être interprète parce que je pense que j'aurais jamais eu la patience de l'artisanat que demande un grand niveau d'interprète. Mais je voulais composer et j'ai composé.
3: Ah,
2: et quand je compose, ça ressemble toujours à la musique de quelqu'un d'autre.
3: Et ça ressemble pas à Mozart?
2: Non, ça ressemble à du Poulenc.
3: Ouais, c'est pas mal quand même.
2: Ah oui, c'est pas mal, mais ce qu'il y a, c'est que chez Poulenc, c'est mieux que chez moi.
3: Ah oui.
2: Et donc, je me suis rendu compte que j'avais pas de pouvoir vraiment créateur de ce côté-là, alors que tout le monde m'avait diagnostiqué écrivain et que là, visiblement, j'avais l'imagination qu'il fallait pour être singulier. Donc, j'ai fini par consentir à devenir ce que je suis, c'est-à-dire écrivain.
3: Et vous avez réussi. Et alors? Écrivain, d'où vous vient cet appétit littéraire, Eric Emmanuel Schmitt?
2: La vie, c'est les gens qui m'inspirent la vie. Je suis pas du tout observateur, je suis empathique. Je me mets en face des êtres et je ressens plein de choses.
3: Ouais.
2: Je vois le monde.
3: Qu'est-ce que vous ressentez là?
2: Chez vous, une intense curiosité.
3: Ah bon? C'est gentil. Alors la lecture aussi, c'est important, c'est un bien précieux. C'est peut-être ça qui vous a conduit, qui vous a permis de faire Normal Sup. Non? Vous avez beaucoup lu?
2: J'ai beaucoup lu. Enfin, j'ai lu à partir de l'âge de 8 ans, parce qu'avant, on me faisait lire des livres pour enfants, et je trouvais ça débile. J'avais déjà un jugement littéraire.
3: On appelle ça le Club des Cinq, quelque chose comme
2: oui,
3: ça.
2: Oui, c'est ça. Ah. Oui, oui, le Clan des Sept. Je trouvais ça un petit peu débile. Et fort heureusement, à 8 ans, j'ai lu Les Trois Mousquetaires d'Alexandre Dumas. Et là, c'était parti pour toute la vie. Je suis un grand lecteur et maintenant...
3: Combien de livres par semaine? Pas par jour, par semaine?
2: Non, par semaine, plusieurs. L'été, carrément un par jour, puisque je lis pour le Goncourt.
3: Mmh. Ah oui, c'est vrai.
2: Et en temps normal, trois ou quatre par semaine.
3: Et alors, vous retournez à l'ancienne littérature, la vieille littérature, nos maîtres, où vous lisez les livres qui sortent?
2: Alors, toute ma vie, je n'ai lu quasiment que des classiques. Oui, et j'étais en train de lire La Comédie humaine de Balzac dans l'ordre que Balzac avait désiré.
3: Ouais.
2: Je prenais un plaisir fou à le faire. Et Bernard Pivot m'appelle en me disant « On te veut à la table du Goncourt. Si tu renonces à l'Académie française et que tu concours, puisque c'est ou bien, tu serais vraiment le bienvenu. » Et je lui ai dit oui.
3: Et c'est là que vous avez commencé à lire les contemporains. Livres contemporains.
2: Voilà. Hein?
3: Et vous auriez pu être académicien, vous auriez voulu être académicien ou pas?
2: C'était une chose qui était en train de se fabriquer avec Hélène Carrère-Dancausse.
3: Ouais.
2: Mais j'hésitais.
3: Et aujourd'hui, c'est fini?
2: Ben non, puisque je suis en cours.
3: Oui, mais vous pouvez quitter le Goncourt pour aller à l'académie.
2: Oui, mais j'aime bien la fonction du Goncourt qui consiste à mettre la lumière sur des talents.
3: Ouais.
2: Puisque finalement, le Goncourt sollicite l'altruisme de l'écrivain, alors que l'Académie française flatte le narcissisme des écrivains. Ouais. Mon narcissisme
3: ça peut dépendre aussi des...
2: Oui, mais mon narcissisme va très bien, il faut plutôt me gratter l'altruisme.
3: Ouais. Ben, c'est vous qui le dites. Hein. Et votre premier rapport au mot, c'est juste qu'il est venu par le théâtre. Comment et pourquoi?
2: Cyrano de Bergerac, Jean Marais qui jouait Cyrano de Bergerac. La première fois que je verse des larmes altruistes, des larmes philanthropiques, c'est-à-dire que je suis ému par cet homme qui ne croit pas qu'on l'aime.
3: Et c'est votre cas?
2: Moi j'étais un enfant aimé, et donc je m'étais jamais posé cette question.
3: Un enfant aimé, mais après c'est pareil, un adulte aimé.
2: J'ai jamais douté qu'on puisse m'aimer parce que j'ai reçu tellement d'amour dans l'enfance que j'ai ce capital.
3: Et là c'est le rapport d'ailleurs père-fils-mère. Mes fils aussi.
2: Oui.
3: Hein, vous parlez aussi de votre mère. Vous dites, mes parents, c'était deux champions.
2: Oui.
3: Hein, on va en parler. Alors, vous avez beaucoup écrit sur le bien vivre ensemble, le partage intercommunautaire, le besoin d'amour universel, la traversée du temps, votre saga sur l'histoire de l'humanité, le défi de Jérusalem, puis ce dernier livre, juste après Dieu, il y a papa. Est-ce que c'est un peu tout ça aussi? Est-ce que c'est lié aux autres?
2: Mais bien sûr, pour moi, c'est comment habiter cette vie qui est la condition humaine et comment habiter ensemble avec nos différences. C'est pour ça que je suis passionné par l'histoire des religions et l'histoire des hommes, l'histoire des guerres aussi, et tout ce dont je parle dans la traversée des temps.
3: Alors, ce livre sur la relation entre Mozart et son père, juste après Dieu, il y a papa. Est-ce qu'il participe à votre lecture de l'histoire de l'humanité à travers si on père-fils ou mère-fils.
2: Là vraiment c'est un livre à part, c'est un livre obsédé et je me rendais compte que je ne pourrais pas le traiter en parlant de mes propres rapports avec mon père parce que je manque de recul et de perspective.
3: Mais on sent entre les lignes et même pas forcément juste entre les lignes que vous parlez aussi de votre rapport avec
2: votre père. Je trouve aujourd'hui on a le choix d'autofiction et le romanesque. Donc le choix entre être littéral ou littéraire.
3: Et officiellement c'est un roman.
2: Non, mais littéraire, je préfère être littéraire que littéral. Je pense que le passage par des personnages nous permet d'aller plus loin et surtout une espèce de trame dans laquelle lui-même va pouvoir projeter son histoire.
3: Alors, pour nos auditeurs, cette phrase, juste après Dieu, il y a papa. Parce que moi aussi, je me suis dit, tiens, il parle de son père, non? C'est Mozart qui parle ainsi de son papa, ouais. Léopold, un musicagogue qui l'a bercé dans la musique et qui lui a sans doute fait aimer la musique et lui faire devenir l'homme qu'il est devenu et qui est mort très jeune. Wolfgang.
2: Léopold Mozart a un père, c'est-à-dire il a proposé le monde à son enfant. Il lui a proposé la musique, l'histoire,
3: l'Europe, il a fait traverser
2: l'Europe, les langues, etc. Et il se trouve que Mozart a adopté beaucoup. Il était très très bon en maths, mais alors la musique évidemment a été
3: dès 7 ans, dès 8 ans.
2: Oui, hein. Une révélation. De toute façon, c'est les mêmes parties du cerveau qui marchent quand on est musicien et mathématicien. Je me souviens à Normale Sup.
3: Vous êtes mathématicien?
2: Non, je suis philosophe. C'est les mêmes parties du cerveau. Quand j'étais à Normale Sup, on faisait de la musique de chambre ensemble, violon, violoncelle, piano, etc. J'étais le seul, entre guillemets, littéraire, parce que philosophe, avec que des gens qui faisaient maths. Souvent, les purs littéraires.
3: Il y a la logique dans la portée musicale.
2: Oui, là, il y a le sens des structures.
3: Ce qui vous fait dire que sans Léopold, pas de Wolfgang Amadeus Mozart. C'est pas quelque part, le propre de la relation père-fils?
2: Oui.
3: Sans père, il n'y a pas de fils.
2: S'il y a un père généreux qui présente le monde à son enfant, l'enfant peut peut-être trouver sa place dans le monde et le lieu où il peut se développer, s'épanouir et exceller. Ça a été le cas de Léopold qui a proposé à Mozart tout ça et la musique, évidemment. Mozart l'a adopté.
3: Et on va parler il y a des dialogues. Vous nous direz comment vous avez imaginé ou vous avez trouvé ces dialogues. Mais d'abord, depuis 2 ans, vous êtes papa avec Emmanuel Schmitt. Pourquoi avoir attendu de dépasser la 60aine pour devenir papa? Et ça a changé quoi, surtout pour vous, en vous, de devenir très récemment papa?
2: Oui, alors,
3: en vous personnel, en vous au niveau professionnel, ainsi de suite.
2: J'avais un désir de transmission et d'éducation que j'ai pu assouvir dans ma vie puisque j'ai élevé mes neveux à un certain moment et j'ai eu des belles filles. Mais c'est vrai que voilà, ça ne s'était jamais trouvé. J'ai eu peur que ça arrive et puis c'est arrivé. Je vais dire une chose terrible. Je suis beaucoup plus disponible à ce qui arrive aujourd'hui que je ne l'étais à 30 ou 40 ans.
3: Ah oui.
2: Où je pense que j'étais en construction d'une partie de ma vie, de mon destin, de ma carrière et j'aurais été assez absent.
3: Et ça vous donne pas le vertige d'être papa aujourd'hui?
2: Si, mais forcément, de toute façon, qui ne l'a pas? Quelque soit l'âge. Mais je sais que du coup, j'ai à donner une bonne structure mentale et affective à mes enfants parce que ils ne mourront pas jusqu'à l'âge de 60 ans.
3: Peut-être jusqu'à 120 ans, hein, on dit jusqu'à 120 ans.
2: Mais moi, je suis partant.
3: Alors, l'amour filial, je suppose que vous le ressentez, que vous l'avez ressenti, est-ce qu'il est toujours en vous?
2: J'ai toujours aimé mon père et ça n'a jamais été facile. Et la communication entre nous était extrêmement difficile. Mon père faisait partie de cette génération des hommes taiseux qui ne disaient pas leurs sentiments. Alors si vous voulez avoir un fils écrivain, c'est une bonne solution. Soyez taiseux. Parce que finalement, j'ai pris la parole. J'ai eu besoin de formuler les choses. Mais je dirais que mon père a été un père inconnu jusqu'à ce qu'il disparaisse. C'est-à-dire que je me suis intéressé à la personne qu'il était uniquement lorsqu'il est parti. Et là, j'ai découvert un homme encore plus intéressant que ce que je pensais. Car, étant enfant, je lui demandais juste d'être un père. Et c'est ça qui est l'ingratitude de la position de l'enfant, qui est une attitude assez égoïste. Alors que du côté du père, l'amour est très altruiste.
3: On va parler du départ de votre père, mais on poursuit. D'abord, c'est quoi être un bon père, hein, donc du côté de votre père et du vôtre, et qu'est-ce que ça apprend sur vous, bah, d'être papa?
2: Alors moi, ça me montre que j'avais raison de penser que j'avais beaucoup plus d'amour à donner que ce que la vie me permettait de donner, parce que...
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4: Bonjour et bienvenue dans Les Enfants de la République, dont vous êtes l'invité, Sorge Chalandon. Bonjour.
5: Bonjour.
4: Alors, journaliste à Libération dès 1973, vous avez reçu le prix Albert Londres pour vos reportages sur l'Irlande du Nord et sur le procès de Klaus Barbie. Votre carrière de journaliste, vous l'avez poursuivi au Canard Enchaîné en 2009. Journaliste, mais aussi écrivain, vous avez reçu le prix Médicis pour votre deuxième roman Une Promesse, le grand prix du roman de l'Académie française en 2011 pour Le Retour à Quilibex et le Goncourt des lycéens en 2013 pour Le Quatrième Mur. Et vous venez de publier votre 12e roman, Le Livre de Kells chez Grasset. Alors pourquoi ce livre? Pourquoi ce titre? Et pourquoi maintenant?
5: Alors, Le Livre de Kells, d'abord, on commence par le titre.
4: Le titre.
5: Kells, c'est un évangéliaire, c'est un missel qui a été fait par des moines copistes irlandais au 9e siècle. C'est absolument somptueux.
4: Vous le racontez dans le livre. Hein.
5: Voilà, mais...
4: Pour nos auditeurs, c'est important.
5: Voilà, c'est important parce que c'est une œuvre celtique absolument somptueuse, avec des entrelacs, avec des animaux magiques. Enfin, c'est quelque chose de bouleversant, de couleur. Et je l'avais au-dessus de moi, sur mon lit, lorsque j'étais enfant, parce qu'il y avait Saint-Marc. Voilà, je suis de religion catho. Il y avait Saint-Marc et je pensais que Saint-Marc me protégerait. Et évidemment, quand je me suis enfui de chez moi, j'ai pris cette carte postale qui était au-dessus de mon lit pour qu'elle ne me quitte jamais. Donc, lorsque je suis arrivé dans la rue, et que tout le monde avait des faux noms dans la rue.
4: Et vous, c'était Kells?
5: Et moi, lorsqu'on m'a dit, et toi, tu t'appelles comment? J'allais pas dire Sorge. J'allais pas dire Georges, qui était le nom que mon père voulait me donner, mais Kells.
4: Mais Kells. Alors, et puis donc, pourquoi maintenant? Parce que c'est un roman en forme d'autobiographie quelque part.
5: Et qui referme tout, en fait, qui referme toute l'histoire du père, du fils, battu, etc. Et pourquoi maintenant? Parce que je pense que j'ai pas osé avant. Je pense que c'est un aveu, en fait. J'ose dire que j'ai été dans la rue. J'ose dire que j'ai pris de la drogue, quand même.
4: Oui.
5: J'ose dire que...
4: LSD.
5: Oui, mais très peu, une fois, mais ça suffit pour être raconté. Et aussi, j'ose dire que je suis rentré en violence, violence extrême, et j'ose dire avec bonheur que j'en suis sorti.
4: Voilà. Donc c'est tourner une page. C'est la fin d'une époque, la fin de l'enfance.
5: Non, moi, je tourne aucune page. C'est quelque chose qui est important pour moi. Je suis la somme de mes blessures, je ne tourne aucune page, je garde tout. C'est ça qui fait mon socle.
4: Alors justement, vous gardez tout. Enfant battu, lycéen abandonné, fugueur sans bagage, c'est vous qui écrivez ça, sans culture, sans trace ni héritage. Qu'est-ce qui reste en vous de ce parcours de jeune ado SDF à 17 ans, devenu maoïste après 1968?
5: Alors d'abord, j'ai 73 ans, j'ai 3 filles. Ce qui reste en moi, c'est la proximité de la rue. C'est-à-dire que quand je me suis retrouvé dans la rue, j'étais un enfant, j'avais 17 ans, j'avais une petite peau tendre. La rue a fait de moi un cuir, puis une cuirasse, et cette cuirasse, je l'ai toujours. Ça, c'est une chose qui est absolument systématique.
4: Et c'est pour ça que vous ne laissez pas faire?
5: Je me laisse pas faire parce que moi, je me suis toujours battu contre ceux qui obligent les autres à baisser la tête, à baisser les yeux.
4: Partout.
5: Partout.
4: Au niveau personnel comme au niveau professionnel.
5: Partout. C'est-à-dire que nous, ce qu'on disait à l'époque lorsqu'on militait, partout où il y a oppression, il y a résistance. Donc c'est très simple. Pour un plus pauvre que moi, un plus triste que moi, un plus moins que rien que moi, je veux pas qu'il baisse les yeux, je veux qu'il ait la tête levée et le regard fier.
4: Alors, on va reparler de ça, mais d'abord, dans ces années, il y a la musique aussi qui compte pour vous.
5: Hein.
4: Et vous racontez dans votre livre, vos jeunes années, on va dire vos années baba cool quelque part.
5: J'ai été baba cool très peu parce que je les supportais pas.
4: Vous les supportez pas, mais j'aimais pas ça. Ravi Shankar,
5: oui,
4: Angela Davis,
5: il y avait
4: J'ai trop tulle, on va parler du procès d'Angela Davis, John Mayall, lequel de ces artistes aimez-vous vraiment à cette époque et encore aujourd'hui?
5: Alors John Mayall, j'aime toujours parce que le blues pour moi c'est quelque chose qui voilà, c'est pour moi le berceau de tout. Le blues. Jethro Tull, parce que s'il y avait une chanson qui s'appelait Bourré, une musique que je jouais moi-même je n'avais pas de flûte traversière, mais j'avais une flûte idiote que je mettais de côté, ce qui était totalement ridicule, mais je le jouais quand même. Et puis Pink Floyd me reste quand même.
4: Pink Floyd?
5: Oui, me reste au cœur parce qu'on a bien rêvé là-dessus, on s'est bien laissé aller là-dessus, et surtout ce qui est important pour moi, c'est une musique que mes parents détestait. Mon père haïssait Pink Floyd. Et donc, je me suis dit, voilà.
4: Tout ça, c'est contre, en opposition à votre père, on va dire.
5: Pas que. Mais quand il rentre dans ma chambre il y a un très grand poster de Jimi Hendrix, qui est un grand guitariste noir, qui l'arrache en disant moi ce que je veux, je cite, je suis désolé, je suis à l'antenne, mais je cite quand même. Moi ce que je veux, c'est pas un PD intello. Moi ce que je veux, c'est un coup de taureau culturiste. Il y a assez de guitaristes blancs dans le monde et il m'a mis des culturistes en poster dans ma chambre.
4: Et c'est pour ça que vous êtes parti après.
5: Il fallait que je parte.
4: Vous étiez à Lyon. Vous les écoutez toujours, ces artistes?
5: Alors j'ai réécouté John Mayall. Je l'écoute parce que comme ça, quand j'ai un petit coup de blues, John Mayall avec une petite bière, c'est toujours bien. Et j'ai fait écouter Pink Floyd à mes filles, qui avaient la bouche ouverte en disant mais c'est quoi ça, voilà. Donc elles comprenaient pas. Elles comprenaient pas que leur père, que leur vieux papa, qui boite un peu à cause de son dos, ait pu aimer une musique comme ça.
4: Pardon. Vas-y, je vous en prie. Non. Et puis aimer une musique comme ça, ça.
5: Bah, c'est pour aller cette musique étrange qui n'a ni queue ni tête. Et comprennent pas
4: tout ça. Ça a 60 ans.
5: Ouais. Alors voilà, c'est ce qu'il leur expliquait. J'en ai 73.
4: Ouais, et les Beatles?
5: Ah, j'étais plutôt Beatles, moi. Ouais. Les Stones me faisaient un peu peur, puis les Beatles c'était propre. J'aimais bien les mélodies des Beatles.
4: Les mélodies. Alors, il y a votre mélodie sur Chalandon. Votre mélodie littéraire. Hein. Je vous cite. Je n'ai pas connu l'odeur du bonheur, j'ai appris celle du malheur, de la sueur, du linge mal séché, de la peur, de la pisse et aussi de la merde contre les murs des villes. Hein. Je connais le tabac froid, le mauvais alcool sur les lèvres qui cherche les miennes. Je connais l'odeur du vomi, celle du bout de la nuit. Je connais les odeurs du crépuscule, de mort aussi, je crois. Je connais les effluves de la misère, la puanteur du mensonge et de la trahison. Comment cette expérience marque encore votre vie sur Chalandon? Parce que je suppose qu'elle la marque encore.
5: Alors ça, j'ai d'abord jamais personne, et ça c'est, on peut m'insulter comme on veut, me prêter tous les mots, mais personne jamais pourra me dire, fils de Bourges, personne. Ça c'est une chose, je viens de la rue, on le disait tout à l'heure, hors antenne, mais je suis effectivement un chien des rues, je me considère comme un chien des rues, encore aujourd'hui.
4: Et vous avez l'antise de retourner dans la rue.
5: Oui, je pense que la rue nous attend, en fait. En fait, c'est tout bête, hein. Pour aller dans la rue, il suffit d'un deuil, il suffit d'un licenciement, il suffit d'un drame. Et je trouve que c'est comme si la rue, depuis que je l'ai quittée, elle ronronnait comme un gros chat en me disant, tu sais, petit bonhomme, si un jour t'as un problème, je suis là. Et ça, c'est quelque chose qui me hante. Une fois, c'est tout bête, mais c'est extrêmement important. Ma fille voulait une glace, ma petite fille. Je lui offre une glace. Elle en veut une deuxième. Je dis non. Elle dit, pourquoi? On est pauvre, papa. Et cette phrase-là m'a absolument bouleversé et m'a obligé à lui acheter une deuxième glace. C'est idiot.
4: Et d'ailleurs, votre parcours, c'est aussi plein de petits boulots.
5: Oui. Hein.
4: Quel est celui qui vous a le plus, on va dire, appris? Peut-être celui qui vous a le plus révolté.
5: Alors, ce qui m'a le plus appris, je pense, c'est un petit boulot. Je faisais de la fausse peinture sur des faux meubles chinois qui étaient vendus comme des vrais. Alors ça m'a beaucoup intéressé sur la technique de peinture. Et ce qui m'a le plus révolté, c'était de ramasser des fruits et légumes au hall.
4: Parce que vous avez fait tous les boulots. Hein.
5: Pour des gougnafiers. Et un jour, j'ai volé des 3 carottes. Et donc, ils ont refusé de me payer la semaine que je venais de travailler. Quand je me suis révolté, le fils du patron, il m'a tabassé, il m'a laissé par terre, j'étais un peu faible, pour 3 carottes, parce que j'avais faim, tout simplement.
4: Et donc, ça, vous l'avez toujours en tête.
5: Moi, je ne parle pas de l'injustice comme quelque chose qui est abstrait. Je l'ai vécu et on la vit tous encore.
4: Et alors, c'est ce qui fait qu'en vous, vous avez toujours le sentiment de révolte et de justice sociale.
5: C'est quelque chose qui me hante. À tout jamais, qui continuera de me hanter, et j'espère même que à mes derniers instants, je hurlerai, je sais pas pourquoi, parce que j'aurais appris qu'une infirmière des soins palliatifs était mal payée.
4: Ouais, soins palliatifs. Ouais,
5: au mieux.
4: Émouvant d'entendre ça.
5: Au mieux. Hein,
4: comment passe-t-on, genre, sur Chalandon, d'une enfance meurtrie, de chien des rues, comme vous dites, à une carrière de journaliste prix Albert Londres et d'écrivain multiprimé par des prix littéraires? Comment ça se passe? C'est la volonté?
5: C'est la volonté, c'est
4: le travail?
5: C'est-à-dire que lorsqu'on quitte chez sa maison, lorsqu'on claque la porte, ça dépend si on tourne à droite ou à gauche. Alors, ça dépend qui va vous tendre la main, ça dépend est-ce que quelqu'un va vous tendre la main. Mais moi, avant d'être journaliste, j'ai rencontré des jeunes. ces jeunes donc maoïstes, mais c'était pas des vrais maoïstes pur dur avec le pivre rouge, c'était un mouvement anti-autoritaire. Donc c'était en gros, c'était être le plus à gauche possible sur l'échiquier politique français. Sans ces gens-là, avec qui nous étions entrés en violence, parce que l'époque était violente. Au début de mon livre, il y a une phrase de Raymond Marcellin qui était alors
4: ministre
5: de l'Intérieur, qui dit si ça continue, mes hommes vont tirer dans le tas. C'est une époque qui est violente.
4: Et vous parlez de la loi anti-casseur d'ailleurs.
5: Oui, c'est une violente c'est une période qui est violente à l'extrême gauche. Nous n'avons l'impression que de répondre à cette violence-là, sans cette violence-là, sans ces copains-là qui ont abandonné la violence pour créer Libération, je n'avais aucune raison de. C'est-à-dire que avec le cursus que j'ai aujourd'hui, je ne pourrais pas être standardiste à Libération. Cursus universitaire, qui consistait
4: c'est
5: plutôt
4: plus compliqué aujourd'hui.
5: Ah ben c'est
4: là, c'est l'ascenseur social quelque part dont vous avez bénéficié ou pas.
5: La chance, c'est la volonté.
4: Ouais, la chance et la volonté.
5: La chance et la volonté.
4: Alors, chance et volonté, j'ai lu aussi votre livre comme une déclaration d'amour à votre mère, à votre maman.
5: Ouais.
4: Vous dites maman.
5: Maman, oui.
4: Maman, vous savez qui est-ce qui...
5: Je lui parle en plus.
4: Et vous savez qui est-ce qui disait maman aussi, qui a parlé ici?
5: Cohen.
4: Simone Veil.
5: Ah, Simone Veil, c'est joli.
4: Elle disait maman, parce qu'elle l'a perdu à Auschwitz. Et elle disait maman, à chaque fois, quand elle parlait de sa mère.
5: Elle parlait de sa maman.
4: Elle disait maman. C'est juste ou pas?
5: Et je trouve ça bien, parce que c'est sur tous les fronts, c'est ce que dit le soldat qui meurt.
4: Ouais.
5: Maman, il ne fait pas vivre tel pays. Maman. Hein.
4: Et donc, c'est bien une déclaration d'amour à maman.
5: Absolument, parce que je n'ai pas écrit de livre sur elle et je n'écrirai pas de livre sur elle, mais elle est un peu partout dans tous les romans. Et là, j'avais envie de la magnifier, de la rendre héroïne très belle. Et ce qu'elle n'était pas, parce que c'était une petite ménagère violentée dans le sens de la violence par mon père, par son mari, c'était une victime. Et j'ai eu envie, profitant justement de cette promenade en LSD, j'ai eu envie brusquement c'est ce qui m'est arrivé, de lui rendre hommage, parce que le fait d'être empoisonné par cette drogue a fait que brusquement je l'ai vu quitter sa cuisine, je sais pas ce qui m'est arrivé, et je l'ai vu devenir une sorte de bras droit d'Angela Davis, c'est-à-dire l'américaine, voilà, et j'ai vu ma maman avec un béret vert, un béret noir, un pistolet automatique. Maman, je t'aime.
4: Et alors, maman,
5: je t'aime.
4: Maman, je t'aime. Votre mère qui vous donnera, c'est le début du livre, un billet de 100 francs. Hein, on est en 71.
5: Oui.
4: Hein,
5: c'est pas beaucoup.
4: Dans le hall de. Vous dites, ça représente. La baguette coûtait 55 centimes.
5: Ouais.
4: Ça représente 6 mois. 6 mois de survie.
5: C'est pas de baguette.
4: Hein. Et dans l'hall de la gare de Lyon-Perrache, quand vous décidez donc à 17 ans de fuir le domicile familial, elle vous a protégé, votre mère, maman?
5: Une fois.
4: Ouais.
5: Non, parce qu'elle pouvait pas, parce qu'elle était trop victime pour protéger, elle était trop inquiète. Elle m'a protégé une fois, mon père m'avait menacé, demandé dans la colonie pénitentiaire dont je parlais dans L'Enragé, mon dernier livre, avant-dernier livre. Et mon père lui a demandé de faire ma valise pour que je parte. Et elle a oublié mon pyjama. Et quand je lui ai dit, maman, tu oublies mon pyjama, elle a fait attention qu'il ne soit pas là. Elle m'a dit, t'en auras pas besoin.
4: Et là, quand elle vous donne le billet, elle dit, il faut pas le dire à papa.
5: C'est-à-dire que c'est insensé. Il y a son fils de 17 ans qui part dans la vie tout seul avec ce billet. Sa seule peur, c'est que mon père le sache.
4: Et alors, l'ombre de ce père, vous dites l'autre, hein?
5: Oui, l'autre. Je dis l'autre.
4: C'est vous fini. Dites pas papa, vous dites pas le père,
5: non,
4: l'autre.
5: L'autre.
4: Le rejet de ce père que vous surnommez donc l'autre, et dont vous avez parlé dans Enfant de salaud, qui a marqué les esprits, les lecteurs, tout le monde, plane aussi sur le livre de Kells. Qu'est-ce que vous avez le plus détesté chez lui? Sa violence, notamment à votre égard, ou le fait d'avoir fricoté avec les Allemands pendant la guerre, ce qui lui a valu d'être arrêté à la Libération?
5: Alors, moi je mets au défi quiconque de dire, sauf s'il est évident, persécuté, mais je mets au défi quiconque de dire, moi pendant la guerre, je pense que j'aurais fait ci, j'aurais fait ça. Personne ne le sait du tout. Et donc non.
4: Je suis d'accord avec vous.
5: Voilà. Donc c'est un gamin de 18 ans. Il se retrouve dans l'armée allemande, il se retrouve après dans la résistance française, il déserte pour rejoindre l'armée allemande dans des routes, il terminera en hôpital psychiatrique, je ne lui en veux pas de ça. Là où je lui en veux, c'est qu'il m'a laissé sans vérité. Il m'a menti. Il nous a menti toute sa vie. Il nous a laissé sans histoire, sans trace, sans héritage. Il nous a laissé sans lumière. Et pour moi, l'enfant de salaud, c'est l'enfant qui se retrouve...
4: Donc c'est le titre de votre précédent livre.
5: Voilà, c'est ce que mon grand-père m'avait dit. Tu es un enfant de salaud. C'est un homme qui laisse son enfant sans lumière. Et je vais me retrouver dans cette rue-là, sans l'amour de ma mère, sans les lumières de mon père. tout à reconstruire.
4: Tout à reconstruire. Vous dépeignez ainsi votre père, détruisant, humiliant, mentant, frappant sa famille en hurlant, en allemand.
5: En allemand.
4: En allemand.
5: Il avait cette habitude de me frapper en allemand.
4: Un transformant son fils en enragé et sa femme, maman, en fantôme. Est-ce que c'est juste de dire que votre espoir d'un monde meilleur, puisque c'est le cas, s'est construit contre votre père et contre cette enfance, votre enfance maltraitée?
5: Alors j'espère que ce n'est pas que ça, parce que
4: si, j'étais, aussi ça, non
5: voilà, mais si je n'étais que le produit de ce que mon père, le contraire de ce que mon père était, ça serait une défaite majeure. Mais il se trouve que moi, lorsque je me dis antifasciste, c'est parce que je viens d'une maison où il y avait le livre d'Adolf Hitler, un livre sur les Waffen-SS, et c'est tout.
4: Voilà, vous dites la bibliothèque de mon père, sous la télévision, je crois.
5: Oui, absolument.
4: C'était ça, c'était biographie d'Hitler. Et le livre sur les Waffen-SS.
5: Absolument. Donc moi, je viens de ce monde-là. Je viens d'un monde d'abord un père absolument raciste, anti-arabe, antisémite. Alors il était moins antisémite.
4: Alors je cite ce que vous dites.
5: Après 67.
4: Oui, je cite ce que vous dites. Oui. Hein. Il dit l'autre. Enfin, vous dites, vous écrivez l'autre. Mon père était antisémite. Il avait la haine des Juifs partout dans le monde, sauf
5: en Israël.
4: Sauf en Israël, où il bottait le cul des Arabes.
5: C'est exactement ça.
4: On voit un peu ce qui se passe aujourd'hui. Hein.
5: D'accord.
4: Hein.
5: C'est exactement ça.
4: À l'entendre, l'arabe était plus juif encore, et d'autant plus détestable. Enfant, je me souvenais qu'il fronçait le nez lorsque je parlais
5: de mes copains.
4: Dahan ou de Mesguich, mes copains d'école.
5: Ouais.
4: Je n'avais pas compris pourquoi.
5: Je ne comprenais pas. Hein? Dahan, j'ai pas envie que tu le fréquentes. Hein. Pourquoi? Comme ça. Et je ne comprenais pas. J'ai compris après, bien plus tard. Mais je ne suis pas que le produit de ce qu'il
4: était. Vous n'êtes pas que le produit de ça?
5: Non.
4: Mais et d'ailleurs, vous parlez aussi, il y a des belles rencontres dont vous parlez dans le livre.
5: Bien sûr.
4: Hein, cette dame âgée qui vous a hébergé.
5: Oui.
4: Et vous voyez sur sa boîte à lettres.
5: Oui.
4: Ben Guigui.
5: Ben Guigui.
4: Hein?
5: Oui. Mais je n'ai pas compris non
4: le
5: plus.
4: Le nom de ma grand-mère.
5: C'est après, c'est vrai. je crois pas que ça soit elle.
4: Non, c'est pas elle.
5: C'était pas le même quartier.
4: Non. Hein, mais parce que, pourquoi vous parlez d'elle?
5: Parce qu'elle m'a accueilli.
4: Et puis elle avait une affiche. Contre l'OS.
5: Contre l'OS.
4: L'inverse.
5: C'est ça.
4: Hein,
5: c'est-à-dire que donc je dormais sur les paillassons, je dors sur son paillasson et elle me trouve endormie sur son paillasson et elle ne me chasse pas contrairement à d'autres. Elle ne me dit rien. Elle ouvre sa porte, ce qui est incroyable parce que je suis sur son paillasson avec un sac. Elle ouvre sa porte, elle me fait un petit truc à manger, elle me laisse sur son canapé et elle part le matin en me disant fermez la porte après vous. Pour moi,
4: c'est le paradis. Hein.
5: C'est l'humanité.
4: C'est l'humanité.
5: C'est l'humanité.
4: Alors, votre père, il a lu vos livres avant de mourir ou pas?
5: Quelques-uns, oui, mais pas ceux où frontalement.
4: Bah, pas le dernier.
5: Non, bien sûr.
4: Et qu'est-ce qu'il vous a dit?
5: Tu crois que des menteurs comme ça existent vraiment ou c'est ton imagination?
4: Et lui, qu'est-ce qu'il pensait? Il savait qu'il avait menti ou pas?
5: Je ne sais pas. Il est mort en hôpital psychiatrique et je ne sais pas ce qui a été décelé chez lui. Je pense qu'il savait qu'il mentait.
4: Et alors, votre mère?
5: J'étais son spectateur et c'était une sorte de metteur en scène.
4: Spectateur ou souffre-douleur?
5: Les deux.
4: Hein?
5: Bien sûr.
4: Il a eu une influence sur votre mère, votre père. Est-ce qu'il lui a, par exemple, transmis son idéologie antisémite et raciste à votre maman?
5: Ma mère aînée était en Tunisie, donc elle était antifasciste. C'est-à-dire, non, c'est pas qu'elle était antifasciste. Elle n'aimait pas les Italiens. Voilà, mais tout ça se mêlait de façon extrêmement étrange.
4: Elle n'aimait pas les Italiens de Mussolini, quoi, de Paul Mussolini.
5: Je ne suis pas sûr. Je pense que c'était juste l'Italien.
4: L'Italien, d'accord.
5: Voilà, je pense que. Donc, non, ce que je sais, je pense qu'en fait, mon père et ma mère avaient une folie à deux. Et c'est quelque chose qui est extrêmement impressionnant parce que mon père est mort, ma mère retourne à Marseille, dans un petit hôtel qu'il fréquentait, et elle me dit au téléphone, écoute, c'était très bien. À Marseille, le seul problème, c'est que je suis tombé sur Bernard, qui a hurlé, oh, Gabi, Gabriel, comment vas-tu? Qui m'embrassait. Quel Bernard, maman? Tapie? Tu connais Bernard Tapie, maman? Bah, très bien, c'est un vieil ami de papa et de moi. Mon père est mort, et ma mère continue. Et là, j'ai appris, j'en ai pleuré, j'étais au téléphone, hein. Mais tu vois, en plus, je dis, maman, mais il est dans ton petit hôtel 2 étoiles? Mais bien sûr, il est resté très simple. Et tout d'un coup, je

0: champagne qui est extrêmement fine, qui dit, tu sais, sœur, je pense que dans la bouche de ton père, de pas avoir le type, c'est un compliment. Et donc, je veux mourir. Je veux mourir parce que toute cette scène n'est pas possible. Évidemment, nous ne les avons plus jamais revus.
1: Et votre fille, elle a le type juif ou pas?
0: quand ma fille est née, ouais. Sarah, mon père m'a dit exactement au téléphone, et j'espère qu'elle a les yeux à rien. Et je lui dis, c'est quoi les yeux à rien, papa? Bah, c'est comme toi et moi, quoi.
1: Ah, vous avez les yeux bleus.
0: Et je lui dis, bah non, tu sais, je crois vraiment qu'elle a les yeux de sa mère. Et là, il n'a pas dit, ils sont partout, évidemment, mais il a dit, évidemment, ils sont forts.
1: Ils sont forts.
0: Mon père.
1: Ouais.
0: Que j'ai fui.
1: Ouais.
0: Et qui est mort. Et bien mort.
1: Ouais.
0: Et tant mieux.
1: Et alors, autre époque de votre vie.
0: Oui.
1: Hein, vous racontez, votre rencontre, c'est en janvier 1971, avec la gauche prolétarienne et ses militants.
0: Oui.
1: En train de vendre le journal La Cause du Peuple, je crois que c'était Gare Saint-Lazare.
0: Oui, c'est ça, Gare Saint-Lazare.
1: C'est un hasard.
0: Oui.
1: Cette rencontre, ou c'est la volonté de suivre le parcours justement inverse de votre père?
0: Non, du tout. J'entends juste des gamins, des jeunes dans la rue qui crient non au racisme anti-jeune. Moi, je connais tous les racismes, mais le racisme anti-jeune, je ne connais pas. Et je les trouve plutôt sympathiques. Ils sont pas comme les gamins qui étaient dans la rue avec moi, les poux, la drogue, etc. Eux, ils sont plutôt bien. Moi, d'ailleurs, ils m'inspirent confiance. La première chose que j'ai faite, c'est atroce, c'est absolument ridicule. Je me suis acheté des fausses lunettes pour avoir l'air un peu plus intellectuel lorsque j'étais avec eux. C'est très con, je sais.
1: Mais là, bon. C'est des vrais que vous avez, hein.
0: Oui, là, c'est des vrais. Malheureusement.
1: C'est l'âge qui passe.
0: Malheureusement. Voilà, c'est l'âge. Et donc, je tombe sur des gens qui parlent de choses que je ne comprends pas en littérature, en sculpture, en théâtre, en cinéma. Ils débattent de l'antipsychiatrie, ils parlent de Lacan, de Freud. Et moi, je ne comprends rien de tout ça et je sens qu'il faut que je rattrape. Et ils m'ont aidé à tout rattraper. J'ai des lacunes. Mais ils m'ont aidé à être à un niveau acceptable.
1: C'est eux qui
0: de
1: ont,
0: connaissance.
1: Qui ont contribué à faire ce que vous êtes devenu.
0: Totalement.
1: Hein?
0: Totalement. Non, mais ils m'ont sorti de la rue. Ils m'ont donné un toit. Et ils m'ont élevé dans le sens où ils ont renforcé en moi ce sentiment de dignité.
1: De dignité.
0: Qui est impératif.
1: Et de soif de culture, quelque part.
0: Et de soif de culture.
1: De connaissance.
0: Et de soif de justice.
1: De soif de justice.
0: Ouais.
1: Et puis, alors, ces groupuscules de l'extrême gauche à l'époque.
0: Oui.
1: Il y en a qui ont mal tourné, hein. Action Directe, par exemple, hein. Ça vous a jamais tenté?
0: Alors, c'est difficile de répondre, mais si Libération n'avait pas existé.
1: Ouais. Je sais pas.
0: Non, je peux pas dire. C'est comme dire pendant la guerre, je ne peux pas dire.
1: Je sais pas.
0: Grâce à Libération, je suis sorti. Grâce à eux, je suis sorti de la rue. Grâce à Libération, je suis sorti de la violence.
1: De la violence. Et pourtant, vous avez pratiqué le nunchaku, vous dites.
0: Mais
1: toujours, toujours.
0: Bah, je me suis entraîné une fois dans un parc, c'est au parc de Sceaux.
1: C'est compliqué, le nunchaku, hein.
0: Ah non, c'est
1: ça. Ça va dans tous les sens.
0: Non, c'est ça. C'est ça.
1: Non, mais bon.
0: Oui, non, c'est simple. En fait, enfin, non, oui. Et le gardien du square est venu, le parc, en disant, monsieur, il y a des enfants ici. Alors que c'est un fléau d'armes, c'est pas très grave. C'est pas un pistolet automatique.
1: Ouais. Voilà. Alors, vos années Mao, encore. Vous écrivez, chez les Mao, pas de camarades, ni de compagnons, mais des copains.
0: Des copains.
1: Alors, qu'est-ce que c'est? Vous avez commencé à parler de ce qu'ils vous ont apporté, ces copains. Mmh. D'ailleurs, est-ce qu'ils sont toujours auprès de vous, ces copains? Vous les voyez toujours?
0: Vous verrez.
1: Il y en a qui ont disparu. À la fin, vous rendez hommage à un certain nombre d'entre eux.
0: Qui sont morts. Qui se sont suicidés, ouais. Notamment.
1: Il y en a deux ou trois qui sont pendus. J'ai vu ça.
0: Oui.
1: Mais il y en a toujours qui sont là, auprès de vous? C'est toujours vos copains?
0: Oui, il y en a un. Mmh. Voilà. Un.
1: Mmh. Un.
0: Et puis j'envoie dans les salons du livre pour les signatures.
1: Ah oui.
0: Tu te souviens de moi?
1: Ah, ils viennent.
0: Tu te souviens de moi? Puis je vois un vieux monsieur. Il me sort une photo de lui et de moi.
1: Ah, c'est toi. Ah, c'est toi.
0: Oui.
1: Notre France s'appelait Jean Moulin, pas Philippe Étain. Écrivez-vous, c'était il y a 50 ans. Où est-ce qu'elle est la gauche aujourd'hui? La gauche de Jean Moulin. Elle existe encore?
0: Je suis orphelin d'idéologie, sauf les choses auxquelles on tient. Donc le socle. Sur le respect, sur le racisme, l'antisémitisme, etc. Pour le reste, j'avoue que je suis un peu perdu.
1: Vous êtes perdu, on en reparlera d'ailleurs. Et vous parlez à plusieurs reprises des citations du petit livre rouge de Mao.
0: Oui.
1: Vous en avez
0: une fois.
1: Vous en avez, oui, ou une fois. Vous en avez en tête?
0: Oui. Ouais.
1: Allez-y.
0: D'où viennent les idées justes? Tombent-elles du ciel? Non. Sont-elles innées? Non. Elles ne peuvent provenir que de la pratique sociale. Il y a trois sortes de pratiques sociales: la lutte des classes, la lutte pour la production et l'expérimentation scientifique.
1: Ah, vous avez tout en tête.
0: Et non, pas tout. Et vous, les femmes, vous êtes la deuxième moitié du ciel. C'est joli.
1: Oui. Et au passage, puisqu'on parle de la Chine.
0: Oui.
1: Je sais pas si
0: vous... On s'en foutait, nous. Hein. C'était pas...
1: Mais
0: nous, ce qui l'a importé en 1971, c'était la France.
1: La France. Mais la Chine.
0: Oui.
1: Quand vous entendez, 50 ans après,
0: oui.
1: Ou 60 ans,

0: Sofia Shikiro dire que la Chine n'est pas une dictature. Qu'est-ce que ça vous inspire?
1: Non, c'est comme la Corée du Nord, ce sont des démocraties éclairées.
0: Très éclairées. Mmh. Hein?
1: Bien
0: et,
1: sûr.
0: Et que la gauche soit devenue comme ça, une partie de la gauche. Et,
1: non, mais une partie.
0: Ouais.
1: Hein?
0: Oui, mais voilà, je pose et, la question. Hein?
1: J'ai pas envie de dire les trotskistes, parce qu'on va dire, ah, c'est un vieux Mao, mais un peu quand même.
0: Un peu quand même. Oui, parce qu'on voit la différence entre les Mao et les trotskistes.
1: Bah, nous, on est arrivé à rien.
0: Ouais.
1: On est arrivé à rien. Je veux dire, personne n'est entré dans les ministères, personne n'est entré. Personne n'était Premier ministre Mao, par exemple, vous voyez.
0: Comme Jospin, vous voulez dire.
1: Non, j'ai rien dit. Mais
0: on a compris.
1: Personne n'est entré en politique. Ouais. Les Mao se sont retrouvés, les Mao, entre guillemets, se sont retrouvés dans l'art, dans les littératures, hein. dans plein de choses, mais pas...
0: On reparlera des Mao. L'entrisme. On va reparler
1: le travail. Des Mao. Moi, je vais être chef de... Non, jamais. On n'a jamais été des chefs.
0: Alors, il y a les années la cause du peuple,
1: oui.
0: Suivi des années libération.
1: Oui.
0: Donc, libération, vous avez troqué les armes contre les mots. Est-ce un aveu d'échec ou une nouvelle forme de combat?
1: Il y avait plus le choix, c'est-à-dire que la violence nous menait plus à rien.
0: Et c'est là où vous dites, ça m'a sauvé violence et du passage à l'acte.
1: Mais en plus, nous étions enfermés dans quelque chose qui était assez terrifiant. Nous étions les héritiers des résistants de 1944.
0: Ouais.
1: Donc, nous, ce qu'on chantait, c'est qu'on va reprendre les armes que des traîtres nous ont volées en 45.
0: Mmh.
1: Donc, on chantait « Ami, entends-tu », etc. Parce que nous étions persuadés qu'en face de nous, il y avait qui? Ben, en même temps...
0: Mais vous, en face de vous, à l'époque, c'était pour vous la police, hein?
1: Ah non. La police, c'était entre nous et ceux que,
0: et
1: l'on frappait.
0: Ouais.
1: Occident, on va en parler, etc.
0: Ouais, ouais. Et donc Libé, vous parlez de Serge, hein, Serge Joly, qui vous a marqué. En fait, vous avez contribué à la Fondation Libération. Hein.
1: Non, je suis venu 4 mois après, bien sûr.
0: D'accord. Vous étiez dans les bagages.
1: Oui, j'étais dans les bagages.
0: Et donc, qu'est-ce que vous faites au départ? C'est des dessins.
1: Des dessins. Je suis dessinateur, mais quand les vrais dessinateurs sont arrivés, quand Libération a pris de l'ampleur, ils se sont aperçus que j'étais un escroc, donc ils m'ont proposé, Serge Joly m'a proposé d'être monteur en page. J'ai commencé à monter, mais c'était pas très droit. Escroc pareil. Et donc, il m'a dit, écoute, soit tu t'en vas, soit tu veux rentrer à la rédaction.
0: J'ai vu votre premier dessin, qui était publié le 20 septembre 1973.
1: Ouais,
0: rien d'un escroc. Magnifique dessin, extraordinaire dessin sur le coup d'état de Pinochet au Chili. Et vous préférez quoi, l'écriture ou le dessin?
1: Le dessin maintenant, c'est pour les enfants, pour mes filles et.
0: Non, voilà. Mais bon, dans votre tête.
1: J'aimais bien le dessin parce que c'est ce qui m'aidait je m'échappais de mon père grâce au dessin. Et maintenant, je m'échappe de la vie grâce à l'écriture.
0: Grâce à l'écriture. Alors, le canard aussi, l'écriture.
1: Oui, bien sûr.
0: Ah, le canard.
1: Oui.
0: Mais pas comme dessinateur.
1: Mais je m'y sens bien.
0: Vous auriez voulu être dessinateur au canard?
1: Non, mais c'est mieux que ça. J'ai envoyé, et ils l'ont retrouvé, par la poste, 2 dessins, un sur Giscard et un sur Pompidou, au canard, sans adresse, sans rien, signé Sorge. Et les 2 sont passés.
0: Ils sont passés.
1: Mais ça, c'est formidable.
0: Et vous êtes arrivé, donc, quoi, 20, 30 ans après?
1: Bien après, je n'ai pas demandé de notes de frais.
0: Ouais, vous avez pu. Non. Alors, quelles sont les années où vous êtes le plus accompli sur Chalandon? C'est à la cause du peuple? C'est à Libération? Ou c'est au canard?
1: Libé et le canard. Libération m'a sauvé de la violence. Et le canard m'a sauvé de la retraite.
0: Vous êtes journaliste? Vous êtes retraité ou pas?
1: Je suis emploi retraite, c'est-à-dire que j'ai toujours une chronique au canard enchaîné, mais il n'est pas possible, parce que je peux pas.
0: C'est compliqué de quitter le canard.
1: C'est impossible.
0: Hein?
1: Ça, j'ai peur de, si je quitte le canard, j'ai peur de mourir. Vraiment.
0: C'est la vie, le canard.
1: Ouais, c'est ma vie en tout cas.
0: Hein?
1: Maintenant? Oui, bien sûr.
0: Hein? Comment vous définissez le canard?
1: Un journal qui, dans un monde idéal, n'existerait pas.
0: Il y en a beaucoup qui sont partis, hein. Pétillon.
1: Il y en a qui sont partis.
0: Cabu.
1: Ouais.
0: Hein.
1: Pardon. C'est un très gros
0: mot. C'est vrai. Non, mais.
1: C'est un très gros mot, mais, nous sommes les frères Kouachi, on a tué Charlie.
0: Ouais.
1: Qui sont-ils?
0: Ouais.
1: Cabu. Tu es Cabu?
0: D'une gentillesse.
1: C'est.
0: D'une modestie.
1: Selon
0: d'un talent fou.
1: Selon les rapports, c'est le seul qui n'a pas bougé de la table. Les autres se sont levés. Lui, il est resté assis comme si c'était les copains qui faisaient un gag, quoi.
0: Ouais.
1: Il n'a pas bougé.
0: Novembre 2015.
1: Il est mort.
0: Charlie Hebdo.
1: Ouais.
0: Ouais. Et on leur rend hommage à tous ces martyrs. Hein. 1974. vous couvrez pour Libération le premier procès de Pierre Goldman.
1: Oui. Qui enfin, je le couvre. Je fais des, vous faites des petits dessins. Je suis pas encore démasqué. Voilà.
0: Mais j'aimerais bien les voir, ces dessins, d'ailleurs.
1: Hein, vous les montrerez. Je les ai.
0: Et alors, et qui va devenir votre ami, ami fidèle jusqu'à son assassinat.
1: Oui.
0: En 1979, entre-temps, il sera rentré à Libération.
1: Et d'ailleurs, Pierre, excusez-moi, Pierre, c'est le premier qui m'a proposé d'écrire un livre.
0: Ouais.
1: Il était éditeur chez Ramsay.
0: Ah oui.
1: Donc c'est très très vieux. Et je lui ai donné les 10 premières pages de mon livre et il a été assassiné.
0: Il a été assassiné. Alors, quel homme il était, Pierre Goldman?
1: Intransigeant.
0: Quel souvenir vous avez de lui?
1: Alors, d'abord, il avait un petit feu, comme ça, fait féminin.
0: Ah oui?
1: Oui.
0: Intransigeant. Il n'aurait pas pu chanter comme son frère, alors.
1: Demi-frère.
0: Ouais.
1: Intransigeant, triste d'être né un peu tard,
0: ouais,
1: par rapport à la Seconde Guerre
0: mondiale. Il aurait voulu être résistant.
1: Il aurait voulu être avec Alter, Moïse, ouais,
0: son père et sa mère.
1: Carmagnol, liberté, voilà. Et moi, j'ai été. je suis désolé, ça me fait rire, mais c'était pas drôle. J'ai été sanctionné par Libération avec lui une fois, parce qu'il y avait un garçon qui était pas méchant du tout, qui était même, c'était un nightclubber, qui est venu un jour à Libération, non pas avec une croix gammée comme j'ai lu à droite ou à gauche, mais avec une croix de fer quand même. Et Pierre lui dit. C'est quoi ça? C'est une croix de fer. Pourquoi tu mets ça? Parce que c'est à la mode. Il lui a donné un coup de poing. Et donc, voilà, il y a eu des problèmes et moi, j'ai pris sa défense.
0: Et alors, donc, qu'est-ce que vous gardez?
1: De Pierre?
0: De Pierre Goldman. Vous l'avez vu jusque très peu de temps avant sa mort, avant son assassinat?
1: Pas très peu de temps, mais oui. Hein? Il était là. Alors, il fallait pas lui donner rendez-vous à 15h, parce qu'il arrivait à 19h, mais c'est un homme extrêmement dur, extrêmement droit, et qui regardait toujours derrière lui. C'était pas un homme en paix, Pierre.
0: Derrière lui, il avait peur.
1: C'était pas un homme en paix.
0: Et donc tout le monde a en tête, enfin, on a en tête son livre « Souvenirs obscurs d'un juif polonais en France ».
1: Bien sûr.
0: Un magnifique livre.
1: C'est un livre somptueux.
0: Très émouvant, somptueux.
1: Oui. Somptueux. C'est bien qu'il ait été édité, réédité, réédité. Et c'est un livre qui nous a tous fait dire, au-delà du fait qu'il ait été acquitté, Pierre est innocent.
0: Pierre est innocent. Et son frère, Jean-Jacques Goldman.
1: Eh ben, c'est
0: Vous êtes en relation avec lui?
1: Je l'aime bien, oui.
0: Ouais.
1: Et il est. C'est un homme simple, beaucoup plus simple que Hollande. C'est un vrai homme simple. C'est un vrai homme. Là, il y a pas longtemps, où il m'a envoyé une petite photo, parce qu'il est en train de lire mon livre, et il dit, je suis en train de le lire debout dans le TER. Et là, vous avez tout lui.
0: Ouais.
1: Il est pas dans Voici.
0: Ouais.
1: Il est debout dans le TER.
0: Et alors, parce que vous m'avez raconté ça, je me dis, mais dans le TER, on peut le reconnaître.
1: Bah, il fait attention. Vous savez, c'est très simple. Il met une casquette, ses lunettes, il baisse les yeux, et le temps passe.
0: Et alors, il faut dire.
1: Et le temps passe.
0: Donc, il faut dire à nos auditeurs, si vous voyez dans le TER, du côté peut-être de Marseille, je ne sais pas, quelqu'un qui a des lunettes, une casquette.
1: TER, non, c'était dans le coin. Mais non, mais puis le temps passe. Une fois, il était venu à une présentation d'un de mes livres à Marseille. Il y avait plein de gamins. Personne ne l'a reconnu.
0: Personne ne l'a reconnu.
1: Non. Ouais. Donc, le temps passe.
0: Il aurait dû chanter, ils auraient connu sa voix.
1: Bien sûr.
0: Et alors, vous racontez aussi la taille. Et d'ailleurs, c'est quoi là? Il y a un lien entre les deux est-ce qu'ils sont semblables, les deux frères Goldman? Est-ce qu'ils ont des choses en commun?
1: Un père.
0: Alors, vous racontez l'attaque d'une réunion d'ordre nouveau, hein, vous en avez parlé il y a quelques instants, le 9 mars 1971 au Palais des Sports à Paris. Et vous écrivez, toute l'extrême gauche allait participer à la bagarre, trotskiste, libertaire, Mao, le bruit avait couru, que même des militants sionistes étaient invités au festin et qu'il faudrait faire cause commune le temps d'une soirée. C'était quoi, des gens?
1: Alors, c'est au-delà. J'ai écrit le bruit a couru, mais c'est au-delà, puisque j'ai vu à côté de moi des combattants qui avaient la magaine David, dont un que je connaissais. Il disait, mais c'est le bêtard, ça. Et je sais pas s'il était là en tant que, mais en tout cas,
0: il a bastonné les fachos.
1: Ce jour-là, nous sommes allés sur ceux qui disaient la Shoah n'a pas existé, tous ensemble.
0: Et alors, et vous dites d'ailleurs, on en reparlera.
1: Ils se battaient bien d'ailleurs.
0: Hein. Et vous dites aussi,
1: c'est vrai,
0: tous nos chefs étaient juifs.
1: Mais oui.
0: Hein?
1: Krivine était juif, Pierre Victor chez les Mao était juif, Ben Saïd,
0: Benny Lévy,
1: quel était le cri de guerre de l'extrême gauche à l'époque? Nous sommes tous des juifs allemands. C'est-à-dire qu'il était compliqué de dire à Dany.
0: Vous l'avez connu, Dany?
1: Bah, très bien, oui.
0: Ouais.
1: Enfin, très bien, oui. Comme,
0: pas en 68.
1: Ah non, pas en 68.
0: Ah, non, pas en 68. Alors,
1: c'était, non, mais c'était difficile lorsque les fascistes nous traitaient de judéo-bolchéviques, de dire qu'on était antisémites.
0: Alors, ce qu'on retient aussi de ce livre, de votre livre, du livre de Kells, c'est ce chapitre sur Munich, sur le massacre des athlètes israéliens au JO de Munich de 1972. Je vous cite. Justement, vous dites ça. Nos chefs étaient juifs. Mao, Trotsky, nombre de leurs ancêtres avaient été massacrés. Et vous écrivez que Munich a marqué un tournant à l'extrême gauche. Et pour vous aussi.
1: Pour moi aussi et pour le gauchisme français, je crois. C'est-à-dire que on militait avec des copains ouvriers ou étudiants algériens, marocains, etc., palestiniens même. Et puis.
0: Oui, vous citez un palestinien qui s'appelait Ilan. C'est plutôt un prénom israélien.
1: Oui, mais peut-être qu'il était israélien. Ilan Halevi.
0: Ah. Ah oui, c'est pour ça que vous dites qu'il devenait ministre, d'accord.
1: Absolument.
0: D'accord.
1: Bref, on s'est retrouvés brisés par ça, parce que on s'est retrouvés entre copains de toujours qui militions toujours ensemble. La Palestine, c'était exactement pour nous comme le Vietnam. C'était
0: vous
1: pas. Il y avait pas les messianiques d'un côté et les barbus de l'autre.
0: Et je vous cite pour nos éditeurs, parce que ça va leur donner aussi envie de lire ce livre.
1: Peut-être.
0: Toutes ces citations depuis le début de cette émission. Le 1472, la cause du peuple, titré en une, Munich, la nouvelle résistance populaire prend position. Et vous écrivez, vous ajoutez, nos clandestins s'exprimaient enfin, et j'ai été découragé, ni terroriste, ni regret, ni bémol. La NRP, Nouvelle Résistance Populaire, évoquait les conséquences de l'attaque, mais refusait de qualifier l'opération elle-même. Même le mot attentat était absent. J'ai relu plusieurs fois le terme choisi pour qualifier la prise d'otage des sportifs israéliens, l'arrestation de responsables fascistes. Et vous dites, j'ai été sidéré et brusquement j'ai eu peur.
1: Non seulement j'ai été sidéré, mais je me retrouvais avec de vieux compagnons de combat qui me disaient, Sorge, tu es au courant que Pierre Victor, son vrai nom, c'est Benny Lévy? Je disais, et quoi? Bah, quoi? Vas-y, dis-moi.
0: C'est un sioniste?
1: Mais c'est juif. Non, il est juif.
0: Ah.
1: On ne parlait même pas du sionisme.
0: Ouais.
1: Tout d'un coup, des gens à l'intérieur du mouvement se mettaient à douter de nos camarades de les plus proches, non pas parce qu'ils étaient sionistes, ils l'étaient pas, mais juifs.
0: Mais,
1: simplement.
0: Ce qui est terrible, hein, c'est que ça rappelle, et d'ailleurs, une autre citation. Le jour du massacre de Munich, hein, vous entendez des yu-yu qui vous réveillent à Nanterre et qui ressemblent aux cris de joie entendus dans les manifestations de soutien au Hamas après cet octobre.
1: Absolument.
0: C'est ça qui est sidérant, qui est terrifiant. Hein, 50 ans après, on vit la même chose. Non?
1: Alors, 50 ans après, on vit la même chose. Oui. 50 ans après, on vit la même chose. Mais 50 ans après, comment dire, je suis... c'est ce que je disais. J'étais compagnon de route. Je suis désormais compagnon de doute. Moi, je pense que il faut deux états. Enfin, je sais pas. Mais c'est le truc idiot. C'est-à-dire que je haïssais vraiment les gens qui, dans les rues, criaient libérer les otages. Et ceux qui criaient arrêter les bombardements. C'est les deux qu'il faut dire. Parce que si tu dis libérer les otages, ça veut dire que ça, continuer les bombardements. Si tu dis continuer les bombardements, que ça veut dire garder les otages. Donc les deux étaient possibles, mais un seul de chaque côté, c'était inaudible. C'était les deux ou rien.
0: Là, récemment, donc.
1: Mais récemment, oui, bien sûr.
0: Retour à 72.
1: Ouais.
0: Vous citez quelqu'un que vous rencontrez dans la rue. Une victoire palestinienne a lâché donc cet homme. Il était le seul dans le ghetto à porter le kéfi autour du cou comme un drapeau. Il m'a expliqué à l'aube des combattants du groupe Septembre Noir. C'était introduit dans le village des JO de Munich, qui avait pris des athlètes israéliens en otage. Des athlètes? Oui, des sionistes, il vous dit. Je l'ai observé. Tu veux dire des sportifs israéliens? Il a haussé les épaules. C'est ce que j'ai dit. Oui, des sionistes. Des juifs d'Israël, a ajouté Amira.
1: Absolument.
0: Et ben, 53 ans après, on entend
1: 53 ans après. Et en plus, parce que là, je ne l'ai pas dit, mais des gens, alors de mauvaise foi, évidemment, ils m'ont dit, mais Sorge, qu'est-ce que tu aurais dit si des gens, des terroristes, comme tu dis, Sorge, avaient tué des athlètes nazis en 36 à, aux Jeux Olympiques de Berlin? Tu aurais dit quoi? Et je dis, mais vous mélangez les deux? Bah ouais.
0: Israël égale Allemagne hitlérienne.
1: Mais là, c'était
0: la nazification d'Israël, ça vous fait mal.
1: C'était fini.
0: Ouais.
1: c'était fini. C'est-à-dire que ce jour-là, pour plein de gens, dont moi, mais plein d'autres...
0: Donc, ce septembre de 72, hein.
1: Ouais, septembre 72, on s'est aperçu qu'on ne parlait plus la même langue. Nous, nous tapions sur les gens qui niaient la Shoah.
0: La Shoah.
1: Et tout d'un coup, on s'aperçoit qu'on est à côté de gens, les mêmes, qui vont taper sur des gens parce qu'ils vivent dans un pays qu'ils n'acceptent pas.
0: Enfin, et qui vont taper et puis qui font la chasse aux Juifs chez vous, puisque vous parlez de...
1: Alors, pas la chasse, mais la méfiance.
0: La méfiance, et aujourd'hui, c'est la chasse aux Juifs.
1: Ah, aujourd'hui, hein, c'est la chasse.
0: Et vous, l'homme de gauche, vous êtes toujours de gauche.
1: Oui, bien sûr. Hein, bah, je suis, disons que oui.
0: Bah, comment vous vivez le fait que...
1: Je sais pas comment est-ce qu'on peut appeler ça, mais oui.
0: Comment vous vivez le fait, et peut-être même au sein de votre famille, hein, comment on vit le fait que depuis le 7 octobre, l'antisémitisme est porté par LFI quelque part, hein, par une partie de la gauche.
1: Ben, en tout cas, je vote pas pour eux. En tout cas, je n'aime pas ce qu'ils disent. En tout cas, partout où je suis, je...
0: Enfin, moi, vous parlez de qui?
1: De LFI.
0: Ouais.
1: Moi, ce que j'aimerais en face, parce que ça, c'est... On dit ils sont antisémites, etc. J'aimerais en face parler avec des gens de... Et les filles qui me disent qu'ils prononcent le mot juif. Et qui prononcent que, effectivement, ils disent à un moment donné, on a un problème avec les juifs. Sionisme, Israël, j'aimerais.
0: Ils disent même génocidaire aujourd'hui, hein.
1: Ouais, génocidaire.
0: Ils disent juif, sioniste, génocidaire, enfin,
1: ouais. Ouais.
0: Ça fait mal.
1: Ça fait mal d'autant que le Rassemblement national va au mur des lamentations. Mais bon, là, c'est l'extrême droite française qui parle à l'extrême droite israélienne. Donc, on s'en fiche. Mais enfin, moi, je viens d'un monde, d'un pays et d'une époque où les chefs d'extrême gauche avaient des keffiers et étaient juifs. Vous pouvez pas vous imaginer comme c'était simple.
0: Ce monde-là. C'est un peu plus compliqué aujourd'hui. Surtout quand on est juif, hein. Surtout quand on est juif.
1: Mais même lorsqu'on est goy.
0: Même
1: lorsqu'on est goy.
0: Même quand on est goy. Et de quelle période se rapproche le plus celle que nous vivons? De quelle période se rapproche le plus celle que nous vivons aujourd'hui?
1: Je veux pas faire de parallèle. Je trouve que c'est une paresse intellectuelle, mais je pense qu'on est mal parti.
0: Ouais.
1: Mais à la différence d'autres périodes, on sera là. On sera là, c'est-à-dire que aucun juif de France ne devrait se sentir en insécurité tant qu'on est là.
0: Et il faut dire aussi une chose, hein, en conclusion. Tous les racistes sont à combattre de la même manière, hein.
1: Mais tous.
0: Il n'y a pas que l'antisémitisme, c'est tous les racismes.
1: Bien sûr que oui. Et puis, il y a toujours un moment où ça se termine comme ça. C'est-à-dire, on commence par les Arabes, et puis, voilà, au bout d'un moment.
0: Ouais.
1: Ça, c'est le Front National.
0: Moi, c'est, enfin, vous avez le blues, là, hein?
1: Hein?
0: Je sens que vous avez le blues.
1: J'ai le blues parce qu'on se compte, en fait. On n'est pas très très nombreux, mais ça serait tellement simple si à un moment donné on pouvait dire, moi ce que j'aimerais c'est deux États, et que la mort d'un enfant juif dans un kibboutz, la mort d'un enfant palestinien à Gaza, mes chéris, c'est la même chose. Si vous dites pas ça, ben je vous déteste.
0: Merci en tout cas, Serge Chalandon, d'avoir répondu à notre invitation. Merci pour ce livre passionnant et pour votre témoignage extraordinaire. Le titre de ce livre, le livre de Kells, il est publié chez Grasset. Bonne fin de journée sur Radio J et à dimanche prochain.
1: Merci beaucoup.
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0: 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Il est 15h.
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0: 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Il est 16h.
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8: Bonsoir. L'armée israélienne affirme avoir éliminé hier Abu Hassan Alaa, un haut commandant de l'unité Bard du Hezbollah, lors d'une frappe menée dans le secteur de Deir el-Zarani, c'est au sud Liban. Le responsable du mouvement terroriste participait à la préparation de nombreuses attaques contre les soldats déployés dans la zone de sécurité. Le Hezbollah, qui intensifierait ses activités militaires au sud Liban et chercherait une occasion de faire échouer les négociations directes entre Israël et le Liban. C'est une source qui a été citée aujourd'hui par le quotidien libanais Nida al-Watan. Le mouvement terroriste chiite attendrait notamment un éventuel feu vert de Téhéran pour franchir un nouveau palier dans l'escalade. Le ministre israélien de la Défense, Israël Katz, a lui promis aujourd'hui une riposte ferme. Après les attaques visant l'armée israélienne au Liban et dans la bande de Gaza, aucun compte ne restera en suspens sur aucun front. Nous défendrons nos forces, nos soldats et nos citoyens, écrit Israël Katz sur X. Et au plus fort des négociations avec l'Iran, l'administration Trump a tenté d'établir un canal direct avec la direction des gardiens de la révolution afin de s'assurer que les négociations et les négociateurs iraniens disposaient réellement de l'autorité nécessaire pour conclure un accord. Un char de l'armée israélienne a été touché par un engin explosif dans le sud de la bande de Gaza. L'incident survenu lors d'une opération de la brigade Givati près de la ligne jaune n'a fait aucun blessé. Une équipe de la chaîne israélienne I24 News a été agressée la semaine dernière à Belfast en Irlande du Nord alors qu'elle réalisait un reportage consacré à la montée de l'antisémitisme en Europe. Le correspondant Jonathan Rave et le caméraman Nadav Abbas ont depuis quitté le pays et sont rentrés en Israël. Israël qui a décroché la médaille d'or par équipe du marathon masculin au championnat d'Europe d'athlétisme de Birmingham, devançant l'Allemagne de seulement 34 secondes au classement cumulé. Et puis les sénateurs socialistes ont demandé dans un courrier adressé au président de la Chambre haute, Gérard Larcher, une commission d'enquête parlementaire sur le piratage de données à grande échelle dont vient d'être victime l'administration fiscale. Au moins 678 000 particuliers et professionnels ont été victimes d'un accès à leurs données conservées par l'administration. C'est ce que dit la Direction générale des finances publiques. Bonsoir à toutes et à tous. L'armée israélienne a donc affirmé avoir éliminé Abu Hassan Alaa, un haut commandant de l'unité Bard du Hezbollah, lors d'une frappe menée dans le secteur de Deir el-Zarani au sud Liban. Le responsable du mouvement terroriste participait à la préparation de nombreuses attaques contre les soldats déployés dans la zone de sécurité, notamment à des lancements de drones explosifs. L'armée israélienne affirme qu'il avait avait également commandé ces dernières années plusieurs secteurs opérationnels du Hezbollah engagés contre les forces israéliennes et les civils en Israël. Cette frappe constitue une riposte à une récente action du Hezbollah contre des soldats israéliens dans la zone de sécurité et estime que l'élimination d'Abu Hassan Alaa porte un coup important aux capacités de commandement de son unité. Le Hezbollah, justement, qui intensifierait ses activités militaires au sud du Liban et chercherait une occasion de faire échouer les négociations directes entre Israël et le Liban. C'est ce que dit une source libanaise qui est citée par le quotidien libanais aujourd'hui, Nida al-Watan. Le mouvement terroriste chiite attendrait notamment un éventuel feu vert de l'Iran pour franchir un nouveau palier dans l'escalade. Selon cette source, la dégradation de la situation à la frontière ouvre la voie à plusieurs scénarios dangereux, au premier rang desquels une reprise de la guerre et l'effondrement des négociations parrainées par Washington. Ces discussions auraient pourtant enregistré récemment des avancées jugées importantes. Un char de l'armée israélienne a été touché par un engin explosif au sud de la bande de Gaza. C'est ce qu'a annoncé l'armée israélienne. L'incident survenu lors d'une opération de la brigade Givati près de la ligne jaune n'a fait aucun blessé. Dans un autre incident, des soldats de la brigade des parachutistes ont repéré deux terroristes ayant franchi la ligne jaune dans le but de saboter des armes appartenant aux forces israéliennes. L'armée affirme que les deux terroristes se sont approchés des soldats d'une manière menaçante. Les militaires ont alors ouvert le feu et les ont éliminés. Le ministre israélien de la Défense, Israël Katz, a lui promis aujourd'hui une riposte ferme après les attaques visant l'armée israélienne au Liban et dans la bande de Gaza. Aucun compte ne restera en suspens sur aucun front. Nous défendrons avec force nos soldats et nos citoyens, écrit-il sur X. Ces déclarations interviennent au lendemain d'une attaque au sud Liban qui a fait 3 blessés parmi les soldats israéliens. Et puis, je vous le disais dans les titres, au plus fort des négociations avec l'Iran, l'administration Trump a tenté d'établir un canal direct avec la direction des gardiens de la révolution afin de s'assurer que les négociateurs iraniens disposaient réellement de l'autorité nécessaire pour conclure un accord. C'est ce que rapporte la 12e chaîne de la télévision israélienne. À la mi-mai, les responsables américaines doutaient que le président du Parlement iranien et le ministre iranien des Affaires étrangères parlent également au nom des gardiens de la révolution, devenu encore plus influent depuis le début de la guerre. Washington aurait alors sollicité le président de la région autonome du Kurdistan irakien qui bénéficie de relations de confiance aussi bien avec les États-Unis qu'avec certains hauts responsables iraniens. Barzani, c'est son nom, aurait directement contacté le général Ahmed Veidi, présenté comme le commandant des gardiens de la révolution, pour déterminer si l'organisation soutenait les discussions en cours. Il serait revenu auprès des Américains avec une réponse positive. L'administration Trump aurait ensuite envisagé d'organiser à Erbil, sous l'égide de Barzani, des discussions secrètes permettant un contact direct avec les responsables iraniens et cette initiative n'aurait finalement pas abouti. Une équipe de la chaîne israélienne In24 News a été agressée la semaine dernière à Belfast, en Irlande du Nord, alors qu'elle réalisait un reportage consacré à la montée de l'antisémitisme en Europe. Le correspondant Jonathan Ravé et le caméraman Nadav Abbas ont depuis quitté le pays et sont rentrés en Israël. L'incident s'est produit dans un quartier de bar de Belfast, alors que les deux journalistes interrogeaient des passants. Un homme, après avoir compris que l'équipe était israélienne, s'est approché avec agressivité et a tenté de s'emparer du matériel de tournage. N'y parvenant pas, l'individu aurait multiplié les gestes obscènes devant l'objectif, contraignant les journalistes à interrompre leur travail. L'équipe a tenté de s'éloigner et de calmer la situation, mais l'homme s'est alors dirigé vers le caméraman de manière menaçante. Les journalistes ont sollicité l'aide du personnel de sécurité des établissements voisins. L'agresseur aurait alors saisi un grand verre de bière et l'aurait violemment lancé sur Nadav Abbas, le blessant à la tête. Alors, écoutez ce que nous disait cette semaine notre invité qui était Marc Nobel, historien. Il parle de l'israélophobie qui touche les Israéliens à travers le monde.
2: C'est un risque que les citoyens israéliens, les touristes israéliens, soient menacés, injuriés, voire discriminés lorsqu'ils se rendent à l'étranger, quel que soit le continent d'ailleurs. C'est un risque assez élevé Et je pense que les touristes israéliens devraient prendre en compte ce risque en tant que tel. Moi, je parle d'israélophobie. Si vous me permettez, je voudrais expliquer ce que je comprends par là. Bon, pour moi, il y a une hostilité qui est criante. On peut être anti-sioniste, on peut être anticapitaliste, on peut être anticommuniste. L'israélophobie, c'est quoi ? C'est la remise en cause du droit d'Israël à exister. C'est une forme, en ce cas d'espèce, de culpabilisation collective qui consiste à tenir tous les Israéliens responsables du conflit qui oppose Israël au Hezbollah et au Hamas, quelles que soient les opinions personnelles de chacun d'entre eux. À cela s'ajoute une diabolisation systémique même, de l'État hébreu et en corollaire la reprise de stéréotypes antisémites anciens qui sont transposés aujourd'hui à Israël. De fait, quand un touriste israélien est menacé en Grèce ou lorsque des gens ne sont pas acceptés dans certains hôtels ou sont violentés ou injuriés, etc., on se trouve non pas devant une contestation d'une idéologie politique, mais devant un racisme, une israélophobie raciste. Vous êtes israélien, donc vous êtes forcément coupable. Vous êtes responsable du conflit qui a lieu aujourd'hui. Et l'on ne saurait vous accepter dans un hôtel, dans un restaurant, vous voir porter une kippa, ou même entendre que vous parlez votre langue nationale. Ce qui est rarissime, je dois dire. Pour prendre un exemple, on ne va pas accuser tous les musulmans de des attentats qui ont été perpétrés par des terroristes de Daesh ou d'Al-Qaïda. Si jamais on le faisait, ce serait affreux en réalité. Et cette culpabilisation, là, s'exerce aux seuls Israéliens. On entend bien ce que je dis. On peut contester une politique. La politique actuelle menée par Netanyahou, ses ministres, dont deux ministres assez forcenés, je dois dire. Moi-même, je pose des critiques. On peut ne pas être d'accord. On peut susciter un débat, entretenir ce débat sur le conflit ou le devenir de ce conflit en tant que tel. Mais là, nous ne sommes pas dans cela. Nous sommes dans des touristes israéliens se promènent dans une rue, ils sont agressés. Voilà. Ils sont injuriés. Ou alors ils sont dans un hôtel, on leur dit de partir. Et donc on les rend responsables de ce qui se passe là-bas. Je le répète, quelles que soient leurs opinions politiques. Israël est une démocratie, tous les gens ne sont pas d'accord entre eux. Il y a des manifestations, des rassemblements, il peut y avoir une hostilité qui s'exerce à l'égard de choix politiques, quels qu'ils soient par ailleurs. Mais peu importe pour les personnes qui veulent discriminer des Israéliens, ils les discriminent parce qu'ils sont israéliens. Ils parlent hébreu, point. Voilà. Et donc ça s'appelle du racisme.
8: Marc Nobel, historien. Israël, qui a décroché la médaille d'or par équipe du marathon masculin au championnat d'Europe d'athlétisme de Birmingham, devançant l'Allemagne de seulement 34 secondes au classement cumulé. La sélection israélienne a été emmenée par Gacho Ayel, auteur d'une remarquable performance individuelle. Le coureur a terminé troisième en 2h09 21 secondes, décrochant ainsi la médaille de bronze. Il termine seulement à 10 secondes du record du parcours établi par le vainqueur, l'Allemand Amanal Petros, et son compatriote Tadej Gehaton a franchi lui la ligne d'arrivée 10 secondes après lui et pris la 5e place. Emro Alameh s'est classé 8e, permettant à Israël de consolider sa première place au classement collectif. Dans le cadre des rediffusions de l'été, on retrouve comme chaque dimanche à la même heure Raïm Musican pour Un jour une histoire. Raïm va nous raconter le parcours fulgurant de Noam Betan quelques semaines avant qu'il ne représente Israël à l'Eurovision.
9: Ça y est, depuis quelques jours, depuis le 5 mars exactement, on connaît la chanson qui va représenter Israël au concours Eurovision. Ce sera à Vienne, ce sera en mai prochain. Cette chanson, elle a pour titre Michel. Et celui qui va l'interpréter, c'est Noam Betan. Mais qui est Noam Betan? Ses parents sont originaires de Grenoble. Ce sont des sionistes convaincus et ils décident de faire leur alia avec leurs deux fils. Leur petit frère va naître, lui, en Israël, à Ra'anana, le 5 mars 1998. C'est Noam. Pendant l'armée, l'idée d'une carrière musicale lui trotte dans la tête. Noam commence à composer des chansons, il s'accompagne de la guitare. En 2018, Noam a 20 ans, il franchit le pas et il se présente à l'émission Aviv ou Eyal. Aviv ou Eyal. Aviv, c'est Aviv Geffen. Eyal, c'est Eyal Golan. Ces deux chanteurs testent les jeunes talents. Noam Betan termine 3e de la compétition, mais on l'a remarqué. En 2021, Noam sort son premier single, c'est Avot Leyom Echad, des amours pour un jour. Noam connaît un grand succès pour les plateformes de streaming. Les singles s'enchaînent et ça marche très fort. En 2023, Noam Betan sort son premier album, c'est Me'al Amayim, au-dessus de l'eau. En septembre 2024, Noam sort un single. Ce n'est pas un single comme les autres. C'est Pokéar Enaim, Ouvrir les yeux. La chanson a été écrite par le sergent Yaron Urishai. Il a été tué par le Hamas. C'était le 7 octobre. Il défendait le kibbutz Kerem Shalom, tout proche de Gaza. Sur son smartphone, on a retrouvé les paroles d'une chanson. Avec l'accord de la famille de Yaron, Noam va mettre ses paroles en musique et il va les interpréter. En novembre 2025, Noam participe à la saison 12 de l'émission à Kohav Abba, la prochaine étoile. La finale est diffusée le 20 janvier 2026. Noam se classe à la première place et surtout, il est choisi pour représenter Israël au concours de l'Eurovision 2026 qui se tiendra à Vienne, en Autriche. Le jury doit ensuite choisir entre 200 chansons pour désigner celle qui va représenter Israël. Noam, lui, a envoyé 2 chansons. La chanson doit être ensuite acceptée par l'UER, l'Union Européenne de Radio-Télévision, qui organise la compétition. Dans un récent passé, elle avait retoqué une chanson israélienne. Le résultat est rendu public le 5 mars. Clin d'œil. C'est l'anniversaire de Noam. Il fête ce jour-là ses 28 ans. Et c'est le plus beau des cadeaux. C'est une de ses chansons qui a été choisie. La chanson, c'est Michel. Il y a des paroles en hébreu, en anglais et en français. Noam explique que le titre Michel n'a pas été choisi au hasard. Michel évoque immédiatement la célèbre chanson des Beatles de 1965. Noam confie aussi que la chanson parle d'une relation qui n'a pas abouti, d'un souvenir d'amour idéalisé. Ils sont 4. 4 à avoir composé la chanson. Il y a Tzil Cliffy, il y a Nadav Aharoni pour la musique. Les deux mêmes ont écrit les paroles avec Noam Betan et Yuval Raphaël. Yuval Raphaël. Personne n'a oublié. Yuval était au Festival Nova le 7 octobre. Quand le Hamas a attaqué, elle a réussi à se réfugier avec 27 autres jeunes dans un migoudit, c'est un abri antimissile. Ce matin de Simchat Torah, les terroristes pénètrent dans l'abri et ils vont tuer 16 festivaliers. Yuval, elle-même, est blessée à la jambe. Les terroristes repartent. Yuval appelle sur son portable son père. Il lui donne un ordre. S'ils reviennent, fais la morte. Elle va rester 8 heures dans l'abri. L'armée arrive dans l'après-midi. Le bilan est lourd, très lourd. 370 morts. Mais en 2025, c'est Yuval qui représente Israël au concours Eurovision. Elle termine 2e et elle remporte le vote des téléspectateurs. La 70e édition du concours Eurovision aura donc lieu à Vienne. En raison de la présence d'Israël, 5 pays vont boycotter la compétition. Ces 5 pays, ce sont l'Espagne, l'Irlande, l'Islande, les Pays-Bas et la Slovénie. Noam disputera la première demi-finale le mardi 12 mai. Il passera en 10e position. Et s'il franchit cette étape, la grande finale ce sera le samedi 16 mai. On pourra appeler ou envoyer des SMS à 10 reprises, contrairement à 20 fois l'année dernière. Sur son compte Facebook, Corinne Sabat-Béton, la maman de Noam, a écrit « Noam, Noam franco-israélien, il portera le drapeau d'Israël avec fierté, avec amour et avec respect. Il touchera les cœurs, il touchera les âmes. Et de tout mon cœur, je crois qu'il peut gagner la première place de l'Eurovision cette

0: Voilà, c'est la fin de cette édition. Merci de nous avoir suivis. À suivre Torah et Société avec le grand rabbin Gilles Bernheim. Très bonne soirée sur Radio Shalom.
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5: Nous vous proposons une nouvelle édition de Du côté de chez Schwartz, l'émission actuelle et culturelle de Radio Shalom. Et cette semaine, notre invité Ephraim Herrera pour la parution d'Étincelles, anthologie de la pensée de Manitou, publiée en 2 volumes qui vient de paraître aux éditions Elkana. Bonsoir Ephraim.
6: Bonsoir.
5: La guerre en Iran ne vous a malheureusement pas permis de venir en France et d'être présent dans nos studios, mais nous avons quand même tenu à maintenir cette émission et grâce à la technologie c'est possible. Il était en effet important pour nous de parler de cette anthologie consacrée à la pensée de Manitou et c'est donc un véritable plaisir de vous accueillir. Alors quelques mots pour vous présenter à celles et ceux qui nous écoutent. Vous êtes docteur en histoire des religions et spécialiste du monde musulman. Votre thèse à la Sorbonne porte sur l'image du juif dans les textes fondateurs du soufisme et du chiisme. Et puis, depuis de nombreuses années, vous travaillez à collecter, éditer et transmettre les enseignements du Rav Léon Ashkenazi, plus connu sous le nom de Manitou, l'une des grandes figures du judaïsme francophone contemporain. Dans votre jeunesse, vous avez eu cette chance d'étudier auprès de lui à Paris et vous avez déjà publié en 2015 un premier ouvrage intitulé « Étincelles de Manitou » aux éditions Elkana. Votre actualité aujourd'hui, c'est donc la parution de cette somme remarquable « Étincelles » Anthologie de la pensée de Manitou, sur près de 1200 pages, réparties en 2 volumes, cet ouvrage rassemble environ 1000 extraits tirés de centaines d'enregistrements des cours de Manitou. Donc cette anthologie paraît aujourd'hui en 2 volumes très importants. Est-ce que vous pouvez nous expliquer comment est né ce projet éditorial?
6: En fait, quand j'ai fait devoir de faire... de tracer l'image de quels sont les ouvrages disponibles de Manitou. Alors, il y a La parole et l'écrit, qui est un recueil en 2 volumes aux éditions Albin Michel, avec des articles qui ont été publiés après des colloques, en général, et qui sont relativement difficiles d'accès. Il y a Kimin Sion, en français, sur la paracha et sur les fêtes, mais qui traite des sujets très spécifiques, hein, 2 sujets par paracha. Et il m'a semblé qu'il manquait une introduction ordonnée et systématique. En fait, c'est beaucoup plus qu'à la pensée de Manitou, c'est à la Torah dans son ensemble, telle qu'elle a été transmise de manière très spécifique par Manitou. Parce que c'est pas l'enseignement habituel auquel on est accoutumé. Manitou a reçu de beaucoup de maîtres. Il a reçu d'abord de son père, Rabbi David, qui était le dernier grand rabbin d'Algérie. Il a reçu de son grand-père, le Rabbi Ben Touboul, qui est un descendant d'un des élèves du Hari, de Rav Louria, donc de la Kabbalah. Il a étudié chez des maîtres à Marrakech, chez les grands maîtres de Kabbalah. Il a étudié chez M. Gordin, qui avait recueilli la Kabbalah en terre d'Europe de l'Est. Il a étudié chez le cousin du rabbi de Lubavitch, il a étudié chez le Rav Ashlag, chez le Rav Kook, et en fait, il transmet la parole des prophètes telle qu'elle a été dite en langage de sagesse. C'est un message qui est multimillénaire, mais dit dans un langage qui nous est accessible. C'est une révolution, il y avait une nécessité, de mon point de vue absolue, de donner une introduction à la Torah de manière ordonnée et surtout facile d'accès. Donc ça, c'était l'idée centrale du projet.
5: Cette anthologie rassemble ses enseignements autour de sept branches, sept grandes thématiques, réparties dans les deux tomes, on l'a dit. Le premier aborde Dieu et son rapport au monde, Israël, la Torah, les mitzvot et les peuples et leurs croyances. Et le second s'intéresse au temps et à l'histoire, à la morale et aux valeurs, à l'homme et à son comportement. Vous nous avez dit quelques mots de sa pensée. Est-ce que ces thèmes qui ont été choisis pour articuler les deux volumes sont, en résumé, les grands axes de sa réflexion ?
6: En fait, j'ai procédé à l'envers. J'ai essayé de recueillir de cassettes, donc de ces cours vivants, de recueillir des extraits qui tenaient par eux-mêmes, sans falsifier la pensée de Manitou, et qui présentaient des idées centrales, maîtresses, de Torah, telles qu'ils avaient été exprimées par Manitou. Une fois que j'ai eu tout ce matériel devant moi, surtout avec l'aide de Rabbi David Ben Ezra, qui est docteur en physique et qui est un grand ami de Racham et qui a été élève et accompagné Manitou pendant des dizaines d'années en Israël, je me suis dit qu'il fallait ordonner ça en thèmes. Mais en fait, les thèmes, ils sont sortis des extraits eux-mêmes. Ça s'est organisé, comment dire, presque tout seul. Et ce dont je me suis aperçu, c'est que ça couvrait les grands sujets de Torah. Comment on peut s'en apercevoir ? C'est facile, il suffit de regarder les textes qui ont été écrits de compilations d'anthologies précédentes ou bien les analyses sur le Midrash qui ont été organisées par sujet. On retrouve les grands sujets centraux qui préoccupent le monde de la Torah.
5: Cette publication en deux volumes est un événement parce que sans doute que la plupart des étudiants aujourd'hui sont les héritiers de cette pensée en France, en Israël et ailleurs. Est-ce que vous pourriez en quelques phrases nous résumer qui était Léon Ashkenazi di Manitou et pourquoi cette pensée est fondamentale et notamment aujourd'hui ?
6: Oui, Manitou est né en Algérie en 1922. Donc j'ai décrit sa famille, c'était une famille traditionnelle, qui connaissait la Torah en profondeur. Et il a été élève dans une école française en Algérie, élève brillant. Et il a été dans les les éclaireurs israélites. Et là-bas déjà, avant l'âge de 18 ans, vous savez que les éclaireurs prennent tous un surnom, en général le nom d'un animal, on peut s'appeler cobaye, on peut s'appeler castor. Mais Manitou, déjà jeune, a été appelé Manitou. Peut-être avec un jeu de mots parce qu'il arrivait à tout manier, mais surtout, c'était un maître, déjà dès son adolescence, il était brillant. La guerre le rencontre avec les lois qui briment les Juifs, il ne peut pas continuer ses études en université en Algérie. Il s'engage dans la Légion étrangère, il ne pouvait pas s'engager comme Français, et il participe à la Deuxième Guerre mondiale, il est blessé gravement sur le front à Strasbourg. Et après la guerre, il répond à l'appel de Castor, donc de Robert Gamzon, pour essayer de faire revivre le judaïsme en France après la catastrophe de la Shoah. Donc il répond à cet appel et il vient à l'école qui est l'école d'Orsay, où il va être élève, mais très très vite il va en être le directeur. Et là-bas, pendant un an et demi, je l'ai rappelé, il a reçu l'enseignement de Jacob Gordin, qui était un grand maître ashkénaz, un grand intellectuel. Et cet enseignement va lui donner des clés très importantes qui vont lui permettre de réviser et revoir tout ce qu'il avait appris jusque-là. Ensuite, dans les années 50, il y a eu beaucoup d'élèves et beaucoup d'intellectuels qui sont passés par l'école d'Orsay. En général, c'était des universitaires qui, en plus de leurs études, venaient étudier à Orsay. Il y a eu des promotions, plus une quinzaine de promotions. Et au milieu des années 50, il rencontre le Rav Tzvi Yehuda Kook en Israël, avec les changements profonds que ça fera encore une fois dans sa pensée, dans sa manière d'analyser l'ensemble de la Torah. Et après la guerre de six jours, comme beaucoup d'autres, il décide de faire son alia, arrive en Israël en 68, a dirigé la Metivta, a dirigé un lycée français à Natania, et a fondé une école, en fait, de formation de jeunes à Jérusalem, à Yehoshua Bin Nun. Donc c'était Maayanot, où il y a eu aussi beaucoup de promotions. Et il a enseigné jusqu'à sa mort en 1996, en français et aussi en hébreu. Et il a formé beaucoup d'élèves. Il disait « Amidou Talmidim Arbe », ça veut dire « faites tenir beaucoup d'élèves », à savoir qu'un élève est vraiment devenu ce qu'on appelle un élève quand il arrive à tenir sur ses jambes tout seul et arriver à transmettre le savoir qu'il a reçu dans son langage propre. Et c'est ce qu'il a essayé de faire, et je pense qu'il a beaucoup, il a très bien réussi, parce que beaucoup suivent sa voie aujourd'hui, des fois en le sachant pertinemment et des fois sans même le savoir, parce que son enseignement se diffuse de manière continue, tant dans la francophonie qu'en Israël.
5: Alors, vous avez expliqué, il y a plusieurs étapes, il l'a même dit lui dans une biographie, l'étape en Algérie, en France, ou au travers de l'école Gilbert Bloch d'Orsay, où il était élève de la première promotion, et puis très vite, il en est devenu directeur. À côté, il a été une figure centrale du colloque des intellectuels juifs de France, et à ce titre, il a pleinement participé à ce renouveau de la pensée juive au lendemain de la guerre. Et puis, vous l'avez dit, après la guerre des Six Jours, il est arrivé en Israël, où il a été vu comme le chantre du sionisme religieux, une des figures importantes. Alors, concernant cette pensée, est-ce qu'on peut la résumer en une phrase? Vous allez me dire, est-ce qu'on peut dire qu'il a été un des initiateurs de cette idée de dire que, dans une réflexion, le point de départ est où sont les sources de la tradition juive, en dialogue avec la culture générale, en dialogue avec l'universel, et en citant évidemment les enseignements qu'il avait reçus de ses maîtres Ashkenaz et Sépharad. Est-ce que ce résumé est suffisant ou vous voulez ajouter quelque chose?
6: En fait, vous avez raison de dire, et Emmanuel le disait lui-même, ce qu'il avait appris de Jacob Gordin, c'est on ne doit pas être en une situation de défense. Comment la Torah répond à des appels qui sont... provoqué par les différentes idéologies. Non, à partir de la Torah, on analyse les différentes idéologies, les courants de pensée. Et parce qu'on a une tradition qui véhicule un projet. C'est-à-dire, si je devais résumer, la tradition enseigne, c'est Manitou, hein. Dieu a un projet pour son monde, et ce projet, l'homme y participe et il doit le réaliser. Il doit participer à sa réalisation, ça se fait avec une visée pour l'ensemble de l'humanité, l'ensemble du cosmos. Le rôle d'Israël est un rôle spécifique dans ce plan, mais il y a une responsabilité de l'homme. Et en différence avec l'ensemble des religions et des idéologies, l'idée fondamentale, c'est que l'homme est en devenir. L'homme n'est pas. C'est pas « je pense donc je suis ». Je suis en devenir d'être et je dois réaliser ce projet de la visée de Dieu pour l'homme, quand la grande clé que nous a enseigné Manitou, c'est que ça passe par la morale et pas uniquement au niveau individuel. C'est-à-dire qu'il y a un projet de montrer que le comportement moral selon un bien absolu peut se réaliser au niveau d'une société qui va éclairer l'ensemble du monde. C'est le rôle d'Israël, et de là, bien évidemment, découle que pour réaliser ce projet, il faut que le peuple d'Israël, dans son ensemble, soit sur cette terre, dans son ensemble, pour pouvoir réaliser une Torah indépendamment dépendance qu'on a eue pendant les 2000 ans de diaspora, où on ne pouvait pas l'exprimer, on ne pouvait pas le réaliser.
5: Alors son parcours aussi est fait d'étapes, hein. Le juif, l'hébreu, l'israélien, et comme si finalement la montée en Israël était une manière de vivre pleinement la réflexion qu'il avait initiée à la fois pour lui et pour les autres. Vous l'avez dit, il a eu plusieurs maîtres. Est-ce que vous pourriez nous rappeler ceux qui l'ont inspiré, mais nous dire aussi finalement que de ce brassage des informations qu'il a reçues de ses maîtres, est-ce que sa pensée finalement elle n'est pas unique?
6: Non, c'est la même pensée que tous les sages au travers de toutes les générations, mais à chaque fois elle est unique. En quoi elle est unique? Parce qu'il y a le génie propre des génies d'Israël de savoir dire dans le langage de l'époque cette Torah de manière pertinente à l'époque à laquelle on vit. Il y a une seule Torah, mais le monde change. Et en fonction du monde, la grande question qui doit se poser, que doit se poser chaque juif et aussi chaque être, c'est à quelle époque je vis? Et en fonction de l'époque, j'ai des choses à dire et à faire. Ça, c'est un point fondamental que Manitou nous a enseigné. Manitou disait, un maître, c'est pas quelqu'un qui a beaucoup d'élèves. C'est quelqu'un qui a reçu d'un maître. Il dit les autres, ce sont des centimètres parce qu'ils se sont centimètres. Donc il y a cette idée de recevoir un enseignement. Manitou disait, il ne citait pas ses sources. Mais quand il y avait un renouveau de sens que lui avait trouvé, où il n'avait pas de source, il disait, si vous trouvez une source, envoyez-moi un télégramme. C'est ce qu'il y avait à l'époque. Aujourd'hui, on dirait un mail. Mais donc, l'idée fondamentale, c'est je me base sur la tradition, sur l'enseignement des prophètes, avec le projet de Dieu tel qu'il a été transmis au travers des générations. Ça ne pouvait pas se faire en galoute, parce que le juif en diaspora est dépendant de la société dans laquelle il vit. Dépendant et en même temps, entre guillemets, un peu parasite, parce qu'il est dispensé de la responsabilité de la société. Il y participe, il peut être médecin, avocat, ingénieur dans n'importe quel pays, en France, en Angleterre ou aux États-Unis ou ailleurs. Mais ce n'est pas la même chose qu'un médecin ici qui va participer à la vie du pays et qui va en fait façonner chacun avec la partie de responsabilité qu'il a. Il va façonner cette société qui veut essayer de réaliser le projet de Dieu pour son monde.
5: Nos auditrices et nos auditeurs nous écoutent en France, en Israël et dans d'autres régions du monde francophone. Est-ce que vous pensez que la réflexion de Manitou s'adresse à tout le monde et pas uniquement à ceux qui, comme lui, ont réalisé ce rêve d'Aliyah?
6: Ça s'adresse à tout juif, quel que soit l'endroit où il vit. Manitou disait... C'est la casuistique, c'est du cas par cas. Le fait qu'un juif vive encore aujourd'hui à tel ou tel endroit, on va toujours le juger du côté du bien en disant on ne sait pas pourquoi il est encore là-bas. Peut-être qu'il a des contraintes. On ne juge pas les personnes. Par contre, son alliance à l'idée que nous continuons l'histoire telle qu'elle était dans la Bible, et avec la grande parenthèse entre guillemets qui nous a apporté beaucoup de la diaspora, et maintenant nous revenons en Israël, cette prise de conscience et cette idée que je participe de l'histoire d'Israël, même si je n'y suis pas, elle est fondamentale. C'est là-dessus que va se jouer le clivage. Est-ce que je fais partie d'Israël? Est-ce que je suis conscient que le train est sorti de la gare et que maintenant on est en train d'essayer de fonder quelque chose en Israël qui est complètement nouveau, avec l'idée que c'est pas possible que ce soit le diable qui ait fait Israël. Et de limiter ça au fait qu'il y a des sionistes qui ont fait Israël, c'est une vision qui correspond à ceux qui se sont trompés à la sortie d'Égypte en disant c'est Moïse qui nous a sortis d'Égypte. C'est vrai que Moïse nous a sortis d'Égypte, mais c'est Dieu qui nous a sortis d'Égypte par le biais de Moïse. Donc de la même manière, le sionisme, vous imaginez comment ça s'est fait. La première alia, ils étaient peut-être 20 000, plus de 80% repartent. Deuxième alia, pareil. On arrive en 48, on est simplement 600 000 ici, en Israël. Et maintenant, on est plus de 7 millions. Ça, c'est pas fait tout seul. Ou bien sinon, on ne croit pas. Il y a un problème. On croit que Dieu gère son monde ou non? Hein, on rappelle toujours dans la Megillah, le nom de Dieu ne figure pas, mais c'est lui qui gère tout. Tout sauf le sionisme, c'est pas possible. Il faut être sérieux. S'il y a eu ce miracle qu'on est venu de plus de 100 pays aujourd'hui en Israël et qu'on arrive à vivre ensemble. Alors c'est vrai qu'il y a des dissensions, mais on n'est pas à l'époque du Deuxième Temple avec des assassinats tous les jours. Donc on a quelque chose de fantastique. On est tous ensemble à l'armée, religieux, non religieux, Ashkenaz, séfarades, riches, pauvres. On est tous ensemble, on le vit côte à côte. Alors c'est vrai que les médias montrent les côtés extrêmes, mais ceux qui vivent en Israël, ceux qui participent à l'effort de guerre de manière directe ou indirecte le savent, l'ensemble du peuple est là, il est bien là, il est bien uni et il veut réaliser une société qui est la société du peuple d'Israël telle qu'elle est dans l'idée des prophètes.
5: Alors, ce que vous dites suscite un certain nombre de questions. Alors, il va falloir que je limite parce que notre temps et imparti et rapide, mais vous avez souligné tout à l'heure deux choses qui sont fondamentales. Alors, il faut dire que lire ces étincelles, c'est un vrai régal, quel que soit son niveau, son degré de religiosité, le lieu où on habite, en diaspora ou en Israël. Les aphorismes, les citations de Manitou sont accessibles pour au moins deux raisons, parce que sa pensée est très claire et parce que au détour de ses phrases, on sent beaucoup d'humour. Est-ce que ça peut être ça qui résume aussi la manière dont il transmettait les messages, la volonté que tout le monde puisse le comprendre et puis en y mettant une bonne dose d'humour?
6: Oui, absolument. D'abord, il s'adressait à l'être. Manitou aimait bien que les élèves, il l'exigeait même, que les élèves soient toujours assis à la même place, parce qu'il parle à des personnes. Et le grand enseignement de la Kabbalah est on enseigne en fonction de celui qui reçoit l'enseignement, pas en fonction du savoir du maître. Donc, il y a une idée de base de transmettre à chacun au niveau où il est. Le génie propre qui caractérisait les grands maîtres de la tradition comme Rashi, c'est de transmettre avec une seule phrase à différents niveaux. Je crois que Manitou a réussi à le faire. C'est-à-dire qu'un élève débutant, lisant ses étincelles, va apprendre beaucoup. Mais un maître qui a beaucoup étudié, en lisant ses étincelles, va lui aussi apprendre beaucoup. Chacun à son niveau. Et je crois que c'est quelque chose de fondamental. L'idée du devoir de la transmission qui devrait pousser quelqu'un à l'action, chacun avec à son niveau spécifique. Et je crois que Manitou l'a parfaitement réussi. Vous avez parlé de l'humour, et je crois que c'est un point fondamental. Manitou disait, si vous rencontrez un rabbin qui a l'air sérieux, c'est que c'est pas sérieux. Parce que s'il se prend au sérieux, ça veut dire qu'il prend pas les valeurs au sérieux. Or, c'est les valeurs qu'il faut prendre au sérieux. Et Manitou s'est servi de l'humour de différentes manières. Et je vais donner un ou deux exemples. Quand il y a une notion qui est difficile, qui va contredire nos acquis auxquels nous sommes habitués, comment faire passer ce message? Comment débloquer l'oreille pour qu'elle arrive à écouter? Alors Manitou va se servir de l'humour pour essayer de faire comprendre les choses, mettre les pendules à l'heure. Je vous donne un exemple. Quelqu'un demande à quelle heure on fait rentrer le Shabbat quand on est au pôle Nord. La réponse de Manitou, qu'est-ce qu'il fait un juif au pôle Nord? Alors, il y a une halakha, hein, comment on fait? C'est pas qu'on sait pas. Mais Manitou essaye de dire, attends, avant de poser ta question, où tu es? Où tu vis? C'est vers où tu tends? D'accord? Ou bien, quand on lui demandait, qu'est-ce qui vaut mieux? On essaie de le provoquer. On lui disait, il vaut mieux être un juif religieux en dehors d'Israël ou un juif athée en Israël? Quelle était sa réponse? On peut pas être normal. D'accord? Parce que cette situation de normalité, ça veut dire quoi? C'est pas une normalité à l'Evbet et au choix, on va devenir un peuple comme les autres. On est un peuple en Israël. Et Manitou refusait cette distinction entre religieux et non religieux. Il a refusé complètement. En suivant d'ailleurs le Rav Kook, qui disait que ces noms de Haredim et Chofshim, c'est comme on pourrait le traduire aujourd'hui en langage moderne, de religieux et non religieux, sont des noms d'idolâtrie. Entendez bien, des noms d'idolâtrie. Qui sommes-nous pour commencer à catégoriser les gens en Israël? Cette division, dès qu'il y a division, alors ça ne correspond pas au projet de Dieu. Parce que Dieu veut l'unité.
5: Un maître de l'oralité, comme certains de ses maîtres, comme Jacob Gordin par exemple, est-ce qu'il a été difficile pour vous de sélectionner ces extraits parmi un corpus très vaste d'enregistrements? Et est-ce que vous pouvez nous dire un mot de ce choix de l'oral plutôt que de l'écrit chez lui?
6: Oui, l'oral, il a l'avantage de... Il y avait en face de lui des élèves de différents niveaux, et donc il y a forcément un niveau simple et facile d'accès. Ça, c'est le grand avantage de l'oral. Or, il avait le génie à l'oral de s'exprimer comme quelqu'un de très très éduqué, de très évolué, va pouvoir s'exprimer à l'écrit. Donc, on a un langage parfait. J'ai essayé de toucher le moins possible selon les conseils de mon ami Eliezer Chapke, qui a publié donc Kimitzion. On a un langage simple et facile d'accès. La difficulté était ailleurs. Comment sortir un extrait qui tient par lui-même sans falsifier la pensée et qui donne un enseignement. Alors, ça fait que c'est une anthologie et c'est pas les œuvres complètes. On ne peut pas avoir l'ensemble parce que des fois, si je prenais un extrait, ça pouvait le falsifier. Deuxième difficulté, c'est qu'il faut écouter vraiment. Quand j'ai écouté à vitesse 0,7 parce que sinon, on écrit autre chose que ce qu'il a dit. Il fallait le revérifier. Je l'ai donné à vérifier aussi par des élèves, un élève orséien et puis un élève qui était ici en Israël, donc deux maîtres qui ont pu tout vérifier et garantir que je m'étais pas trompé. J'ai essayé de ne pas censurer en aucune manière, de manière à ce qu'on ait sa pensée dans tous les sujets de manière claire. J'espère que j'ai pas failli à ma tâche. Et en tout cas, d'après les réactions jusqu'à présent, je vois que tant des élèves attitrés, des maîtres, que des disons des novices arrivent à apprendre beaucoup de ces enseignements. Et un point important, bien que ce soit des extraits qui sont relativement courts, de quelques lignes à 2-3 pages, ils demandent une étude. Il faut réfléchir. C'est un maître qui parle, qui a pesé ses mots. Et donc ça, c'est un point important. Ça s'étudie. J'essaie de mettre des sources. J'ai pas mis toutes les sources, uniquement les sources là où Manitou a dit, le Midrash dit, ou le Zohar enseigne. Donc là, j'ai mis des sources qui sont pas forcément la source à laquelle il fait référence, mais qui sont de manière certaine une source qui correspond à ce qu'il a enseigné.
5: Alors, il faut dire qu'au-delà de ces citations qui sont prodigieuses, vraiment, on les picore, c'est un livre qu'on peut même avoir sur son chevet et puis régulièrement y revenir. Mais qu'au-delà de ces citations, il y a une biographie, il y a une introduction, il y a des photographies avec des archives qui sont sans doute très rares. Il y a deux préfaces importantes, celle de David Ben Ezra et du professeur Armand Abécassis, qui a été lui-même un des élèves de Manitou à l'école Gilbert Bloch d'Orsay. C'était important pour vous, tout ce contexte, en plus des citations ?
6: Oui, tant pour moi que pour l'éditeur Alain Michel, qui a été, qui est un historien et qui a enseigné aussi à Mayanot. Et en fait, il y a une partie qui est un hommage à Manitou. C'est-à-dire qu'avec une pensée aussi riche, aussi époustouflante, qui donne tellement, il fallait une dignité du contenant et pas uniquement du contenu. Et je crois que le travail qui a été fait par le graphiste et par l'éditeur contribue à ce que effectivement on ait un sentiment quand on ouvre le livre, c'est agréable, on prend plaisir à lire et c'est important. On a des kelim naïm, les talmidei chachamim, les sages ont des outils agréables.
5: Nous sommes toujours dans Du côté de chez Schwarz, l'émission culturelle et actuelle de Radio Shalom, en compagnie d'Ephraïm Herrera qui nous parle d'Étincelle, anthologie de la pensée de Manitou, publiée aux éditions Elkana. Docteur Ephraïm Herrera, est-ce que vous pouvez nous expliquer comment vous avez rencontré Manitou ? Comment s'est passée cette première fois ? Et puis, est-ce que par la suite, vous avez longtemps continué d'étudier avec lui ?
6: Enfin, la première fois, c'était, vous l'avez rappelé, au colloque des intellectuels juifs de France, aux entrées de Montfleg, et j'étais adolescent. Dire que j'avais compris à l'époque, pas tout à fait. Après, j'ai été élève au Technion, à l'Institut technologique de Haïfa, et là, le Rav Zini faisait venir Manitou, et à ce moment-là, j'ai commencé à vraiment prendre la mesure du maître. Et le point de bascule, pour moi, fondamental, c'est en 82, j'ai demandé à Manitou d'écrire un article sur la Shoah. Manitou écrivait peu, il a accepté pour différentes raisons. Et en fait, pendant des mois, 2 à 3 fois par semaine, j'allais chez Manitou, j'enregistrais, j'écrivais, je lui rapportais, et comme ça, il y a eu l'article. Et en fait, j'ai appris ce que voulait dire le shimush talmidei chachamim, se mettre au service d'un sage. Parce qu'on le voit vivre, on voit comment il parle avec son épouse, comment il parle avec les gens qui l'appellent au téléphone, les gens qui rentrent au milieu de l'étude. Et aussi, comme j'étais culotté à l'époque, j'avais demandé à différents talmidei chachamim, différents sages, de donner des critiques, tant sur le plan que sur les différentes phases de l'écriture de l'article. Et j'ai vu comment Manitou réagissait et comment il a accepté plus de 95% des remarques, il les a intégrées parce qu'il était conscient que c'était important que les choses soient le plus claires possible. Et donc là, j'ai vraiment pris la mesure et du génie de Manitou. Je vais vous raconter que on l'a publié d'abord en hébreu, ça a été traduit dans la revue Pardèche en français. Mais quand on l'a traduit, quand on l'a fait en hébreu finalement, on a cherché quelqu'un pour faire le rewriting, pour faire l'écrire comme il faut en bon hébreu moderne. Et je l'ai fait passer par deux rabbins et Manitou était pas content de leur traduction. Et puis finalement, j'ai eu une troisième personne et donc j'ai apporté une page exemple à Manitou. Manitou m'a dit « Ah, ça c'est bien ». Et finalement, il s'est avéré que c'était le professeur Amit Dickman, Zichrono Livracha, qui était, tenez-vous bien, l'éditeur, le rédacteur en chef de la partie politique du journal Davar. C'était un journal de gauche athée, je dirais même presque anti-religieux. Et quand j'avais été voir ce professeur Dickman, il m'a dit « Écoutez, je ne suis pas religieux, je ne suis pas croyant, mais celui qui a écrit ça est un génie, j'accepte de faire le travail ».
5: Alors c'est ça aussi Manitou, et c'est aussi un regain d'intérêt qu'on observe pour sa réflexion depuis quelques années. Et ce regain d'intérêt procède de tous les milieux, aussi bien dans les milieux plus religieux, sionistes, non-sionistes, et même dans les universités qui ne sont pas religieuses en Israël. Comment vous l'expliquez ? À la fois ce retour à cette pensée et puis cette universalité de la pensée de Manitou.
6: Oui, d'abord il y a eu un travail technique qui a été fait, fondamental, qui est beaucoup plus que technique en fait, de Chaim Rotenberg, du docteur Chaim Rotenberg, qui a traduit en hébreu avec beaucoup de notes et qui a permis un accès aux sages d'Israël aujourd'hui à la pensée de Manitou avec ses sources et à un niveau élevé. Il y a eu le travail du Rav Uri Cherki qui a transmis et en popularisé entre guillemets en Israël sa pensée. Il y a eu beaucoup de doctorats qui ont été faits. Par exemple, je vous ai rappelé l'article sur la Shoah. Il y a une personne qui a écrit, qui a fait maintenant, qui vient de finir un doctorat à l'université de Bar-Ilan sur l'analyse de Manitou par rapport à la Shoah. Donc, ce travail a été fait. Mais, comme je vous l'ai dit, Manitou, c'est la pensée des prophètes traduite en langage d'aujourd'hui. Et ça, c'est rare chez les sages. Et cette pensée, elle est non seulement sur les différents sujets, mais Manitou a fait attention tout au long de ses cours, et on le revoit d'ailleurs au travers des étincelles, à nous donner des clés. Voilà comment on analyse, voilà comment le Midrash travaille. Vous voulez étudier, vous avez face à vous un nouveau problème, alors voilà les clés avec lesquelles vous devez travailler. Donc, cette pensée, qui est une pensée, qui ne relève pas de l'analyse sur tel ou tel point uniquement, une pensée synthétique, unie, qui couvre l'ensemble de la Torah, à tous ses niveaux, au niveau du Pshat jusqu'au niveau des sodotes de la Torah et de la Kabbalah, qui vient dans un langage moderne s'exprimer et qui traite des problèmes actuels et comment on s'y mesure. Alors là, ça a été la force de Manitou qui ne pouvait pas ne pas se diffuser à long terme. On a vu souvent dans l'histoire d'Israël que la pensée de grands maîtres a mis longtemps à éclore et à se développer. Il suffit de rappeler le Maharal, écrit à la fin du XVIe siècle, au début du XVIIe siècle, et jusqu'à la Chassidut de Soukhatchov, et après les travaux ensuite, principalement d'André Néer, n'apparaît pas jusqu'au XXe siècle, en fait, XIXe, XXe siècle. Et finalement, ça vient et ça apparaît.
5: Nous traversons une période compliquée, notamment depuis le 7 octobre. Une grande inquiétude se fait ressentir parmi les communautés juives de diaspora. Est-ce que vous pensez que lire cette anthologie, revenir à l'étude de la pensée de Manitou, cette anthologie n'est qu'un point de départ en fait, peut nous apporter des réponses, nous rassurer, penser nos plaies, notre inquiétude?
6: Oui, je pense, j'en suis même certain. Non seulement ça, mais aussi donner des clés sur pourquoi on est inquiet. Qu'est-ce qui se passe? Comment ça se passe? Pourquoi l'antisémitisme? Quelles sont ses racines? Comment c'est possible? Et l'islam, comment il se mesure à Israël par rapport à la chrétienté? Quels sont les sujets de différents entre nous? Ces sujets-là, Manitou les aborde, et j'ai essayé de les rappeler de manière succincte avec des extraits de différents cours qu'il a donnés. Donc on a des clés qui nous permettent d'analyser. Comment ça se passe quand il y a une symbiose réussie entre une diaspora quelconque et le goy chez qui, le peuple chez qui on vit? Comment ça se passe ensuite? Pourquoi ça dérive à de l'antisémitisme? Comment c'est possible? Et comment on peut arranger comment on doit faire. Toutes ces questions sont traitées. Après, au niveau individuel, chacun a le devoir de l'étude et ensuite de prendre ses responsabilités, bien sûr.
5: Alors, vous rappelez qu'il était engagé, Léo Ashkenazi di Manitou, dans le dialogue judéo-chrétien et le dialogue aussi avec les musulmans et même avec d'autres religions comme le bouddhisme. Il était vraiment avec une pensée, une attention à autrui qui était extrêmement diverse et riche. On arrive à la fin de cette émission. Il y a une question habituelle. Si, en une ou deux phrases, vous deviez donner l'envie aux auditrices et aux auditeurs de Radio Shalom de se procurer ces deux volumes, de les lire, qu'est-ce que vous leur diriez?
6: Je leur dirais que s'ils veulent étudier la Torah comme elle est vraiment et avec un langage qui leur permettra d'accéder à la profondeur de l'enseignement de la Torah et avec le sourire, alors je leur conseille de le lire. Je vais vous donner un tout petit extrait qui va vous donner une idée de ce dont je parle. J'ai donné des petits titres à chacune. Ici, je l'ai appelé l'histoire comme apprentissage. Je cite Manitou. Les maîtres de la chassidoute et ceux du moussard, donc de la morale, emploient une image. L'histoire est un apprentissage. Nous sommes créés en apprentissage d'être. Avant d'être sage, le français nous aide, nous sommes apprentis sages. Nous sommes en train de passer une licence de lettres et l'apostrophe. L'objectif est d'avoir le diplôme, sinon on est licencié.
5: C'est remarquable. Si on a envie de se procurer l'ouvrage, comment on fait les ouvrages, le coffret?
6: Vous avez le site des éditions Elkana qui permet de se procurer le livre. Je crois que Biblio Europe diffuse en Europe, mais enfin par l'accès au site des éditions Elkana, il y a là-bas tous les renseignements nécessaires pour se procurer le livre.
5: Merci.
6: En deux volumes.
5: Merci beaucoup Ephraim Herrera pour cet éclairage passionnant. À travers ce travail impressionnant, vous contribuez à transmettre et faire vivre l'enseignement de Manitou, dont la pensée continue d'éclairer notre présent et sans doute notre futur. Et évidemment, c'est un recueil que je recommande à toutes les auditrices et à tous les auditeurs de Radio Shalom, Étincelle, anthologie de la pensée de Manitou, publiée aux éditions Elkana, qu'on peut commander sur le site et dans certaines librairies juives, une anthologie remarquable qui permet d'entrer dans l'univers intellectuel et spirituel de l'un des plus grands penseurs du judaïsme contemporain. Merci beaucoup et à bientôt.
6: Merci beaucoup, à très bientôt.

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